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2: Moi, j'ai toujours eu l'impression que je n'aurais pas le temps de faire ce que j'ai à faire. Puis le jour où je me suis aperçue que finalement, bah, ça, c'était bien, je pouvais, alors là, maintenant... Parce que là, je me suis dit, mais c'est important, un jour, j'ai eu un déclic. Hein. En fait, c'est ça, c'est un déclic. Pas dû à l'âge, mais un déclic. J'ai attendu 70 ans là, pour aller dans un institut de beauté. Moi, je me trouve à l'âge où je peux faire ce qui me plaît. Et ça, c'est vraiment très, très important. Parce que j'ai élevé des enfants, ensuite j'étais mamie, et quand il me reste du temps, ben c'est pour moi. De tout ça, j'ai le temps. Moi, alors pour moi, la retraite, c'est surtout le temps d'aller vers les autres, et le temps aussi, que je n'ai pas eu jusque-là, le temps de m'occuper de moi. Tiens, si je le faisais maintenant, parce que peut-être qu'un jour, je ne pourrais plus.
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4: Bonjour, ici Pascal Lord pour une nouvelle chronique autour du thème du vieillissement sous toutes ses formes, ses couleurs, ses mouvements, son impact sur la société. Aujourd'hui, j'aimerais à nouveau vous parler d'un film documentaire, mais cette fois-ci, il s'agit d'un long métrage. Il y a des films qui parlent de la mort et puis il y a ceux qui parlent de la vie avec une telle intensité qu'ils finissent paradoxalement par apprivoiser la mort. Si je meurs, ce sera de joie. Le film documentaire d'Alexis Taillant appartient clairement à la seconde catégorie. Le titre, d'abord, intrigue. Il sonne comme une provocation, presque une bravade. Mourir de joie ? L'expression paraît excessive, irréaliste. Et pourtant, c'est exactement ce que le film va interroger. Notre rapport à la fin de vie, à la vieillesse, au désir et surtout à la liberté. Alexis Taillant filme des personnes LGBT très âgées. Il s'agit de Micheline, Francis et Yves. Ce qui frappe d'emblée, c'est la parole, une parole libre, frontale, souvent drôle, parfois dérangeante. Ces personnes âgées parlent sans détour de leur corps qui fatigue, du désir qui persiste ou s'éteint, de la peur de la dépendance, de la mort, mais aussi de la joie immense d'être encore là. Le film ne cherche jamais à embellir la vieillesse, il ne la romantise pas, il ne la plaint pas non plus, il la regarde en face. Et c'est là que, si je meurs, ce sera de joie, se distingue profondément. Il refuse la vision misérabiliste du grand âge, tout comme il refuse l'injonction au bien vieillir. Ici, pas de discours sur la performance, sur le rester jeune, sur l'activité à tout prix. Ce qui est revendiqué, c'est autre chose, le droit à l'autodétermination jusqu'au bout. Car très vite, une question traverse le film, comme un fil rouge, celle du choix de sa mort. Faut-il subir la fin de vie? Peut-on décider de partir quand la vie devient trop lourde? Pourquoi ce sujet reste-t-il aussi tabou? On parle d'euthanasie, du suicide assisté, de la peur de finir branché, infantilisé, dépossédé de soi. Et leurs mots sont d'autant plus forts qu'ils ne sont jamais théoriques. Ils parlent depuis le corps, depuis l'âge, depuis l'expérience. Alexis Taillant adopte une mise en scène très sobre. Pas de musique larmoyante, pas d'effet appuyé. La caméra est à hauteur d'homme et de femme. Elle écoute, elle accompagne. Elle laisse le temps au silence. Et c'est précisément cette simplicité qui rend le film si puissant. Ce que l'on voit, ce sont des visages marqués, magnifiques, expressifs. Des corps qui avancent lentement, des regards qui pétillent encore. Et surtout une intelligence collective à l'œuvre. Ces personnes ne sont pas isolées. Elles pensent ensemble, elles dessinent ensemble, elles construisent un commun, même à l'approche de la mort. Ainsi, le film pose une question politique majeure. Pourquoi la société accepte-t-elle si mal que les vieux parlent pour eux-mêmes? Car derrière la question de la fin de vie, c'est bien celle de l'âgisme qui affleure. Cette tendance à considérer les personnes âgées comme des êtres fragiles, dépassés, à protéger, mais surtout à faire taire. Ici, au contraire, leurs paroles dérangent, et c'est tant mieux. Certaines séquences sont d'une drôlerie désarmante. On rit souvent, un rire franc, parfois grinçant, jamais gêné. Et puis, sans prévenir, l'émotion surgit. Non pas parce que le film cherche à la provoquer, mais parce qu'il touche juste, parce qu'il montre ce que l'on préfère ne pas voir, des personnes âgées pleinement vivantes, donc pleinement mortelles. Avec « Si je meurs, ce sera de joie », Alexis Taillant nous fait partager les histoires de trois personnes âgées qui refusent d'être mises à l'écart et s'opposent à une société qui les marginalise et les infantilise. C'est un film qui fait du bien, précisément parce qu'il n'est pas confortable. Il oblige à déplacer notre regard, à cesser de penser la vieillesse comme un naufrage, à envisager la mort non pas comme un échec médical, mais comme une partie de la vie, peut-être la dernière, liberté à conquérir. On sort du film un peu secoué, mais surtout profondément reconnaissant. Reconnaissant envers ces femmes et ces hommes qui acceptent de se montrer tels qu'ils sont. Reconnaissant envers un cinéaste qui leur laisse l'espace d'exister sans filtre. Et même, on se surprend à penser ceci. Si vieillir ressemble à cela, à cette lucidité, à cette liberté de ton, à cette joie encore possible, alors peut-être que la peur de vieillir en dit plus long sur notre société que sur l'âge lui-même. Un film nécessaire, courageux, un film qui nous regarde bien plus qu'il ne regarde les vieux. En réalité, ce film nous montre que la vieillesse peut être une période de plaisir, de beauté, de frivolité, de créativité et d'engagement, plutôt qu'une simple période de déclin. C'était Pascal Lord, je vous retrouve très vite sur les ondes de Radio Radio Plus.
5: Ah, Domino, oui. Domino est une chanson. Marcel Azola ne me démentira pas. Cette chanson était restée, vous le savez peut-être, vous connaissez peut-être l'histoire, mais elle était restée durant un an dans le tiroir de l'éditeur. Personne n'en voulait, et au bout d'un an, je vais chez cet éditeur, et on me dit, tiens, il y a Ferrari qui est là, tiens, il n'avait pas son accordéon ce jour-là, il s'est mis au piano, il joue mieux du piano que moi, mais pas beaucoup. Hein? Et alors, il s'est mis à me jouer ça, comme ça, et puis je ne sais pas pourquoi, vous pouvez peut-être pas le voir, mais j'ai quelques poils sur la main, pas dedans, là. Ça dépend des journées, quelquefois. Et alors, ces poils, ils se sont mis dans l'autre sens. En somme, j'ai eu une espèce de grand frisson. Mais je me suis dit, c'est une chanson extraordinaire. À moi, la bonne soupe, donnez-moi cette chanson. Et alors, le Ferrari avec le gros directeur de la maison confesse, ça y est, on l'a trouvé le pigeon. Alors, moi, je me suis lancé à corps perdu dans cette chanson. Cette chanson, quand j'ai commencé à la chanter à la radio, les ingénieurs du son derrière leur carreau faisaient Dominus, Vobiscum, Dominus. Ah, je vous le jure, mais c'est vrai, ça s'est passé comme ça, tout le monde s'est foutu de moi. Et depuis, eh bien, j'ai eu une joie, je suis allé en Amérique on m'appelle Monsieur Domino, en Italie on m'appelle Monsieur Domino, et je crois que ça c'est vraiment mon succès mondial, et j'en suis très fier parce que, d'abord Ferrari il a gagné beaucoup d'argent avec, hein. J'ai payé une maison de campagne, ou la moitié d'une d'ailleurs. Il va pas être content, il va se voir ça. Il entend tout d'ailleurs. Alors voilà, je vais vous chanter Domino
6: avec
5: Louis Ferrari
6: et Marcel Azola.

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1: L'agenda de Radio Radio Plus vous recommande le cycle Pop du 14 avril au 28 juin à la Cinémathèque de Toulouse, un cycle qui propose une plongée dans les années 60 et 70, berceau de la pop culture, avec notamment au programme Phantom of the Paradise de Brian De Palma, mais aussi Orange Mécanique de Stanley Kubrick, Hairspray de John Waters, Les Demoiselles de Rochefort de Jacques Demy, Femme au bord de la crise de nerfs de Pedro Almodovar, Masculin-féminin de Jean-Luc Godard ou encore Le Batman de 1966. Je vous propose de nous intéresser plus particulièrement à The Party qui sera projeté dans le cadre de ce cycle pop les dimanches 26 avril et samedi 27 juin à 16h à la Cinémathèque de Toulouse.

Extrait de la musique d'Henri Mancini, composée pour le film de Black Edwards, The Party, projeté à la Cinémathèque de Toulouse les dimanches 26 avril et samedi 27 juin à 16h, dans le cadre du cycle Pop, un cycle qui célèbre la réouverture de la Cinémathèque de Toulouse, dont la programmation s'étale du 14 avril au 28 juin. La Cinémathèque de Toulouse ouvre en effet ses portes après 18 mois de travaux de mise aux normes et de réaménagement des espaces avec la création d'une nouvelle salle de 100 places, mais aussi l'ouverture au public d'un bar et d'un patio. Voici des extraits du texte écrit par Olivier Père à propos de The Party de Black Edwards, un film de 1968. Dans La Partie, en français, un figurant indien, gaffeur et maladroit est invité par erreur à une réception chez un puissant producteur hollywoodien dont il a saboté par son incompétence le dernier tournage. The Party, dit Olivier Père, est sans doute l'un des plus beaux films comiques jamais réalisés, qui doit beaucoup à la science des gags, des maîtres du muet du burlesque américain, mais aussi à Jacques Tati, puisque Playtime est une référence avouée de Black Edwards. The Party est un film essentiel dans la carrière de Black Edwards, mais aussi dans celle de son interprète principal Peter Sellers, mais encore plus un film important dans le panorama du cinéma américain de la fin des années 60. The Party est une satire intelligente du monde du cinéma, comme Hollywood en produit chaque décennie en moyenne. Et après Boulevard du Crépuscule au début des années 50, The Party fait le bilan de l'état de Hollywood 18 ans plus tard. Et ce n'est visiblement pas très brillant, puisque le reflet dévoilé dans le film de Black Edwards est proche de la réalité. Hollywood vieillit et traverse une période de décadence artistique, de panne d'inspiration. Les producteurs se raccrochent à des vieilles recettes, comme ce remake en couleur de Gunga Din, dont le tournage ouvre le film The Party. À l'époque, Hollywood est ringardisé par le cinéma moderne européen qui révèle des cinéastes à succès en France et en Italie. Dans The Party, une des invitées du producteur est une starlette italienne partie à la conquête de Hollywood qui évoque une parodie de Claudia Cardinale qui a d'ailleurs été dirigée par Black Edwards dans La Panthère Rose en 1963. La Panthère Rose avec Peter Sellers, l'acteur principal de The Party. Dans The Party, la fête se déroule dans une luxueuse villa moderne avec des invités snobs et mondains qui pourraient être un pastiche de celle de la nuit d'Antonioni. Black Edwards organise dans The Party une succession de gags à combustion lente dont la précision et la sophistication n'ont rien à envier à l'art de Jacques Tati, écrit Olivier Père.

Vous écoutiez un extrait de la musique composée par Henri Mancini pour le film de Blake Edwards, The Party, qui sera projeté à la Cinémathèque de Toulouse les dimanches 26 avril et le samedi 27 juin à 16h dans le cadre du cycle Pop, un cycle proposé par la Cinémathèque de Toulouse du 14 avril au 28 juin. Comme un diamant sur canapé réalisé par Blake Edwards en 1963, The Party est aussi un chef-d'œuvre sentimental et musical grâce à Henri Mancini, écrit Olivier Père. C'est l'histoire émouvante de la rencontre de deux misfits, des êtres étrangers et déplacés, propulsés dans un univers plein de pièges et de faux-semblants. La starlette française et le figurant indien, un couple improbable et pourtant irrésistible, se retrouvent sur le chemin de l'enfance. Deux adultes qui ont conservé leur pureté dans un monde corrompu et factice.

0: Nouvel extrait de la musique composée par Henri Mancini pour le film de Blake Edwards, The Party. Ce n'est pas la première collaboration du compositeur avec le cinéaste, puisqu'ils ont travaillé à plusieurs reprises, notamment La Panthère Rose, mais aussi Diamant sur canapé. Voici maintenant la critique de Pierre Murat dans Télérama. Dès qu'il entre dans cette soirée où il a été invité par erreur, c'est la catastrophe. Rondi Bakshi est un indien gaffeur qui perd son soulier dans la piscine intérieure. Il finit par le récupérer sur un plateau de petits fours à la suite de mésaventures où Blake Edwards retrouve l'efficacité du burlesque muet. Les dialogues sont d'ailleurs presque inexistants. On n'entend que le bruit de fond, vague et insipide des mondains qui s'écoutent parler pour ne rien dire. Et au milieu d'eux, tel un Huron moderne, notre Indien multiplie bévue sur bévue avec une belle inconscience et un gentil sourire. Un film culte, explique Pierre Murat dans Télérama à propos donc de The Party, un film de 1968, projeté à la Cinémathèque de Toulouse les dimanches 26 avril et le samedi 27 juin à 16h, dans le cadre du cycle Pop, un cycle qui est proposé à l'occasion de la réouverture de la Cinémathèque de Toulouse, fermée durant 18 mois pour travaux. Le cycle Pop du 14 avril au 28 juin à la Cinémathèque de Toulouse.
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6: Bonjour, ici Pascal Lord, bienvenue dans Y'a pas d'âge. Aujourd'hui, nouvelle chronique autour du vieillissement, de ses formes, de ses couleurs, de ses mouvements et de ce qu'il produit dans notre société. Aujourd'hui, j'avais envie de vous parler du sociologue et philosophe français Edgar Morin, qui a aujourd'hui 104 ans. Edgar Morin, c'est une figure majeure de la pensée contemporaine. On lui doit notamment « La méthode », une œuvre en 6 volumes, dans laquelle il développe une pensée dite « complexe », une pensée qui refuse de simplifier le réel et qui cherche au contraire à relier ce qui est séparé. Edgar Morin a traversé tout le XXe siècle, en a connu les grands bouleversements et y a participé. Très jeune, il s'est engagé dans la résistance et ensuite dans les grands débats intellectuels et politiques de l'après-guerre. Mais ce qui frappe aujourd'hui, ce n'est pas seulement cette trajectoire exceptionnelle, c'est la manière dont elle continue. À plus de 100 ans, Edgar Morin ne s'est pas figé. Sa pensée ne tourne pas en rond, elle reste en mouvement. Ce n'est pas une pensée qui se referme sur elle-même, c'est au contraire une pensée qui continue de bouger, de se transformer, de s'ouvrir. Penser, pour Edgar Morin, c'est relier. Relier des idées, des disciplines, des expériences. C'est aussi accepter les contradictions. Tenir ensemble des choses qui ne vont pas forcément de soi. Et ce qui est assez remarquable, c'est que cette exigence ne s'est pas affaiblie avec l'âge. On pourrait même dire qu'elle s'est renforcée. Alors, qu'est-ce que ça nous dit finalement de sa longévité ? Peut-être d'abord une chose. Une forme de disponibilité au monde, parce que souvent on associe le vieillissement à une forme de rigidité, des idées qui se figent, des habitudes qui s'installent, des certitudes qui deviennent difficiles à bouger. Mais chez Edgar Morin, c'est tout l'inverse. Il reste ouvert, curieux, en mouvement. Il continue de lire, d'écrire, de dialoguer. Et surtout, il ne se place pas au-dessus du présent, comme quelqu'un qui jugerait de loin. Il reste à l'intérieur avec ses incertitudes et c'est sans doute ça qui rend sa parole encore aussi vivante aujourd'hui. Mais il n'y a pas que la pensée, il y a aussi sa manière d'habiter le temps. Chez lui, le passé n'est pas un refuge nostalgique, ce n'est pas un « c'était mieux avant ». Le passé, c'est une ressource, une matière pour comprendre ce qui nous arrive aujourd'hui. Et parce qu'il a traversé la guerre, les totalitarismes, les espoirs et les désillusions du XXe siècle, il porte une mémoire très dense, parfois même tragique. Mais cette mémoire ne le rend pas désabusé. Elle nourrit au contraire une vigilance, une attention aux fragilités du monde actuel, qu'elles soient écologiques, politiques ou humaines. Et c'est pour ça que sa parole reste profondément politique. Pas au sens partisan, mais au sens d'une responsabilité envers le monde que nous partageons. À un âge où la société a tendance à rendre les personnes invisibles, Edgar Morin, lui, continue d'être là. Il publie, il intervient, il propose des analyses. Il ne se contente pas de transmettre un héritage. Il participe pleinement à la pensée du présent. Et en ça, il vient bousculer quelque chose de très fort dans nos représentations. Cette idée que vieillir, ce serait forcément se retirer, s'effacer, disparaître peu à peu, lui montre que non. Bien sûr, il ne s'agit pas de nier les transformations du corps, ni les limites qui peuvent apparaître, mais il refuse que cela signifie automatiquement une disparition sociale ou intellectuelle. Et rien que par sa présence, il ouvre une autre possibilité, celle d'un âge avancé, qui reste un temps de création, de réflexion, d'engagement. On pourrait même dire que le temps long qu'il incarne donne une épaisseur particulière à sa pensée. Parce qu'il relie les époques, il voit des continuités, des ruptures que d'autres perçoivent moins. Il devient en quelque sorte un point de passage entre différents moments de l'histoire. Mais là encore, sans jamais se placer au-dessus, toujours dans une pensée attentive aux incertitudes, aux bifurcations, aux possibles. Et puis, il y a quelque chose de plus discret, mais peut-être essentiel, une forme de vitalité intellectuelle qui tient à une éthique de la curiosité. Continuer à s'étonner, continuer à poser des questions, continuer à apprendre, ne pas considérer qu'on sait déjà. Ça paraît simple, mais en réalité, c'est extrêmement exigeant. Parce que ça demande de résister au repli et de maintenir coûte que coûte un désir de monde. Alors au fond, la longévité d'Edgar Morin, ce n'est pas seulement une question d'années, ce n'est pas juste un exploit biologique, c'est une manière d'être, une fidélité à la pensée comme mouvement, comme ouverture, comme relation. Et ça nous invite à repenser le vieillissement lui-même, non plus comme une sortie du temps, mais comme une autre manière de l'habiter, peut-être plus consciente, plus reliée, mais toujours active. Et finalement, ce que nous montre Edgar Morin, c'est une possibilité, celle d'une vie intellectuelle qui ne s'interrompt pas, d'une présence au monde qui ne se laisse pas réduire par l'âge, une manière de nous rappeler que penser, vraiment penser, c'est peut-être ce qui nous maintient vivants bien au-delà des années. C'était une chronique de Pascal Lord. Je vous retrouve très vite sur les ondes de Radio Radio Plus.
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1: L'agenda de Radio Radio Plus vous recommande l'exposition Ivresse au musée Paul Dupuis jusqu'au 29 septembre. Le musée Paul Dupuis est le musée des arts précieux de Toulouse. Cette exposition montre comment l'alcool exerça une fascination ou provoqua des mises en garde au fil des siècles. Le parcours présente ainsi l'histoire des représentations du boire et de l'ébriété en France par le biais d'affiches principalement, mais aussi de dessins, d'estampes, d'objets et peintures issus des collections municipales. Il s'agit d'un voyage dans le monde de l'ivresse qui s'intéresse autant à la célébration du boire qu'aux discours de condamnation qui l'ont accompagné au fil des siècles. Le visiteur est ainsi confronté à l'évolution du regard porté sur l'alcool à travers l'histoire de l'art et des représentations populaires entre euphorie collective, rituel social, outils publicitaires et problèmes de santé publique.

Nous écoutions le chœur infernal, extrait d'Orphée aux Enfers, opéra d'Offenbach, créé en 1858 et révisé en 1874, interprété ici par le chœur et l'orchestre du Capitole sous la direction de Michel Plasson. L'exposition Ivresse, proposée par le musée Paul Dupuis, est visible jusqu'au 29 septembre à Toulouse. Le parcours est divisé en deux sections, boire et déboire. La première section explore les dimensions festives, symboliques et sociales de la consommation d'alcool. Des bacchanales antiques au café du XIXe siècle, les œuvres exposées montrent comment le vin et les spiritueux ont longtemps accompagné les célébrations religieuses, les banquets ou encore les moments de convivialité. Avec l'essor des alcools industriels au XIXe siècle, l'imaginaire publicitaire contribue à glamouriser la boisson, souvent incarnée par des figures féminines séduisantes sur les affiches et les images populaires. Cette esthétique de la fête et du plaisir contraste fortement avec les discours médicaux et moraux qui émergent à la même époque. La seconde partie de l'exposition met en lumière le basculement progressif de l'ivresse vers un sujet de condamnation sociale et sanitaire. Les artistes y représentent avec un réalisme de plus en plus cru les effets physiques et psychologiques de l'alcool dans un contexte marqué par l'augmentation massive de la consommation au XIXe siècle.

Nous écoutions Annie Cordy. Il s'agit de son premier succès. C'était en 1953. L'exposition Ivresse se poursuit jusqu'au 29 septembre au musée des arts précieux Paul Dupuis à Toulouse. Ivresse interroge les mécanismes sociaux et politiques qui façonnent encore aujourd'hui notre rapport à l'alcool, tiraillé entre campagnes de prévention, traditions viticoles et enjeux économiques. Une exposition essentiellement constitué d'affiches publicitaires qui proposent un parcours au cœur des représentations liées à l'alcool.

0: nous écoutions Boris Vian, Je bois, c'était en 1956. L'exposition Ivresse est visible jusqu'au 29 septembre au Musée des Arts Précieux de Toulouse, le musée Paul Dupuis. Une exposition consacrée à l'histoire des représentations liées à l'alcool, avec principalement des affiches, mais également des dessins, des estampes, des objets et des peintures issues des collections municipales. Outre les deux sections « Boire et déboire » qui découpent le parcours de cette exposition, une salle accueille la reconstitution d'un bar de la Belle Époque où sont rangés des verres, bouteilles, caves à liqueurs qui sont issus des collections du musée Paul Dupuis. L'exposition « Ivresse » jusqu'au 29 septembre au musée des Arts Précieux Paul Dupuis à Toulouse.
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0: Vous venez de passer une demi-heure en compagnie de Bernard Hilda et de son orchestre avec le concours de Jane Morgan.
1: Chers auditeurs, à dimanche prochain et depuis Londres, nous vous disons au revoir. Au revoir, chers auditeurs.
2: Au revoir, chers auditeurs.

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3: Bog.
4: Laisse-moi finir un peu la lecture, Francis. Là, ouais. Non, c'est important, la science. La maison, les planètes, tout ça, là. Et oui, mais il faut que je... Tu vois, l'astre des honneurs, là, Jupiter, la planète de la chance. Oh, j'en apprends des choses en lisant ce bordel, là. Dis-donc. Ça va, tout le monde? Bon, allez, les enfants. Non, il faut quitter les studios, là, maintenant, hein, si on va travailler. Oui, c'est ça. Ben, on verra, quoi. Allez, ça va, ouais.
5: Ah, bonjour à tous et bonjour à toutes. C'est pas toujours facile, hein, le métier d'astrologue. On dit que ceci, cela, on peut, voilà, hein, selon, on voit... Non, on ne voit pas tout. D'ailleurs, c'est cette lettre, hein, qui nous arrive de Viviane JCKW8CR7. C'est un sacré nom pour Josiane. Et oui, Josiane qui nous écrit, vous aviez presque tout vu. Voilà, vous aviez presque tout vu. Oui, alors mon mari est parti. Oui, Josiane, et ça, ce sont des choses qui arrivent. Vous savez, Josiane, là, c'est la vie. Hein, ça n'a aucun rapport avec l'horoscope, Josiane, ou avec les visions. Non, c'est la vie. Là. Mais non, ça, ils s'en vont et ils reviennent. Et puis c'est comme ça, je veux dire. Oui, donc apparemment, j'avais vu ça. Par contre, je n'avais pas vu Josiane. Mais oui, cette subite descente d'organes qui vous est arrivé, Josiane, et là je m'en excuse. D'ailleurs, elle nous le dit, hein, Josiane, elle nous dit, vous voyez bien les choses, mais pas forcément tout. C'est pas mal, Josiane, CQVCR347C, merci pour votre courrier, Bélier. Ah, Bélier, aujourd'hui, c'est marrant parce qu'on commence toujours par le Bélier, donc effectivement, on peut un petit peu disserter sur lui, mais là, aujourd'hui, Bélier, je vais faire très court. Très court parce que c'est la conjonction, hein, qui veut ça. Je vous en parlerai tout à l'heure de la conjonction, je ne peux pas la citer comme ça, mais Bélier, je peux vous dire que pour vous, c'est réglé pour la journée. Je sais, Bélier, vous passez une semaine particulièrement délicate, mais les beaux jours reviendront, rassurez-vous. Bélier, Taureau, aujourd'hui, c'est la journée du partenariat. Oui, Taureau, je vais vous tirer une petite carte parce que visiblement, vous allez être un petit peu occupé, une association, entreprise, je ne sais pas ce que vous êtes en train de... Oui, vous montez un coffee shop, je ne sais pas ce que vous faites là, Taureau, en ce moment, mais vous êtes en pleine affaire, et je vois le chemin pour vous sur cette carte. Taureau, si vous êtes en création de quelque chose, je me ventile avec la carte, si vous êtes en création de quelque chose, Taureau, allez-y à fond parce que vous êtes, c'est le bon moment pour vous, le Gémeaux, je vais aller vous chercher quand même une petite phrase d'un confrère parce que Gémeaux, vous me travaillez. Voilà. Votre imagination vous sera d'une grande fécondité. Ah putain, excusez-moi, mais alors là, non, je n'y crois pas du tout. Écoutez, je vais revenir vers quelqu'un d'autre. Vous éprouverez un besoin accru de contact et d'échange. Ça, je vais bien. Oui, Gémeaux, vous avez besoin d'aller vous prouver, hein, d'aller vous tester aux autres aujourd'hui. Oui, vous n'avez pas une grande confiance en vous en cette journée et vous allez aller chercher auprès d'autres justement ce qui vous fait défaut. Cancer, viras-tu? Cancer, rien? Cancer, hein? Eh oui, le cancer. Ah, ça, c'est la conjonction. Je ne peux pas la citer, la conjonction, elle est très dangereuse. Je la citerai à la fin, vous comprendrez pourquoi je ne peux pas la balancer comme ça. Par contre, le cancer ascendant béton cellulaire, je vous conseille d'arrêter les travaux. Je vous conseille d'arrêter les travaux aujourd'hui même. Il y aura des défaillances dans votre produit, petit cancer. Allez, on va marquer une toute légère pause et puis on se retrouve dans cette conjonction dont je dois taire le nom, sinon le monde est l'apocalypse. Arrivons,
1: hein, Francis? Eh, viens mon petit, viens voir papa.
5: Ah, le cancer. Et nous attaquons la deuxième tranche de cet horoscope par le lion. Je ne parle pas lion. Mais le lion aujourd'hui aura des choses à dire. D'ailleurs, il sera écouté, le lion, aujourd'hui. Pour une fois, on ne le regardera pas avec défiance en se disant qu'est-ce qu'il va encore nous dévorer. Non, aujourd'hui, lion, vous serez très écouté, vous serez même apprécié, lion. Profitez bien de cette journée car ça ne durera pas. Je peux vous dire que les temps futurs vont être durs pour vous, lion. Donc prenez aujourd'hui tout ce que vous pouvez prendre. Vierge, ou petite vierge ascendant sac à main. Vierge ascendant sac à main, hein, on va se prendre la main dedans. Et oui, vierge, aujourd'hui, dans le pot de confiture, vous avez fait quelques bêtises, vierge. Dernièrement, vous avez un petit peu joué avec le feu. Eh bien, aujourd'hui, vous allez en payer les conséquences, les séquelles seront là, vierge. Eh oui, c'est cette conjonction terrible dont je ne peux dire le nom qui bouleverse cette journée horoscopale. Nous en étions à la Vierge ? Eh bien, c'est la balance qui suit. Aujourd'hui, c'est ça. Aujourd'hui, c'est un coup à droite, un coup à gauche, la balance. Alors, si la chance est avec vous, le coup à droite sera bon. Si la chance n'est pas avec vous, c'est le coup à gauche. Vous aurez mal visé, c'est ça, aujourd'hui, balance. Aujourd'hui, c'est un petit peu le viseur. Écoutez, allez, hein, on va vous aider un peu, balance. On ne vous aide pas souvent. Hein, vous savez que c'est un signe que je hais particulièrement. Hein, Non, Francis, non, ne prends pas pour toi. Oh, balance, c'est quoi ? C'est le rêve. Oui, c'est ça aujourd'hui, balance. Vous rêvez un peu, mais la réalité va vous rattraper rapidement. Donc, soyez un petit peu en dedans, dans vos illusions. Le scorpion, le salaud de scorpion, j'ai envie de dire, car il m'a posé problème. Le scorpion m'a posé problème. Si vous êtes ascendant, notamment scorpion ascendant coquelicot, c'est pas le moment d'aller vous balader dans les champs. Moi, je vous l'ai dit, scorpion, vous êtes attendu. Donc, méfiez-vous, même si votre optimisme se renforce. Eh bien, scorpion, aujourd'hui, il vous fera faire profil plutôt bas. On marque une deuxième pause. C'est comme les lasagnes. Alors, scorpion, vous allez mettre une couche comme ça. Une fine couche de... Et ensuite, on remet une couche de... Vous allez voir, vous allez voir. Je vous l'avais dit, la couche, ça c'est la béchamel sonore. Ça c'est bon, ça. Sagittaire. Alors on parle de métabolisme pour vous, Sagittaire. C'est métabolisme, c'est le terme général. Sinon, c'est, je vais le lire, hein, ce sera sexuel. Aujourd'hui, pour vous, Sagittaire, la journée sera sexuelle. Homme ou femme, hein, garçon ou fille, il n'y aura aucun truc de ce côté-là. Notamment pour les ascendants. Qu'est-ce que j'ai ? Oui, ascendant chaussettes sales. Sagittaire, ascendant chaussettes sales. Il faudra quand même penser à faire une petite lessive avant ce soir. Hein, même si vous allez profiter crûment de cette journée, et quand je dis crûment, c'est que vous allez en profiter, mais vraiment à fond, hein, ça va être sale, mais ça va être bon. Allez, Sagittaire, allez-y, éclatez-vous bien. Capricorne, vous savez quoi, Capricorne ? Eh bien, je vais boire un petit coup à votre santé, voilà, mais un petit coup, c'est pas, il est tôt le matin, on va y aller doucement. Ah, ça fait du bien, Capricorne. Oui, parce que ce que je vois pour vous, là, je vais... Écoutez, je vais vous le transformer en une seule carte, hein, Capricorne. Je ne peux pas tout vous dire parce que c'est affreux. C'est pourtant la lumière qui apparaît. C'est la lumière, mais qu'est-ce que vous allez souffrir pour y arriver, Capricorne, aujourd'hui ? Oh, qu'est-ce que vous allez... En gros, hein, quelqu'un dirait, vous allez en chier. Eh bien oui, Capricorne, vous allez en chier. Verseau, oui, 8 minutes ! Mais c'est parfait, j'ai l'impression que je suis là depuis 1972, le 13 janvier, très exactement. Nous sommes dans le Verseau. Alors, oui, le Verseau. Un peu de recul ne vous ferait pas de mal aujourd'hui, Verseau. Voilà, c'est ce que disent beaucoup de confrères. D'ailleurs, on s'est téléphoné hier soir, on s'est écrit, on s'est réunis parce qu'on avait un petit problème avec vous, Verseau. Oui, tout le monde revient à ça, vos facilités relationnelles pour tomber. Mais un petit peu de recul. Recul, attention, ne reculez pas trop parce qu'on ne sait jamais qui il y a derrière. Et vous n'avez pas de rétroviseur, Verseau. C'est votre petit problème. Vous ne savez pas prendre le recul. Alors, attention à vous. Aujourd'hui, petit Verseau. Et quand on dit petit Verseau, eh bien, on pense de suite à petit poisson. Oui, petit poisson qui d'ordinaire peut devenir grand, mais là aujourd'hui le petit poisson il va se faire croquer par les plus costauds que lui. On me dit ça va, oui, tout est bien. Non, c'est vrai, aujourd'hui poisson, même si vous avez trouvé votre petite envie, eh bien figurez-vous, il y en a d'autres qui l'ont trouvé plutôt que vous, et ce sera délicat. Et je vois effectivement une opération de l'appendicite à 18h30 si tu t'appelles Monique, que tu es poisson, que tu nais en 1944 et que tu es ascendant guépard. Ah, c'est pas toujours gay l'horoscope, et non, hein, c'est ça, l'astre ne plaisante pas. Hein. Et pourtant, là, tous les matins, à 7h20, j'ai votre destin entre mes mains.
6: T'as vu, Francis, je suis bien habillé aujourd'hui. Hein.
5: Eh oui. Ah, j'ai un mariage après.
6: Oui, un truc chocolatine et un pain au raisin.

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2: Bonjour, ici Pascal Lord, je suis ravie de vous retrouver sur les ondes de Radio Radio Plus. Dans la lignée des chroniques précédentes, nous allons poursuivre notre réflexion sur le thème de la vieillesse dans les dystopies. Aujourd'hui, nous porterons un regard sur la série « Les Éloignés » parue sur France Culture en 2024. Écrite et réalisée par la romancière et dramaturge Sophie Maurer, cette œuvre en 10 épisodes de 28 minutes projette l'auditeur dans un monde proche, perturbé par l'irruption d'un phénomène biologique inédit, la téloïdite. Derrière ce nom inventé se cache une maladie capable d'interrompre le processus de vieillissement cellulaire. À travers cette hypothèse, la série interroge notre rapport au temps, à l'amour, à l'identité et à la mort. Plus qu'un récit de science-fiction, Les Éloignés est un miroir tendu à notre société et à ses contradictions les plus profondes. La téloïdite, qui se déclare en 2024 dans l'univers de la série, agit de manière spectaculaire. Elle fige les corps humains à l'âge qu'ils avaient au moment de la contamination. Un adolescent atteint reste éternellement adolescent. Un adulte reste adulte. Le processus de vieillissement s'arrête. Mais la mort reste possible. En d'autres termes, les malades ne vieillissent plus sans pour autant devenir immortels. Ce paradoxe crée une rupture vertigineuse avec le monde tel que nous le connaissons. La série s'ouvre sur cette découverte, mais elle choisit une temporalité élargie. Nous suivons l'évolution du monde pendant plus de 30 ans, jusqu'en 2056. Cette avancée dans le temps permet de montrer les effets profonds et durables d'une telle transformation sur les individus comme sur les sociétés. C'est le regard d'un personnage, Saul Habitant, journaliste devenu lui-même éloigné, qui guide l'auditeur à travers ce récit étiré dans le temps. À la fois enquêteur, témoin et victime, Saul propose une traversée sensible d'un monde dont les repères temporels ont été pulvérisés. Le thème central de la série réside dans la façon dont la téloïdite fracture les relations humaines. En suspendant le vieillissement de certaines personnes, les éloignées, tandis que d'autres continuent à vieillir normalement, elle introduit une inégalité temporelle inédite. On assiste à la séparation de couples. L'un reste figé, l'autre change. Des enfants deviennent plus vieux que leurs parents. Des frères et sœurs cessent de se reconnaître. Cette désynchronisation engendre un sentiment de solitude extrême, une perte des repères affectifs et sociaux. Sophie Maurer explore avec finesse ces drames intimes. Ce n'est pas tant le spectaculaire du concept qui intéresse l'autrice, mais ses répercussions profondes sur l'amour, la filiation, l'amitié. Peut-on continuer d'aimer quelqu'un dont le corps ne change plus alors que le sien se transforme? Peut-on transmettre quelque chose à un enfant qui reste prisonnier de son âge? La série ne donne pas de réponse simple. Elle montre la complexité de ces liens déformés par l'arrêt du temps. Le mot « éloigné », choisi pour désigner les personnes atteintes de téloïdite, porte une charge symbolique forte. Ces individus sont éloignés dans leur corps, dans leur perception du temps, dans leur place au sein de la société. Ils sont devenus autres. La série décrit comment certains se rassemblent en communautés isolées, comme ce groupe installé en Bretagne, pour tenter de recréer du lien, une forme de vie collective. Mais le sentiment d'ennui, de stagnation, de vacuité revient comme un leitmotiv. Qu'est-ce qu'une vie sans transformation, sans échéance? Le corps devient une prison de jeunesse et l'immobilité une forme d'agonie lente. Saul Habitant, en tant que journaliste, mène une enquête au long cours sur la gestion politique, économique et scientifique de la maladie. Il découvre les tensions entre les chercheurs, menées par la figure nuancée de Gabriel Bollinger, et les logiques du pouvoir. Course aux brevets, promesses d'éternelle jeunesse vendues comme produits de luxe, essais médicaux douteux. La série met en lumière les dérives éthiques potentielles d'un tel phénomène à travers des intrigues de plus en plus sombres. Là encore, la fiction rejoint la réalité. La question de la longévité extrême, du contrôle biologique du vieillissement, fait aujourd'hui l'objet de recherches réelles, notamment dans la Silicon Valley. L'une des grandes réussites des éloignés réside dans la diversité de ses points de vue. À travers Saul, mais aussi d'autres personnages, enfants, parents, scientifiques, politiques, la série fait entendre une multiplicité d'expériences. Il ne s'agit pas seulement d'un scénario de science-fiction, mais d'une véritable fresque humaine. Chacun vit la téloïdite différemment, et l'ensemble compose un tableau complexe des réactions humaines face à l'anormalité. Loin d'une esthétique spectaculaire, la série privilégie la sobriété, le rythme lent, la gravité. Elle invite l'auditeur à penser, à ressentir, à se projeter et surtout à se poser cette question simple et vertigineuse : que ferions-nous si nous ne vieillissions plus ? Les éloignés est moins une dystopie qu'un exercice de pensée. Elle utilise la fiction pour mettre en lumière ce que notre société tente souvent de dissimuler : la peur du vieillissement, l'obsession de la jeunesse, la perte du sens. En suspendant le vieillissement, elle met à nu l'un des piliers de notre condition humaine, le temps. Car le temps, loin d'être un ennemi, donne forme à nos vies. Il nous fait grandir, aimer, choisir. Il rend la mort inévitable, mais donne aussi sa densité à la vie. C'était une chronique de Pascal Lord. Je vous retrouve très vite sur les ondes de Radio Plus.

0: crier.
1: Bog. André Claveau,
2: je vais vous dire qu'elle s'est payée un trac noir.
1: Oui,
2: parce qu'elle est un peu comme moi, Maryse. C'est la reine de la pétoche. Maintenant, ça va mieux.
1: Ça va mieux, maintenant. Oui. Mais vous avez encore un petit peu peur pour un numéro tout à l'heure.
2: Oh là là.
1: Gardez votre courage pour tout à l'heure.
2: Bon.
1: Mais
2: on appelle ça sa joie de vivre.
1: Mais alors, parfaitement.
2: Vous disiez, Paulette.
3: Je crois que vous avez fait des tournées avec les gens du voyage.
2: Ah, ça, c'était une de mes grandes joies de vivre, oui. J'ai fait une grande tournée de 9 mois, 8 mois et demi, avec les gens du voyage, avec les gens du cirque. Et j'y ai découvert des amis. Et j'ai eu une espèce de sensation quand ça a été terminé. Pour moi, c'est d'avoir perdu une grande famille. J'ai eu cette première fois cette sensation-là au régiment. J'aime pas du tout, j'ai pas du tout aimé le régiment. Mais... Ah ben, quoi, oui, non. Les corvées de patates et faire briller le bord des marches avec du papier de verre, enfin tout le truc là, non. Non, j'ai trouvé pas ça du tout intéressant. Mais quand j'ai fini mon régiment, j'ai trouvé des camarades et je les aimais ces camarades, et je les ai perdus. Je les retrouve une fois de temps en temps, ils me disent, tu te rappelles, on était... Bon, eh bien, quand j'ai terminé avec les gens du voyage, j'ai eu aussi cette sensation d'isolement. Tout d'un coup, j'ai eu 2 mois absolument d'isolement. Aujourd'hui, je reprends mon équilibre, mais enfin...
1: Bon,
2: et ce que j'aime dans les gens du voyage, ce sont les acrobates. Ce sont les clowns.
1: Ce que vous avez oublié de dire, c'est que du voyage, vous avez aussi ramené des animaux chez vous.
2: Ah oui.
1: Ah
2: oui. Vous venez de toucher une corde sensible et qui est un petit deuil dans ma joie de vivre. Je viens de perdre un de mes petits singes il y a 2 jours.
1: Lequel?
2: La petite chita, la plus mignonne, la plus adorable.
1: Il reste que la chipie, là, qui mord.
2: Il reste la chipie qui mord tout le monde, oui. C'est toujours comme ça, d'ailleurs. Enfin. Au véritable début dans le tour de chant, on a vu tout à l'heure, enfin, c'était des premiers petits débuts timides, ceux de la fourmi.
1: Oui.
2: Mais quand vous avez véritablement débuté... J'ai pas de cheveux jusque-là, mais moi aussi, j'ai débuté à Saint-Germain-des-Prés. Non, mais c'est vrai, j'ai débuté au cabaret de la Cloche. Il m'en est peut-être resté quelque chose, mais... Enfin, ça s'appelait comme ça, c'est pas du tout une offense pour Jean Delettre. C'était mon ami Jean Delettre qui dirigeait ce cabaret. Et j'ai effectivement débuté dans ce cabaret... De la Cloche. J'ai commencé par faire ça tous les jeudis. C'était retransmis par un poste de radio. J'ai refait ça tous les jeudis. J'allais tous les jeudis. Il y avait un speaker. C'était retransmis sur les ondes anglaises également. Speaker, je m'en souviens, qui s'appelait Alan Rose. Et j'avais essayé à l'époque, non pas de me singulariser justement une coiffure, par quelque chose. Je me singularisais par mes cravates. Alors à chaque fois, je cherchais des cravates très très originales. Ça me coûtait très cher. J'avais pas un rond. Et... Ce que je gagnais dans la semaine, eh ben, je le mettais dans la cravate pour que Alan Rose dise aujourd'hui André Claveau a une cravate rouge avec des petits poissons verts. Voilà, vous comprenez. Et c'est vraiment Jean Delettre qui m'a fait débuter.
1: Ben, nous allons le retrouver tout de suite si vous voulez bien. Je crois qu'il est derrière à son piano.
2: Ben, il n'était pas tout seul d'ailleurs, il y avait avec lui Michel Aimer et l'état de Jean.

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Car, lui dit sa maman, il est dur quand on a 20 ans de résister à des gars si entreprenants. 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
2: Bonjour à toutes et à tous et bienvenue dans Y a pas d'âge, l'émission de Radio Radio Plus qui s'intéresse aux évolutions démographiques de la société française et donc à tous les sujets liés au vieillissement de la population. Pour cette série d'épisodes, nous sommes en compagnie d'Isabelle Hesch et de Jocelyne Boucaud, toutes deux coprésidentes de l'antenne toulousaine de l'association Hold Up, comprenez l'association des vieux debout, réseau d'échanges, d'actions et de recherches, fondée à Paris en 2008. Pour la quatrième des cinq parties de cette interview, nous évoquons le nouveau report du plan Grand Âge, pourtant annoncé par Emmanuel Macron depuis le début de son premier mandat. Y a pas d'âge, c'est parti. À propos de réflexion et d'actualité, quelques mots sur le report, le nouveau report du plan Grand Âge. Quel est votre sentiment, Isabelle Hesch, sur cette
3: Moi, j'ai l'impression que le plan Grand Âge, finalement, quand je suis arrivée à Hold Up, on en parlait pas mal. Puis d'un seul coup, on n'en a plus du tout parlé. Puis après, ça devait sortir là.
2: Alors, il faut le rappeler, qui est un serpent de mer des deux mandats d'Emmanuel
3: voilà,
2: Macron,
3: exactement.
2: Puisqu'il l'avait annoncé en 2017 ou 2018, je crois, et puis que ce plan a été constamment ajourné. Et la justification, la dernière justification en date, c'est le départ de la ministre qui était chargée de cette question. Voilà, je vous ai interrompu, mais...
3: Non, mais vous avez raison de repréciser. Mais c'est vrai que le plan Grand Âge, c'est quand même des réflexions à mener sur, la vieillesse, la grande vieillesse, qu'est-ce qui se passe, la fin de vie aussi, ça c'est des réflexions qui

0: qui sont importantes. Donc il y a tous ces sujets-là. Et puis la prise en compte du financement, c'est-à-dire le fameux cinquième risque de la grande vieillesse. Comment on va financer cette dépendance qui coûtera forcément très cher? Et du coup, qu'est-ce qu'on fait? Et là, pour le coup, j'ai l'impression que ça... pas facile parce que ça va heurter. Il y a l'histoire de la sécurité sociale, la loi sur le
1: alors voilà, en 2020, une nouvelle branche a été créée au sein de la sécurité sociale, donc sous l'égide de la Caisse nationale de solidarité pour l'autonomie, qui préconisait la création de 500 000 solutions de logement intermédiaire d'ici 2050. Donc ce qui est quand même colossal.
0: 500 000, et puis aussi, j'ai entendu récemment, alors j'ai plus le nombre en tête, mais d'aide à domicile, d'aide, enfin pas le, de service à la personne, pardon, et je ne sais plus le nom, mais c'était faramineux, on les a pas. Donc vous voyez, ce plan, c'est un peu l'idée qu'on va, on va faire quelque chose, il va se passer quelque chose, ça va être pris en charge, ça va être financé, mais à mon avis, je pense qu'on ne sait pas comment ça va être financé. Enfin, je ne sais pas si tu es d'accord avec moi, mais moi j'ai l'impression, d'ailleurs, je n'ai pas vu dans le DOP depuis quelque temps des prises de parole sur le sujet. Hein.
2: Non, moi,
1: Jocelyne, beaucoup.
2: Oui, je pense que dans la...
1: Rapprochez-le.
2: Je pense que on n'est pas dans une période favorable au développement de ce plan, parce qu'effectivement, ce que tu disais, hein, ça suppose des moyens. Et que, en tous les cas, je ne sais pas si on les a pour ça, on les a pour pas beaucoup de choses en ce moment. Donc, et je ne sais pas non plus au niveau politique quelle est la priorité faite à la question de l'âge et du grand âge. Je ne sais pas du tout si c'est une priorité.
1: Alors justement, est-ce que d'après vous, c'est une question de manque de moyens ou est-ce que c'est une question de manque de moyens et d'absence de réflexion?
2: Moi, je dirais absence de... En tous les cas, retard, peut-être pas absence de réflexion, retard sur la réflexion, manque d'ambition politique. Et puis, c'est vrai qu'on est... Alors bon, on va s'engager sur des choses plus personnelles, mais on est quand même assez échaudé. Si on prend... Alors, ça n'a pas à voir avec les vieux, mais par exemple, la santé mentale des jeunes.
0: Bah oui.
2: Où on en est là aujourd'hui, alors que c'est un fait social et une priorité absolument.
1: Avec des hôpitaux psychiatriques qui sont sursaturation.
0: Des sursaturés,
2: enfin bon, c'est
0: des gens dans la rue.
2: Donc je sais pas. Moi, je crois que je crains que ce soit du bricolage.
0: Ouais.
2: Mais bon, faisons confiance en l'avenir. Mais enfin, voilà,
0: avec un risque de nous culpabiliser. C'est ça un peu, c'est pour ça qu'aussi de nous culpabiliser en disant mais vous rendez compte, ça me fait penser au fric dingue, mais de dire ben vous rendez compte ce que ça va coûter. Et c'est vrai que c'est un problème. Moi je pense beaucoup tout ce qui est service à la personne, c'est-à-dire qu'il y a un besoin d'aide, il va y avoir un besoin énorme en termes de recrutement, sauf que on a du mal à recruter parce que c'est souvent des métiers mal payés, etc., etc. Donc on se rend compte que ce truc, c'est énorme. C'est-à-dire, comme vous dites, c'est un serpent de mer, parce qu'à chaque fois qu'on commence à regarder ce serpent-là, eh ben, on prend... Enfin, j'ai l'impression que les politiques prennent peur. C'est pour ça que nous, on se dit, bon, ben, on essaye de réfléchir à des solutions. Les solutions d'habitat, tout un tas d'idées qah'on essaye d'avoir... sur ce sujet. Et puis en plus, ça a percuté ce qui s'est passé autour des EHPAD. Donc en plus, il y a la question, qu'est-ce qu'on fait de tous ces lieux de vie qui existent, qui ont coûté certainement de l'argent, et comment on les fait évoluer, par exemple. Donc vous voyez, il y a tellement de choses, moi je trouve, dans ce plan grand âge, et puis dans le financement de ce plan-là, que... Je suis sûr qu'il y a d'autres priorités.
1: Avec le risque éventuel que ce ne soit que des acteurs privés qui tentent de s'emparer de ce marché-là, qui est encore une fois considérable. Ouais. Juste un dernier chiffre qui est donné par l'INSEE, mais d'ici 2050, il y aura 700 000 nouveaux seniors, alors vieux, puisque c'est le terme senior, 700 000 nouveaux vieux en perte d'autonomie d'ici 2050.
0: Voilà,
1: donc ça donne une idée du chemin.
0: Donc 700 000, ça veut dire en termes de services. combien de personnes. J'ai entendu ça à la radio l'autre jour. Je me suis dit, il en faut 700 000, il y en a 200 000. Quoi. Donc, comment on recrute Voilà, ça, on ne sait pas. Enfin, je pense que ça va être difficile. Alors, c'est pour ça que nous, on pense qu'il faut réfléchir, agir à des solutions. C'est-à-dire que, par exemple, Paris réfléchit et nous, il pense à la solution, par exemple, d'un habitat hybride. C'est-à-dire de se dire, est-ce que ça doit être maintien à domicile parce que ça coûte moins cher. Est-ce que ça doit être EHPAD? Est-ce que ça doit être ça? C'est-à-dire essayer de trouver des solutions un peu plus, comment dire, plus fines, plus douces dans les intersections entre les différentes solutions. Parce qu'on s'aperçoit que, ben, à un moment, on dit « Ah, c'est fini, l'appartement, c'est plus possible. » Alors, on arrête l'appartement, hop là, on va à l'EHPAD. Réfléchissons à des nouvelles transitions. À des solutions qui existent ailleurs, en Belgique, ils font beaucoup de choses. Vous voyez, il y a une jeune équipe, là, Oustalada, qui était sur la table ronde, qui cherche à monter des solutions, des projets d'habitat différents. Bon, ben, nous, on a envie d'être au courant de tout ça et puis d'essayer de participer, d'amener notre grain de sel, si je puis dire, puisqu'on est poivre et sel.
1: C'est la fin de ce quatrième chapitre de notre entretien avec Isabelle Hesch et Jocelyne Boucaud, toutes deux coprésidentes de l'antenne toulousaine de l'association Hold Up, comprenez les vieux debout, réseau d'échanges, d'actions et de recherches. 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Réalisation Nicolas Coulot, rédaction en chef Luc Magrina. 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
4: La tonnelle des amoureux, paroles de Valandry, musique de Léo Laurent, accompagnée par le compositeur.

0: Non, c'est vrai, tout a changé, non. Bon, il faut le dire, il faut le dire. Ça n'est plus comme avant. C'est pas le sujet, d'accord, mais quand même, je tenais à en parler. 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Ça, c'est le sujet, c'est ça que tu voulais, voilà, tu es content.
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2: Bonjour, ici Pascal Lord pour une nouvelle chronique autour du thème du vieillissement sous toutes ses formes, ses couleurs, ses mouvements, son impact sur la société. Après Céleste, Annette et Carole dans mes précédentes chroniques, aujourd'hui je vais vous parler d'une Danielle qui, depuis plus de 35 ans, continue de faire rire, grincer des dents et réfléchir. Vous l'avez peut-être reconnue, c'est Tati Danielle. Lorsque le film d'Étienne Châtillies sort en 1990, il provoque immédiatement des réactions passionnées. Certains le trouvent irrésistiblement drôle, d'autres le jugent cruel. Il faut dire que son héroïne ne ressemble à aucune grand-mère de cinéma de l'époque. Veuve, âgée, vivant seule dans sa maison, Danielle n'a rien de la mamie gâteau que l'on attend habituellement. Elle est acide, sarcastique, manipulatrice. Elle critique sa famille, tyrannise ses aides à domicile et semble trouver un malin plaisir à pousser son entourage dans ses retranchements. Sous les traits de la remarquable Tzila Chelton, Danielle devient Tati Danielle, un personnage inoubliable, une femme qui refuse de se laisser enfermer dans l'image rassurante de la vieille dame sage et souriante. Elle dérange parce qu'elle est libre de dire ce qu'elle pense. Elle dérange aussi parce qu'elle met à nu les hypocrisies familiales. Car au fond, de quoi parle Tati Danielle ? D'une vieille femme difficile, bien sûr, mais aussi d'une famille qui se croit généreuse tout en supportant mal les contraintes de la solidarité. D'enfants adultes qui veulent bien aider leur tante, à condition qu'elle reste reconnaissante et discrète. Danielle, elle, refuse ce rôle. Elle refuse la gratitude obligatoire. Avec le recul, le film apparaît presque moderne. Il montre que les personnes âgées ne forment pas un groupe uniforme. Certaines sont tendres, d'autres rebelles, certaines sont conciliantes, d'autres redoutablement exigeantes. Vieillir n'efface pas le caractère, parfois même, il le révèle davantage. Le succès du film tient sans doute à cette vérité. Chacun a connu dans sa famille ou son voisinage une personne au tempérament bien affirmé, pas forcément méchante, mais décidée à ne pas se laisser dicter sa conduite. Danielle pousse ce trait jusqu'à la caricature, ce qui la rend à la fois comique et inquiétante. Et puis, il y a quelque chose de profondément humain dans ce personnage. Derrière ses piques et ses mauvais tours, on devine aussi la solitude, l'ennui, la peur de perdre sa place dans un monde qui change autour d'elle. Le film ne cherche pas à l'excuser, mais il nous invite à regarder au-delà des apparences. Aujourd'hui encore, lorsqu'on prononce le prénom Danielle, beaucoup pensent spontanément à Tati Danielle. Peu de personnages ont ainsi marqué l'imaginaire collectif au point de s'attacher durablement à un prénom. Et c'est peut-être là que réside la force de cette œuvre. Elle nous rappelle qu'une personne âgée n'est jamais seulement une personne âgée. Elle reste un être singulier avec son histoire, ses blessures, ses contradictions et son tempérament. Car les années passent, mais elles n'effacent pas ce qui fait de nous des individus uniques. Souvenons-nous qu'un prénom n'est jamais seulement qu'un prénom. Il porte avec lui des souvenirs, des personnages, des émotions et parfois même une époque entière. Aujourd'hui, le prénom Danielle nous a ramenés à l'une des héroïnes les plus insolentes et les plus mémorables du cinéma français. Tati Danielle pose au fond une question philosophique. Qu'est-ce qui change vraiment lorsque nous vieillissons? Le corps se transforme, les rôles sociaux évoluent, le regard des autres se modifie. Pourtant, quelque chose demeure. Une manière d'être au monde, un ton, une voix singulière. Tati Danielle, avec son ironie mordante et son refus des conventions, nous rappelle que l'avancée en âge n'efface pas l'identité. Elle la met souvent à nu. La vieillesse n'est peut-être pas un nouvel âge de la vie, mais la révélation plus nette de ce que nous avons toujours été. Derrière la satire et l'humour noir, Tati Daniel agit comme un révélateur. Elle met en lumière notre embarras face à la vieillesse lorsqu'elle ne correspond pas à l'image rassurante que nous souhaitons lui donner. Nous acceptons volontiers les personnes âgées lorsqu'elles sont sages, discrètes ou reconnaissantes. Mais que faire lorsqu'elles demeurent irrévérencieuses, exigeantes ou insoumises? Daniel nous oblige à reconnaître que vieillir ne signifie pas devenir un personnage socialement acceptable. C'est peut-être cette liberté dérangeante qui fait encore aujourd'hui la modernité du film. C'était une chronique de Pascal Lord. Je vous retrouve très vite sur les ondes de Radio Radio Plus.
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1: L'agenda de Radio Radio Plus vous recommande le cycle Pop du 14 avril au 28 juin à la Cinémathèque de Toulouse, un cycle qui propose une plongée dans les années 60 et 70, berceau de la pop culture, avec notamment au programme Phantom of the Paradise de Brian De Palma, mais aussi Orange Mécanique de Stanley Kubrick, Hairspray de John Waters, Les Demoiselles de Rochefort de Jacques Demy, Femme au bord de la crise de nerfs de Pedro Almodovar, Masculin féminin de Jean-Luc Godard ou encore Le Batman de 1966. Je vous propose de nous intéresser plus particulièrement à The Party qui sera projeté dans le cadre de ce cycle pop les dimanches 26 avril et samedi 27 juin à 16h à la Cinémathèque de Toulouse.

Extrait de la musique d'Henri Mancini, composée pour le film de Black Edwards, The Party, projeté à la Cinémathèque de Toulouse les dimanches 26 avril et samedi 27 juin à 16h, dans le cadre du cycle Pop, un cycle qui célèbre la réouverture de la Cinémathèque de Toulouse, dont la programmation s'étale du 14 avril au 28 juin. La Cinémathèque de Toulouse ouvre en effet ses portes après 18 mois de travaux de mise aux normes et de réaménagement des espaces avec la création d'une nouvelle salle de 100 places, mais aussi l'ouverture au public d'un bar et d'un patio. Voici des extraits du texte écrit par Olivier Père à propos de The Party de Black Edwards, un film de 1968. Dans La Partie, en français, un figurant indien, gaffeur et maladroit, est invité par erreur à une réception chez un puissant producteur hollywoodien dont il a saboté par son incompétence le dernier tournage. The Party, dit Olivier Père, est sans doute l'un des plus beaux films comiques jamais réalisés, qui doit beaucoup à la science des gags des maîtres du muet du burlesque américain, mais aussi à Jacques Tati, puisque Playtime est une référence avouée de Black Edwards. The Party est un film essentiel dans la carrière de Black Edwards, mais aussi dans celle de son interprète principal, Peter Sellers, mais encore plus un film important dans le panorama du cinéma américain de la fin des années 60. The Party est une satire intelligente du monde du cinéma, comme Hollywood en produit chaque décennie en moyenne. Et après Boulevard du Crépuscule au début des années 50, The Party fait le bilan de l'état de Hollywood 18 ans plus tard. Et ce n'est visiblement pas très brillant, puisque le reflet dévoilé dans le film de Black Edwards est proche de la réalité. Hollywood vieillit et traverse une période de décadence artistique, de panne d'inspiration. Les producteurs se raccrochent à des vieilles recettes, comme ce remake en couleur de Gunga Din, dont le tournage ouvre le film The Party. À l'époque, Hollywood est ringardisé par le cinéma moderne européen qui révèle des cinéastes à succès en France et en Italie. Dans The Party, une des invitées du producteur est une starlette italienne partie à la conquête de Hollywood, qui évoque une parodie de Claudia Cardinale, qui a d'ailleurs été dirigée par Black Edwards dans La Panthère Rose en 1963. La Panthère Rose avec Peter Sellers, l'acteur principal de The Party. Dans The Party, la fête se déroule dans une luxueuse villa moderne avec des invités snobs et mondains qui pourraient être un pastiche de celle de la nuit d'Antonioni. Black Edwards organise dans The Party une succession de gags à combustion lente dont la précision et la sophistication n'ont rien à envier à l'art de Jacques Tati, écrit Olivier Père.

Vous écoutiez un extrait de la musique composée par Henri Mancini pour le film de Black Edwards, The Party, qui sera projeté à la Cinémathèque de Toulouse les dimanches 26 avril et le samedi 27 juin à 16h dans le cadre du cycle Pop, un cycle proposé par la Cinémathèque de Toulouse du 14 avril au 28 juin. Comme un diamant sur canapé réalisé par Black Edwards en 1963, The Party est aussi un chef-d'œuvre sentimental et musical grâce à Henri Mancini, écrit Olivier Père. C'est l'histoire émouvante de la rencontre de deux misfits, des êtres étrangers et déplacés, propulsés dans un univers plein de pièges et de faux-semblants. La starlette française et le figurant indien, un couple improbable et pourtant irrésistible, se retrouvent sur le chemin de l'enfance. Deux adultes qui ont conservé leur pureté dans un monde corrompu et factice.

Nouvel extrait de la musique composée par Henri Mancini pour le film de Black Edwards, The Party. Ce n'est pas la première collaboration du compositeur avec le cinéaste, puisqu'ils ont travaillé à plusieurs reprises, notamment La Panthère Rose, mais aussi Diamant sur canapé. Voici maintenant la critique de Pierre Murat dans Télérama. Dès qu'il entre dans cette soirée où il a été invité par erreur, c'est la catastrophe. Rondi Bakshi est un indien gaffeur qui perd son soulier dans la piscine intérieure. Il finit par le récupérer sur un plateau de petits fours à la suite de mésaventures où Black Edwards retrouve l'efficacité du burlesque muet. Les dialogues sont d'ailleurs presque inexistants. On n'entend que le bruit de fond, vague et insipide des mondains qui s'écoutent parler pour ne rien dire. Et au milieu d'eux, tel un Huron moderne, notre Indien multiplie bévue sur bévue avec une belle inconscience et un gentil sourire. Un film culte, explique Pierre Murat dans Télérama à propos donc de The Party, un film de 1968, projeté à la Cinémathèque de Toulouse les dimanches 26 avril et le samedi 27 juin à 16h, dans le cadre du cycle Pop, un cycle qui est proposé à l'occasion de la réouverture de la Cinémathèque de Toulouse, fermée durant 18 mois pour travaux. Le cycle Pop du 14 avril au 28 juin à la Cinémathèque de Toulouse.

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1: Bonjour Françoise, merci de me recevoir chez vous aujourd'hui. Vous savez de quoi nous allons parler pendant cet entretien ?
2: Eh bien, je crois qu'on va parler de ma vie et de ma retraite.
1: C'est exactement ça, justement. Alors, ça fait combien de temps que vous êtes à la retraite ?
2: Ça fait bien 15 ans. Hein.
1: Et on peut savoir ce que vous faisiez ?
2: Oui, j'étais médecin anesthésiste.
1: Nous avons tous et toutes eu affaire un jour à une anesthésiste. Oui. Un anesthésiste, et ça arrivera encore, sûrement, dans nos vies. Et c'est très intéressant, du coup, de voir l'envers du décor, en fait, de la personne qui a accès à une part de nous, d'intimité.
2: Oui. Ah oui, tout à fait, oui.
1: Parce que vous nous endormez.
2: On est indispensable.
1: Vous nous endormez et puis vous faites appel à des peurs primitives parce qu'on a toujours un peu peur de jamais
2: de pas se réveiller, ouais. Oui. Mais ça n'existe plus, ça.
1: Non. Vous n'avez pas quand même eu des gens qui ont eu peur, qui vous
2: déjà,
1: ont fait pas
2: oui,
1: de ça.
2: Oui, des gens qui ont peur, mais ça n'existe pas de pas se réveiller d'une anesthésie.
1: On rassure nos auditeurs, nos auditrices. Vous avez exercé à Toulouse ?
2: Oui, j'ai exercé. J'ai fait la moitié de ma carrière à l'hôpital. Et après, en clinique privée, clinique Saint-Jean.
1: Ça vous plaisait, votre métier ? Qu'est-ce qui vous plaisait ?
2: Alors, mon métier, ben, j'adorais, parce que c'était fatigant. Qu'est-ce qui me plaisait ? Ben, c'est justement le fait qu'on endormait les gens. Et on avait une puissance extraordinaire, quand même. Il faut le dire. Et puis, je me suis spécialisée, parce que j'adorais ça, en obstétrique. Donc, je faisais de l'anesthésie obstétricale. Je faisais des péridurales.
1: Ah, ouais.
2: Donc, j'ai vu plein de bébés naître.
1: Ouais.
2: Je trouvais ça extraordinaire.
1: Quoi. Ça, c'était à la fin de votre carrière ?
2: Non,
1: non,
2: c'est ma carrière. Alors, je suis partie au Canada un an. J'ai fini mes études au Canada, en fait. J'ai fait ma thèse sur l'obstétrique, sur les techniques d'anesthésie loco-régionale en obstétrique. J'ai travaillé toute ma carrière pratiquement en obstétrique. Donc, j'en ai vu naître des bébés.
1: Et vous avez eu des enfants ?
2: Oui, j'ai eu deux enfants.
1: Et est-ce qu'on vous avait...
2: Mon fils est né au Canada et j'ai eu une péridurale, bien sûr, parce que c'était la mecque de la péridurale quand même. Montréal, oui.
1: Ah, ouais.
2: Oui, oui. Et pour ma fille, j'ai accouché à Toulouse. J'ai pas eu de péridurale. Ceci dit, j'ai accouché très vite. Bon, j'en avais pas vraiment besoin. Mais ça fait une différence quand même. Hein.
1: Donc vous étiez spécialisée vraiment de la péridurale et pas forcément les anesthésies.
2: Ah si, je faisais les deux. Parce je faisais pas que de l'obstétrique. On faisait de la gynéco. J'ai fait de l'orthopédie aussi. Bon, d'abord, dans les études, on passe dans tous les services. Donc, on fait toutes les spécialités de chirurgie, d'anesthésie chirurgicale. Après, quand je me suis installée, j'ai fait de la gynéco-obstétrique.
1: Est-ce que vous avez appréhendé le départ à la retraite à l'époque ?
2: Pas du tout. Ah, c'était un soulagement.
1: Ouais.
2: Parce que non, justement, l'obstétrique, bon, il y a des gardes. De mon temps, les gardes étaient obligatoires. Hein. Même les médecins généralistes étaient obligés de faire des gardes. Ça a changé. Bon, ceci dit, en anesthésie, on

0: faisait des gardes et en obstétrique, c'était souvent la nuit qu'on était appelé. Et donc c'était très très fatigant. Et c'est vrai que j'étais fatiguée, il fallait que ça s'arrête. On ne peut pas faire ça éternellement, quoi.
1: Alors si je vous dis, Françoise, il n'y a pas d'âge pour s'activer, comment sont rythmées vos journées aujourd'hui, si elles sont rythmées?
0: Oui, ben d'abord le matin, je suis un peu lente,
1: Vous profitez.
0: je dois dire. Parce que, alors, quand j'ai arrêté de travailler, quand j'ai pris ma retraite, ben, j'ai beaucoup dormi. Parce que ben,
1: Le sommeil à rattraper.
0: l'anesthésie en obstétrique, c'est un manque de sommeil. C'est très dur. Et donc, j'ai beaucoup dormi quand j'ai arrêté de travailler. Je faisais la sieste et j'avais beaucoup de retard. Et puis, avec une amie qui a pris sa retraite en même temps, mais qui n'était pas anesthésiste, on a fait beaucoup de culture. C'est-à-dire qu'on a suivi toutes les visites guidées de Toulouse, avec des historiennes de l'art. Parce que c'est vrai que Toulouse, on ne connaissait pas bien, quoi, quand on travaille, hein, les enfants. Et donc, on a suivi toutes les visites guidées. On s'est régalé, bien sûr.
1: Vous avez appris à connaître la ville.
0: On a fait aussi beaucoup d'expos. Des expos, il n'y en a pas trop à Toulouse quand même. Et je fais aussi du sport, je joue au
1: Oui,
0: tennis.
1: là en ce moment, vous jouez
0: Oui,
1: toujours au tennis?
0: toujours,
1: Ah ouais.
0: oui.
1: Et c'est quelque chose que vous faisiez avant
0: Ah
1: aussi?
0: oui, c'est quelque chose que je faisais avant, mais moins souvent. Parce que quand je travaillais, c'était un peu plus dur. Et donc je continue, je joue deux ou trois fois par semaine quand même.
1: Et ça a commencé quand le tennis?
0: Quand j'étais jeune.
1: Et vous n'avez jamais arrêté?
0: Non. En fait, non, j'ai jamais arrêté. C'est vrai. Mais quand je travaillais, je jouais moins,
1: Mais vous
0: forcément. Hein.
1: jouiez quand même, vous
0: Oui,
1: avez,
0: je
1: vous
0: jouais
1: preniez un
0: quand
1: peu de
0: même. Hein,
1: temps.
0: oui. Je faisais des tournois même, mais bon, j'ai arrêté.
1: Et alors, vous maintenez en forme donc par le tennis, vous marchez, vous faites.
0: Je marche tous les
1: Ouais.
0: jours. Je dois faire 7 km par jour, en moyenne.
1: Ah bon?
0: Oui.
1: Et vous, mais comment vous faisiez pour vous maintenir en forme justement quand vous travailliez?
0: Oui, mais je faisais du tennis, mais enfin, bon, c'était la course. Hein. Bon. J'étais un peu plus agitée que maintenant. Hein. Maintenant, je suis plus lente. Hein.
1: Ouais.
0: Oui, non, je courais, je faisais du ski, je faisais du tennis. J'ai toujours fait du sport. Donc ça maintient, oui, effectivement.
1: Est-ce que vous cuisinez? Est-ce que vous
0: Mais j'aime
1: cuisinez?
0: beaucoup.
1: Ouais. Faites
0: Mais
1: attention à votre alimentation.
0: oui, mais non, j'achète pas du bio. Hein.
1: Ouais. Non.
0: Ça me gonfle.
1: Mais vous cuisinez.
0: J'aime beaucoup cuisiner. C'est comme l'anesthésie, hein. C'est pareil. Hein.
1: Ah bon?
0: C'est la cuisine, l'anesthésie. Mais j'aime bien, oui.
1: Alors ici, vous vivez seul.
0: Oui, en fait, si on veut, oui.
1: Ouais. Vous êtes avec quelqu'un, mais vous ne vivez pas avec lui.
0: Voilà,
1: C'est un
0: mais
1: choix.
0: oui, un choix salutaire.
1: Qui dure depuis plusieurs années.
0: 26 ans.
1: Alors si je vous dis il n'y a pas d'âge pour s'ausculter, bon, on imagine peut-être que vous êtes toujours entouré de médecins, des anciens collègues, ou peut-être je me trompe.
0: Ah oui, mais de moins en moins,
1: Ah
0: hein. Ils sont presque tous à la retraite
1: oui,
0: maintenant.
1: mais est-ce que vous faites suivre? Est-ce que vous faites attention à votre
0: Oui,
1: santé?
0: j'ai eu beaucoup de problèmes de santé et donc je suis très suivie. Même pour les neurones, là. Avec Henri,
1: Votre Henri, c'est votre compagnon.
0: c'est mon compagnon. On est suivi à la grave, chez les vieux, là. Enfin, non, pas chez les vieux. C'est le service du professeur Vélas, là, qui fait plein d'études pour suivre les personnes âgées, pour voir l'évolution. Donc, on est dans plein d'études,
1: Le protocole,
0: de
1: ouais, de.
0: protocoles et
1: Ouais.
0: d'études. C'est pour la cognition,
1: Ah
0: oui.
1: ouais.
0: Pour voir si on perd la tête ou
1: Et
0: pas.
1: ça vous fait peur?
0: Non.
1: Vous avez eu des alertes
0: Ah
1: ou.
0: non, mais ma mère avait un Alzheimer. Donc c'est vrai que j'avais commencé à prendre contact avec le professeur Vélas, qui m'a fait rentrer dans une étude et il faut être deux. Donc on y est avec. Parce qu'il faut que l'autre donne sa version.
1: C'est le miroir, quoi, en
0: Oui,
1: fait.
0: pour voir si je ne dis pas de bêtises et vice-versa. Non, et on est toujours dans une étude. Là, je ne sais plus comment elle s'appelle, celle-là. Ça fait des années qu'on est suivi. Bon, mais ça, c'est pour la mémoire et la vieillesse.
1: Et physiquement, est-ce que vous vous rappelez s'il y a eu un moment où votre corps vous a préoccupé plus qu'avant?
0: Ah oui, moi j'ai eu beaucoup de problèmes de santé, mais grâce au progrès de la médecine, je suis en traitement, je suis bien suivie et je joue toujours au tennis.
1: Est-ce que vous avez toujours fait attention à votre santé, médecin que vous êtes?
0: Pas vraiment, non. Non, mais quand j'étais malade, j'étais obligée de faire attention à ma santé. Non, sinon, non, c'est vrai que les médecins, on s'écoute pas trop, hein, au point de vue
1: Oui,
0: médical.
1: c'est les cordonniers qui sont les plus mal chaussés, c'est
0: Voilà,
1: ça?
0: oui. Et puis surtout, mon époque, on travaillait beaucoup. On travaillait 12 heures par jour. Hein. C'est plus comme maintenant. On n'avait pas le temps de s'occuper de notre santé.
1: Et pour autant, est-ce que le vieillissement, ça vous fait peur malgré tout ce que vous faites?
0: Non.
1: Non.
0: Moi, je trouve que c'est bien.
1: C'est vrai? Ah, c'est
0: Oui,
1: bien, dites-moi, dites-moi.
0: non, mais je suis ravie. Je suis ravie parce qu'on a des avantages quand même en vieillissant. On vous laisse la place dans le bus.
1: Ça vous a pas fait drôle la première fois qu'on vous l'a demandé?
0: Ça m'a agacé, hein, ça. Alors maintenant, on me la laisse plus maintenant. Alors je trouve que c'est scandaleux. Mais quand on me l'a laissée au début, je me suis dit, mais ça suffit maintenant. J'en ai pas besoin. Et maintenant, alors, c'est de moins en moins.
1: Ouais.
0: Hein. Les jeunes, là, ils bougent plus trop, hein,
1: Non.
0: dans le bus.
1: Ils sont fatigués.
0: Ils sont fatigués, sûrement. Mais non, moi, la vieillesse, bon, je trouve qu'on fait d'autres choses qu'on ne faisait pas avant, quoi, c'est tout. On est obligé de supprimer, effectivement. On élimine beaucoup. Bon, je fais plus de ski. C'est devenu un peu dangereux, le ski, maintenant. Il y a des choses que je fais plus, mais bon, j'en fais d'autres. Hein. Je vais beaucoup au cinéma. Ouais.
1: Bah, on va en parler maintenant d'ailleurs, parce que justement, je voulais vous demander si je vous dis il n'y a pas d'âge pour s'informer. Françoise, quel est votre rapport d'abord à l'information, aux médias? Est-ce que vous vous tenez au courant de ce qui se passe dans le monde ou vous en tenez plutôt à distance?
0: Je regarde tous les jours les chaînes d'info.
1: Télé donc.
0: Oui, Radio Classique à la radio et LCI à la télé. Oui, je me tiens informée, oui, parce que bon, on est obligé quand même. Hein. Parce que j'ai des enfants et bon, ils sont informés eux aussi, mais bon, voir ce qui va se passer plus tard.
1: Ils ont quel âge vos enfants?
0: Alors, mon fils, il a 50 ans et ma fille a 46.
1: Et vous avez des petits-enfants?
0: Et pas du tout.
1: D'accord.
0: Pas de petits-enfants. J'en aurais pas, je pense, hein,
1: Ah ouais?
0: parce que la femme de mon fils, elle est russe.
1: Ça vous pose un problème?
0: Bon, non.
1: Mais ça va, si je sens que ça vous pose un petit problème.
0: Non, non,
1: Non,
0: non, mais
1: non.
0: elle a 47 ans.
1: Ah ouais,
0: Donc,
1: donc c'est ça le problème.
0: oui, enfin, le seul problème, c'est que, bon, au début de l'invasion de l'Ukraine, j'en ai parlé avec elle. Réponse, mais l'Ukraine, c'est russe. Hein. Bon, j'ai pas insisté, je n'en parle plus avec elle. Hein. Non, mais elle est charmante, hein, elle est très gentille, mais bon, elle est russe.
1: Le dialogue est impossible sur ce sujet, quoi.
0: Je crois que j'insiste pas où ouais, elle dit que Poutine est fou, oui, elle le dit, mais que c'est pas la peine de le supprimer parce que derrière il y en a qui sont pires que lui. Alors, hein. Enfin bon, c'est vite fait de dire ça. Voilà. Donc maintenant, j'aborde plus le sujet avec elle, j'en parle plus.
1: Ils sont à Toulouse?
0: Oui,
1: Tous les deux? Vos deux enfants?
0: oui, ma fille
1: D'accord.
0: aussi.
1: Vous lisez les journaux? Vous avez des magazines? Parce que j'ai vu en rentrant chez vous qu'il y avait des téléramas.
0: Télérama, ça prend un temps fou ça. Hein. Je peux pas tout lire. Hein. Oui, j'ai Télérama.
1: Vous êtes très branché culture.
0: Oui, quand même. Peinture et... Mais la connaissance des arts, j'ai arrêté parce que comme je bouge quand même pas mal, j'ai pas le temps de lire. Entre le tennis, la marche, le cinéma, je suis pas souvent chez moi en fait.
1: Ouais, vous allez voir quoi au cinéma?
0: De moins en moins de films français, hein, quand même, je dois dire. Maintenant, on a dit qu'on irait voir des films d'animation parce qu'on a été tellement déçus par certains films que... Mais des films surtout d'art et d'essai, quoi. Je vais à l'ABC et au Cosmo, quoi.
1: On va se croiser un jour là-bas.
0: Oui, sûrement.
1: Est-ce que vous lisez beaucoup? Est-ce que vous êtes une lectrice?
0: Oui, mais je m'endors le soir, quand même. Non, mais là, oui, je lis, mais le soir, voilà. Mais dans la journée, j'ai pas le temps hein, de lire. Là, dernièrement, parce que alors, ma mère est décédée il y a quelques années déjà, mais elle avait une maison à Collioure qu'on a gardée. Et ma mère était agrégée de français, latin, grec. Donc, c'était une intellectuelle. Et sa maison est farcie de livres. Ils y sont toujours. Hein. Et la dernière fois que je suis allée à Collioure, j'ai pris Anna Karénine. Je crois que je ne l'avais jamais lue. Elle était agrégée de français, latin, grec, donc c'était une littéraire.
1: Elle était professeure?
0: Oui, et donc j'ai jamais lu Anna Karénine, mais je me régale. Hein. Franchement, je suis surprise. Alors, c'est le premier tome, il faudra que j'aille chercher le tome 2 à
1: Mais
0: Collioure.
1: vous lisiez, vous aviez le temps quand même quand vous travailliez.
0: Je lisais plus, il me semble, quand je
1: Ah
0: travaillais.
1: ouais.
0: Ouais, je pense. Je regardais moins la télé, peut-être. Parce qu'à LCI, c'est prenant, hein, parce qu'il se passe quelque chose tout le temps dans le monde. Sinon, on regarde pas trop la télé, parce qu'il n'y a pas grand-chose hein, comme programme intéressant.
1: Vous trouvez que vos goûts en la matière, une matière littéraire, ont changé?
0: Non.
1: Est-ce que vous avez changé de lecture?
0: Non, non,
1: Non.
0: non. J'ai beaucoup lu Colette, parce que ma mère adorait Colette aussi. Alors, il y a toute la gamme de Colette. Là, je me sers actuellement. Je suis chez Tolstoï, là. Mais mes enfants lisaient aussi. Mon fils, ma fille. Alors, comme ils m'ont tout laissé ici, dans leur chambre, j'ai la
1: Ah
0: bibliothèque
1: ouais.
0: de mes enfants. Il y a des choses intéressantes. Dernièrement, j'ai sorti Houellebecq.
1: Donc c'est inépuisable quoi.
0: Oui.
1: Vous
0: Ah
1: avez
0: oui,
1: alors là
0: c'est...
1: vous avez une de plusieurs bibliothèques.
0: Ah oui, mais des styles différents, quoi.
1: Ouais.
0: Non, non, c'est très bien. Et ma mère, elle était en cagne avec Arthur Comte. Il est amoureux de ma mère, je crois, mais ma mère n'en a pas voulu. Et toute sa vie, elle a dit, si j'avais su, j'aurais épousé Arthur. Alors, il a écrit beaucoup de livres d'histoire. Ils sont tous chez elle, à Collioure. Puis à sa retraite, elle a pris sa retraite à Collioure. Elle dirigeait une association culturelle, les Amis de Collioure. Et évidemment, elle faisait venir Arthur, parce qu'il est catalan. Il habitait à côté de Perpignan. Elle faisait venir Arthur. Et sa fille, Dominique Bonnat, aussi, est venue faire des conférences à
1: D'accord.
0: Collioure.
1: Bah, du coup, votre papa, c'est qui? Si c'est pas Arthur.
0: Ah, mais c'est pas non,
1: Ah.
0: c'est pas mon père, mais mon
1: Oui.
0: père, ils ont divorcé, mes
1: Ah,
0: parents.
1: ouais.
0: Donc mon père, il est parti à Nîmes, lui. Il est
1: Ouais.
0: décédé avant ma mère.
1: Et il faisait quoi?
0: C'est un fils de bonne famille. Et à la fin, il était, comment ça s'appelait à l'époque? VRP, non?
1: Le représentant?
0: Oui, représentant, voilà. Au départ, il avait pris la suite d'un négoce de vin. C'était à Carcassonne, ça. Je suis née à Carcassonne. Et j'ai parti à Nîmes. Et ma mère s'est fait muter à Nîmes. Et ils ont divorcé à Nîmes, voilà.
1: Votre mère avait l'air d'être une femme assez indépendante, non?
0: Oui.
1: Et vous aussi?
0: Moins qu'elle, non, non, non, non, moins qu'elle était très sévère, ma
1: Ah
0: mère.
1: ouais?
0: Oui, je ne m'entendais pas du tout
1: Ah!
0: avec elle.
1: Bon, on en parlera plus tard. On va revenir sur la culture. Donc, depuis que vous êtes à la retraite, vous fréquentez davantage les musées,
0: Oui, ma
1: les
0: faire.
1: expos, les salles de spectacle, de cinéma.
0: Oui, mais Toulouse, il n'y a pas grand-chose. Hein.
1: En expo?
0: Ah oui, franchement. Enfin, si, il y a les Augustins qui viennent d'ouvrir, là, mais bon, c'était fermé 5 ans. Hein.
1: Est-ce que vous allez au théâtre?
0: On l'a eu fait, ça, avec Henri. Dernièrement, on disait il va falloir qu'on recommence à y aller. Mon compagnon, donc Henri, est très branché musique, lui.
1: Musique classique,
0: Classique, oh, oui, classique. Il a une dizaine de pianos chez lui,
1: ouais.
0: oui. Et donc, sa mère nous offrait chaque année un abonnement aux grands interprètes. Donc, on allait au concert, à la Lohengrin. Le concert, et puis le théâtre, ça fait un moment qu'on n'y est pas allé. Mais moi, j'aime pas tellement la forme théâtrale. J'ai tendance à m'endormir. Même quand j'étais
1: C'est vrai,
0: jeune, hein,
1: c'est
0: parce que
1: vrai.
0: ma mère nous y amenait, il y avait des abonnements,
1: Ouais.
0: là, comprenez, quand on était jeune. Mais je m'endormais. C'est la forme théâtrale, je crois, qui ne me convient pas.
1: Est-ce que Françoise, la politique vous intéresse?
0: Pas vraiment, non.
1: Vous n'êtes pas quelqu'un d'engagé, de militant? Vous ne l'avez pas
0: Non,
1: été?
0: non,
1: Même plus jeune?
0: non,
1: D'accord.
0: pas du tout, même. Même en 68, j'étais en médecine à 68. Moi, je faisais partie d'un groupe contre-révolutionnaire. C'est-à-dire, on était contre la révolution de 68. Parce qu'on allait en cours, on forçait les barrages, on trouvait idiot d'aller dans la rue. Combien on était là? On était une quinzaine, là, quand même. J'ai fait mes études à
1: Ah, j'allais
0: Montpellier.
1: vous demander, à Montpellier.
0: Et on disait, de toute manière, l'examen, on le passera. Hein. Puis on l'a pas passé
1: Ouais.
0: parce que ça a été
1: Ah.
0: supprimé en juin. Enfin, on l'a passé en septembre.
1: Et quel souvenir vous en avez quand même gardé de cette époque?
0: Ben, 68, c'est qu'on nous empêchait de rentrer en cours et ça m'agaçait. On voulait passer l'examen. On trouvait que c'était idiot, que ça marcherait pas d'abord. Ce qui c'est, ça n'a pas marché. À Montpellier, ils étaient assez agressifs. Ils étaient violents, hein, quand même. Il y avait des piliers de grève à l'entrée. Il fallait les pousser. Ils nous poussaient. Enfin, c'était violent, quand même. Hein. On trouvait que c'était pas bien. C'est-à-dire, la médecine, bon, c'est sérieux, la médecine à l'époque. Je ne sais pas comment c'est maintenant, mais il fallait qu'on fasse des stages. On allait à l'hôpital tous les matins, tout ça. Il fallait bûcher aussi. Alors, on avait des cours magistraux. C'est-à-dire qu'on avait un professeur qui nous faisait un cours et on prenait des notes. Moi, tous mes examens, je n'ai pas acheté un seul bouquin, hein, pour mes examens. Mais ça a beaucoup changé maintenant, bien sûr. Donc, si on interrompait ça, ben, l'année était foutue, quoi. On n'avait pas envie de repasser une autre année. C'était la vision qu'on avait à l'époque.
1: Et comment vous êtes retrouvée au Canada?
0: Au Canada, je me suis mariée d'abord, avant de partir au Canada. Je me suis mariée en 1974. Alors, j'ai fait ma première année d'anesthésie. J'étais à la fac de Montpellier. Et j'ai fait mon internat en Perpignan. Internat de rêve. Tous les labos nous invitaient tous les soirs au restaurant. À l'époque, c'était comme ça. On passait la visite le matin. On mettait les skis sur la voiture à 14h. On allait skier à Font-Romeu. On descendait à 17h. On allait passer la contre-visite. L'hôpital de Perpignan était très riche parce que. C'était les bonnes sœurs qui le géraient, comme tous les hôpitaux. Et les gens qui mouraient récupéraient l'héritage. Donc l'hôpital de Perpignan avait plein de propriétés. aux alentours de Perpignan. Donc, ils nous organisaient des méchouis. C'était une vie extraordinaire. Et puis, il y avait Collioure à côté. Il y avait la maison de mes grands-parents à Collioure. Ça a duré un an, le stage interné. Je voulais rester un an de plus. Sinon, j'étais obligée de rentrer à Montpellier. Et c'est un ami qui faisait anesthésie qui me dit « Tu as qu'à essayer de faire anesthésie à Perpignan. » Le patron de Montpellier, Duc Elor. Je suis allée lui demander si je pouvais faire la première année à Perpignan. J'ai été la première étudiante à faire la première année d'anesthésie à Perpignan. Il m'a dit, à condition, il y avait deux fois par semaine, il y avait des cours à Montpellier, que je te vois à tous les cours à Montpellier. Donc je prenais le Talgo, ça s'appelait le train, j'allais en cours et je rentrais le soir à Perpignan. Deux fois par semaine, je faisais ça. Donc j'ai fait ma première année d'anesthésie à Perpignan, après la deuxième à Montpellier. Et entre-temps, je me suis mariée. Et Duc Elor a envoyé chaque année des étudiants au Canada. Mon mari m'a dit, il faut aller au Canada, dépose ton dossier. Donc j'ai fait ma troisième année d'anesthésie au Canada. J'ai fini ma spécialité au Canada, en fait.
1: Qu'est-ce qui pousse une jeune femme à faire cette spécialité ?
0: L'anesthésie ?
1: Ouais.
0: J'ai hésité entre psychiatrie et anesthésie, parce que anesthésie, c'est très complet comme spécialité. On fait de la pharmaco, on fait de la cardio, on fait de la pneumo, de la néphro, on touche toutes les parties du corps, en fait. Hein, et c'est une spécialité qui est très intéressante. Hein. En plus, ça me permettait de rester à Perpignan un an de plus.
1: Vous aimez bien cette région ?
0: Oui.
1: Je ne vous ai pas demandé si vous étiez calée en numérique, en informatique. Est-ce que
0: je m'y suis mise.
1: Ouais.
0: Je m'y suis mise au contact d'Henri aussi. Hein. Mon mari était très branché informatique. Et puis sur le tard, quand j'ai arrêté de travailler, en fait, hein, je m'y suis... Non, peut-être avant. Je ne suis pas la reine de l'informatique, mais enfin, je me nie, quoi.
1: Du coup, vous y faites quoi sur Internet ?
0: Ben, je regarde mes mails, je reçois beaucoup de mails, j'ai encore beaucoup de mails médicaux, donc ça m'intéresse toujours, la médecine. Je ne fais pas grand-chose, hein, en fait.
1: Mais quand vous étiez à la clinique, vous n'aviez pas besoin de l'informatique ?
0: Non, pas du tout. C'était pas encore informatisé.
1: Si je vous dis maintenant, il n'y a pas d'âge pour s'entraider, depuis que vous avez davantage de temps, est-ce que vous donnez de ce temps libre justement à d'autres et à qui ?
0: Alors ça, je l'ai fait, mais quand j'étais en activité. Je m'occupais d'une association, côté médical. Ça a duré un moment, ça, quand même. Hein. Le sujet, c'était la prévention sida. Alors, c'est-à-dire, c'est une grosse association avec un siège à Paris. C'est le Secours Populaire. Il y avait une antenne à la sortie de la Grave, puisque j'étais à la Grave à l'époque. Donc, je commençais à apporter des vêtements, tout ça. Et puis, on m'a dit, mais si vous voulez, vous pouvez venir trier les médicaments. Les gens apportaient les médicaments quand il y avait un décès. Ils apportaient les médicaments. Donc, les médicaments, je les apportais aux pharmaciens sans frontières, qui étaient à l'Hôtel Dieu. Et puis, au niveau central, donc, ils ont décidé qu'il fallait faire une grosse action en prévention sida. On allait dans les piscines, on allait enfiler des préservatifs sur des tubes de dentifrice. Ils expliquaient ce qu'il fallait faire, tout ça. Alors, on avait recruté au Mirail deux jeunes qui étaient au chômage. Alors, il y avait des musiciens. Donc, les préventions sida, on les faisait dans les lieux publics. Dès qu'il y avait un festival, on montrait aux jeunes comment il fallait enfiler un préservatif.
1: Ah oui, les dentifrices à pompe, là.
0: Les verticaux, ceux qui étaient verticaux. On faisait ces actions et puis on a fait une bande dessinée et un disque. On a sorti un CD. On a présenté ça dans un concert. C'était au bord de la Garonne, là. Comment il s'appelait, cette salle de concert hein.
1: Donc ça, c'était dans les années 90 ?
0: 94.
1: Ah, 1994.
0: Oui. Alors, c'est vrai que j'ai vécu des choses extraordinaires parce qu'ils nous ont invités à Paris. On est allé à Pasteur, on est en bus, sûrement le bus qui avait fait la rafle du Veldif. On a été reçus par Françoise Barré-Sinoussi, c'est celle qui a découvert le virus du sida.
1: Vous avez fait ça pendant combien de temps, cette prévention-là ?
0: Pendant 3-4 ans, à peu près. Alors, il fallait aller voir les institutions. À l'époque, on a eu énormément d'argent pour faire ça. Toutes les institutions publiques, tout ça, tout le monde nous a donné. Alors, on présentait. Moi, j'allais avec mes deux acolytes. Là, ils avaient des hashtags, là. Ils avaient le look, quoi. Tout l'argent qu'on a demandé, on l'a eu. Il fallait faire le CD. Enfin, ça coûtait de l'argent, quoi. Ça a été super, hein, ce qu'on a fait. C'était co-dirigé par le national, hein, quand même. On n'a pas tout inventé. Bon, ceci dit, après, les deux jeunes, on s'est dit, bon, ils étaient musiciens à la base. Ils vont s'en sortir et tout ça. Bon, ça n'a pas donné grand-chose. Alors, ça ne les a pas lancés spécialement. Voilà.
1: Et qu'est-ce que vous pensez là, de ce qui se passe maintenant par rapport au sida ?
0: Ah ben, le sida, ça repart. Hein. Le logo, c'était bon, le traitement contre le sida existe. Moi, je démarrais toujours en disant le traitement contre le sida existe, c'est le traitement préventif. C'était beaucoup axé sur le préservatif. Voilà, mais bon, problème, ça, maintenant, ça se relâche et puis c'est des personnes plus âgées. Il y a les jeunes un peu moins. Bon, mes enfants, il y avait des préservatifs partout. Hein. Donc, je crois qu'eux, ils ont été
1: La bonne école.
0: à bonne école. Mais les jeunes, maintenant, je ne sais pas si ce type d'action-là, je ne sais pas si ça se refait, quoi. On a beaucoup bougé, nous. Hein, on a fait beaucoup de prévention, là. Et cette génération, donc, ben, ils doivent avoir 50 ans, maintenant. Hein. Le sida, c'est chez les personnes les plus âgées, maintenant, qui pensent qu'ils ne peuvent pas avoir le sida parce qu'ils sont plus vieux.
1: Mais parce que aussi un traitement, la
0: Il y a
1: trithérapie.
0: oui, il y a un traitement, mais ça fait, il faut le prendre, le traitement. C'est lourd.
1: Et c'est à vie.
0: Oui, pour l'instant. Oui. J'ai un copain d'enfance qui est mort de ça, Jean-Louis, qui était homo. Bon, mais c'est pas que les homos. Ouais.
1: Donc là, vous n'êtes plus dans des associations.
0: Non, alors, bon, le problème des associations, c'est que, alors par exemple, c'est pas moi qui faisais les recrutements des bénévoles. Bon, il y a beaucoup de bénévoles. Et je me souviens que la directrice du secours populaire local, elle disait, j'en peux plus, quand elle réceptionnait les candidats. La majorité, c'était des gens. Ah, c'est mon psychiatre qui m'a dit d'aller faire du bénévolat. Et alors, il y avait des gens qui étaient vraiment très mal. Hein. C'était compliqué. Hein. Et puis, dans ces structures, les bénévoles, ils se sentent souvent investis d'une mission divine. Alors, ils ont une carrière qui est ratée, la familiale ratée. Et là, des dérives, quoi. Il y en a eu des dérives. Moi, j'ai arrêté parce qu'il y avait des dérives.
1: Donc là, vous n'êtes plus dans aucune
0: Non.
1: association.
0: Non, puis ça m'a un peu vacciné, quoi, parce que c'est vrai de voir, bon, c'est un gros truc, hein, le secours populaire, mais de voir ces dérives-là, puis des trucs d'autorité en plus. Je me souviens, quand on était à Paris, on était parti de Toulouse avec un Jérôme, là, qui avait pris de l'importance, tout ça. Puis on discutait, on dit, moi, tu sais, j'ai toujours dit que je faisais médecine pour aller aux Indes. Mais il dit, mais pas de problème, tu en parles au secours populaire, tu peux y aller, hein, tu auras une mission là-bas à faire. J'ai dit, attends, moi, je ne suis pas formée pour faire des missions là-bas en Inde. C'est ça, il y a de l'argent qui était utilisé, pas forcément à bon escient, quoi.
1: Vous n'êtes pas allé en Inde?
0: Non, non, je ne suis pas allée.
1: Maintenant, si je vous dis il n'y a pas d'âge pour partager, est-ce que vous avez partagé votre expérience de vie ou votre expérience professionnelle avec d'autres? Est-ce que vous avez transmis?
0: Transmis, enfin bon, j'ai fait de la formation en anesthésie, mais bon, c'est pas transmettre, ça, c'est
1: C'était dans le
0: dans le
1: cadrement,
0: cadre du boulot, quoi.
1: Vous n'avez pas de petits-enfants, donc je ne vais pas vous demander qu'est-ce que vous partagez avec vos petits-enfants.
0: Mais non.
1: Mais est-ce que vous vous souvenez des rapports que vous aviez avec vos grands-parents? Vous avez connu?
0: Oui, j'ai connu mes grands-parents, les quatre. Bon, il y avait mes grands-parents paternels, c'était à Carcassonne. Mon grand-père était un peu austère, lui. Il ne communiquait pas trop, mais avec ma grand-mère, j'aimais bien, elle me parfumait derrière l'oreille. Je l'accompagnais au cimetière. Oui, j'avais un bon souvenir. Et puis après, mes grands-parents maternels, ma grand-mère était une sainte femme. Pas du tout le même style que l'autre grand-mère, qui était une génie de Gasparé, quoi. Et l'autre grand-mère était très simple. Et donc, ma mère nous envoyait toujours chez les grands-parents, dans les
1: En
0: vacances,
1: vacances.
0: se débarrasser de nous. Mais chez ma grand-mère, j'adorais chez ma grand-mère. J'ai connu mon
1: Ah
0: arrière-grand-mère
1: oui.
0: qui vivait chez mes grands-parents,
1: Ceux
0: de
1: de
0: Collioure en fait, de
1: Collioure, ouais.
0: Collioure. Et mon arrière-grand-mère, je me souviens, ma grand-mère qui vouvoyait sa mère, lui apportait tous les soirs un verre de Banyuls. Et elle est morte pour l'époque, c'était très vieux. Elle est morte à 94 ans. Mais à l'époque, c'était très vieux, quoi.
1: Bah
0: Et
1: oui.
0: elle vivait chez sa fille, quoi. Elle n'était pas en maison de retraite.
1: Et c'est des gens qui faisaient quoi?
0: Alors, ma grand-mère, elle était. Bon, elle faisait de la couture, ma grand-mère, pour les amis. Et mon grand-père était cheminot.
1: Est-ce que vous avez voyagé, vous?
0: J'ai voyagé, oui.
1: En train?
0: En train, en avion.
1: Non, mais quand votre grand-père était cheminot,
0: Ah
1: peut-être
0: oui, non, non, mais
1: quand...
0: j'étais petite, moi,
1: Ouais.
0: parce qu'il est mort, il est mort d'un cancer
1: Ah.
0: du poumon.
1: Oula.
0: Oui. Et ma grand-mère, je sais qu'elle avait le droit aux premières. J'ai voyagé avec ma grand-mère.
1: Ouais.
0: Elle était très simple. Et elle voulait jamais aller en première, mais elle y avait droit, parce que mon grand-père était cheminot et on allait en seconde. Mais mon arrière-grand-mère a une histoire horrible. C'est elle qui a acheté la maison de Collioure. Bon, son mari est mort à la guerre, à 14. Elle avait déjà une fille, ma grand-mère, donc, et un fils. Et quand mon arrière-grand-père est mort à la guerre, elle était enceinte d'une petite fille. Donc, elle s'est retrouvée veuve, elle a
1: Mmh.
0: élevé deux enfants et cette petite fille qui est née. Et alors, elle avait une place à Collioure de gouvernante, je crois, un truc comme ça, mais elle avait mis cette petite fille en pension dans la région de. Elle était originaire du Solaire, pas loin de Collioure, mais enfin dans l'arrière-pays. Elle allait la voir en principe le week-end, quand elle ne travaillait pas. Et un week-end, elle est allée, elle était morte et enterrée, sa petite fille. C'est affreux, ça. Hein? Et alors, son fils, le frère de ma grand-mère, donc, est mort, lui, à la guerre, mais on n'a jamais retrouvé son corps. Et toute sa vie, elle était persuadée qu'il allait revenir. C'est des vies, ça, épouvantables.
1: Et vous vous en parliez avec elle, cette
0: Non,
1: arrière-grand-mère, vous
0: pas.
1: parliez avec elle?
0: Bon, oui, je parlais un petit peu, mais elle était âgée à l'époque. Hein? Elle est morte à 94 ans. Moi, j'en parlais avec ma grand-mère, qui était la seule rescapée,
1: Ouais.
0: quoi, de ses enfants.
1: Et de la guerre, tout ça, vous en parliez?
0: Non,
1: Non.
0: non, non.
1: Est-ce que vous avez eu une enfance heureuse?
0: Alors, oui, ma mère était très
1: Ouais.
0: sévère. Oui, j'ai eu une enfance pas malheureuse, je dirais. Mais mes parents ne s'entendaient pas. Alors ça marque quand même. Ma mère était très sévère. Et je me souviens, j'avais pas le droit d'aller chez des amis. À Carcassonne, hein, parce qu'on est resté à Carcassonne jusqu'à mes 15 ans. Alors, par exemple, moi, j'étais passionnée par la danse classique. Ma mère avait dit, si tu fais la danse classique, il faut faire du piano. Donc, je prenais des cours de piano pour pouvoir faire la danse classique. Quand elle a vu que j'étais vraiment passionnée, mon père me payait les cours en cachette, les cours de danse. Et elle a dit que c'était pas bien. Elle m'a mis des freins, là. Pour la danse classique. Moi, je rêvais de faire le conservatoire de Toulouse. Elle n'a pas voulu,
1: Mais
0: donc.
1: pourquoi? Pour quelle raison?
0: Parce que pour elle, la danse, c'était pas l'avenir, quoi. Enfin, une profession d'avenir. Bon, bref. Je sais qu'on faisait une représentation annuelle, comme toutes les écoles de danse, et elle m'aidait pas du tout à faire les costumes. J'allais chez des amis, les mères des amis m'aidaient à faire les costumes. Non, elle était très sévère, ma mère. Et donc, ben, j'ai fait médecine parce que je pouvais plus faire de danse classique. C'était une passion aussi, j'avais envie de faire médecine parce que pour moi, vivre sans savoir comment marchait le corps humain, c'était pas possible. J'ai continué à la danse classique, mais en amateur, quoi. Et j'ai fait médecine à cause de ça.
1: Et jusqu'à quel âge vous avez continué à danser?
0: Oh, jusqu'à 30, 35 ans. Pas danser, je
1: Oui,
0: prenais des cours de danse.
1: Ah ouais, quand même.
0: Oui, à Toulouse, je continuais, oui, à prendre des cours.
1: N'avez pas
0: Ouais.
1: envie de redanser là?
0: C'est un peu tard
1: Non, mais je sais
0: maintenant.
1: pas, des danses de couple.
0: Ah, mais non, mais c'était un danse classique, c'est pas pareil.
1: Ah.
0: Hein. Ouais. Et puis Henri a horreur de la danse,
1: Ah
0: alors.
1: bon.
0: Hein. Il faut être deux pour danser en couple.
1: Donc vous vous sentiez plus proche de votre père?
0: Oui. Je m'entendais mieux avec mon père, oui.
1: Et vous avez des frères et sœurs.
0: J'ai un frère.
1: Et lui aussi, c'était dur avec votre mère?
0: Oui.
1: Ah ouais.
0: Ah oui. C'est lui qui était dur, ma mère.
1: Ah
0: Il s'est
1: ouais.
0: fait virer de tous les lycées. Alors ma mère, comme elle était professeure
1: Ouais.
0: au lycée de jeunes filles, parce qu'à l'époque, c'était jeunes filles et séparées des garçons. On ne mélangeait pas. Hein. Bon, elle est au lycée de filles. Alors mon frère s'est fait virer du lycée de garçons. On l'a mis au séminaire, il s'est fait virer du séminaire. Après, on l'a mis pensionnaire à Béziers chez les jésuites. Il fuguait tous les lundis. On l'a mené le dimanche soir et le lundi matin, il sonnait, il avait fugué. Il s'est fait virer de partout, mon frère. Alors, il a fait son service militaire et puis il est allé se réfugier à Collioure. Il s'est installé à Collioure.
1: Mais il a trouvé une profession quand même.
0: Et non, non,
1: Non?
0: et il servait et bossait. Alors,
1: Ah.
0: Collioure, c'est particulier, c'est un village
1: Ouais.
0: particulier, Collioure.
1: Très beau, hein, quand même.
0: Oui, c'est joli, oui. Il était serveur dans un restaurant, il faisait des petits boulots
1: Ouais.
0: comme ça.
1: Il n'a pas été jusqu'au bac.
0: Ah, il n'a pas le bac, mon
1: Ah.
0: frère. Non, non, il a arrêté ses études en seconde,
1: Ah.
0: peut-être.
1: Parlez un peu de religion. Est-ce que vous avez eu une éducation
0: Oui,
1: religieuse? Oui.
0: ben oui, il y avait l'abbé Sarda, je me souviens, qui faisait le catéchisme au lycée.
1: Vous vous
0: Ouais.
1: rappelez de son nom?
0: Ben oui, il était sympa. L'exemple de ma mère, on faisait pour la communion, donc, on faisait une retraite. C'est-à-dire qu'on partait avec l'abbé, en principe c'était un petit château ou un truc comme ça, on passait une semaine pour faire ce qu'on appelait une retraite. Alors là, c'est la campagne, quoi. J'avais fait ma valise, j'avais mis des pantalons, bien sûr. Et ma mère s'est aperçue que j'avais mis des pantalons, elle les a enlevés, pour vous dire. C'est d'éducation avant
1: Ouais.
0: ça.
1: Une fille, ça a des jupes
0: Voilà.
1: ou des robes.
0: Elle m'a supprimé les pantalons, j'étais furieuse, moi. Pour nous, la retraite, c'était une partie de rigolade.
1: C'est vrai, on parle de la retraite, c'est pas celle que vous vivez aujourd'hui,
0: Non, non, non, non, c'est la retraite avant la communion.
1: C'est très strict quand même,
0: Ouais,
1: hein?
0: ouais, ouais.
1: Il vous en reste quelque chose de cette éducation religieuse?
0: Pas grand-chose, non.
1: Non.
0: Non, puis surtout que, alors, mon compagnon est protestant. Et ça, c'était une éducation catholique, et c'est zéro pointé à côté des protestants. C'est vrai que les protestants, ils ont une éducation théologique qui est bien plus pointue. Hein. Donc, non, il me reste rien.
1: Vous n'avez même pas la messe à Noël?
0: Si.
1: Ah,
0: Pourquoi je vais à la messe à Noël? Parce que la femme de mon fils, qui est russe, veut aller à la messe à Noël. Le soir de Noël, nous allons à la messe, à pas de minuit, mais à 18h. Mais depuis que mon fils est marié avec elle, bon, ça fait 5 ans ou 7 ans, je ne sais plus, on va à la messe le soir de Noël.
1: Si je vous dis maintenant il n'y a pas d'âge pour voyager, Françoise, est-ce que vous êtes une voyageuse aujourd'hui?
0: Aujourd'hui, non.
1: Non, mais vous l'avez été?
0: Oui, j'ai
1: Ouais.
0: voyagé, oui. Oui, non, j'ai voyagé en Crète, en Turquie,
1: Mais avec Henri ou toute
0: à moitié
1: seule ou en
0: moitié.
1: groupe?
0: J'ai fait la Crète avec une amie. Ça, c'était super. Bon, j'ai vécu un an au Canada.
1: Vous êtes retournée, pardon?
0: Non, on
1: Non?
0: avait dit, Mathieu, il est né au Canada, on avait dit qu'on y emmènerait, puis on ne l'a pas encore fait. Mais il a la double
1: Ouais.
0: nationalité quand même, oui. Bon, je ne suis pas une grande voyageuse, hein, mais bon, j'ai un peu bougé au Maroc, j'ai fait beaucoup en Espagne.
1: Vous vous souvenez de votre premier grand voyage?
0: Mon premier grand voyage, bon, c'est le Canada, hein, mon
1: Ouais.
0: premier grand
1: Vous aviez
0: voyage.
1: quel âge là du coup?
0: Je devais avoir 26.
1: Est-ce que c'est un pays qui vous a marqué?
0: Ça m'a marqué professionnellement, c'était extraordinaire au point de vue professionnel. Après, sinon, non, quand on vient du sud de la France, Montréal, le Canada.
1: Ah oui, c'est le Québec en fait.
0: Oui, c'est le Québec,
1: Ouais,
0: oui.
1: d'accord.
0: Ça manque de charme.
1: Ouais. Ah ouais, c'est vrai?
0: Leur rêve, c'est de skier dans les Alpes, alors qu'ils ont les Rocheuses, hein.
1: Ouais. Vous avez skié là-bas, justement?
0: J'ai skié un peu, mais j'étais enceinte là-bas.
1: Ouais.
0: Il y a un bonhomme qui m'est rentré dedans, paf, sur le ventre, donc j'ai pas reskié, quoi.
1: Et quand vous étiez enfant, vous partiez en vacances avec vos parents?
0: À Collioure.
1: À Collioure, ouais, d'accord.
0: Mais ma mère étant professeure, elle avait toutes les vacances
1: Ouais.
0: scolaires, donc on passait toutes les vacances scolaires à Collioure.
1: Alors si je vous dis maintenant, il n'y a pas d'âge pour déconner, prosaïquement, est-ce que vous aimez faire la fête, vous aimez recevoir? Voilà, le monde est dur, on a aussi besoin de vider la soupape, est-ce que c'est votre cas?
0: Quand j'étais jeune, oui, j'ai beaucoup fait la fête.
1: On sait que les étudiants en médecine, ce n'est pas les derniers non plus à faire la fête,
0: Ouais.
1: hein.
0: Mais bon, après, ça s'est tassé. Quand vous commencez à avoir des gosses,
1: Ouais.
0: la fête, hein, ça passe un peu à côté, hein, les sorties. Et non, mais j'étais surtout branchée sur la montagne, secondairement, bon, étant pratiquement née à Collioure,
1: Oui, à la
0: je
1: mer.
0: suis très aquatique. Et après, je me suis branchée sur la montagne. Mon mari est originaire de Luchon. Je ne me suis pas mariée avec lui pour qu'il m'amène au bout de la montagne, hein, mais bon. Donc on faisait beaucoup de montagnes et de ski.
1: Est-ce que vous recevez des gens ici?
0: Oui?
1: Vous faites des soirées, des repas?
0: Des repas, hein.
1: Ouais.
0: Les soirées, non, des repas.
1: Est-ce que vous sentez heureuse, Françoise?
0: Mais alors, comme j'ai réfléchi, je savais que vous veniez, je me suis dit, bon, je vais faire un petit bilan quand même. En fait, je me suis dit, mais tu as fait tout ce que tu voulais. Tu as fait médecine parce que ça te plaisait. Tu as fait obstétrique parce que ça te plaisait. Au point de vue professionnel, j'estime que j'ai réussi ma carrière. Avant, je me suis mariée, donc c'était un mariage d'amour. J'ai fait des enfants. Je me suis beaucoup occupée des enfants, par contre. Un peu trop, je crois.
1: Ah oui, c'est vrai, vous étiez une maman poule.
0: Non. Pas poule, mais enfin bon, c'était dur, l'anesthésie, les enfants. Alors, mon mari voyageait beaucoup à l'étranger, donc j'étais souvent seule
1: Seule.
0: à assumer les enfants.
1: Plus le boulot, plus
0: Plus
1: les
0: le boulot,
1: gardes.
0: les gardes, c'était compliqué, quoi. Pourquoi on parlait de ça?
1: Parce qu'en
0: Ah
1: fait, vous
0: oui.
1: me disiez que vous
0: Ah oui,
1: aviez
0: j'avais
1: un
0: fait le
1: cœur.
0: bilan,
1: Ouais.
0: oui. Et donc, je me suis branchée beaucoup sur la montagne. J'ai une maison à la montagne, j'ai planté mes racines à la
1: Ah
0: montagne.
1: bon?
0: Oui, c'est dans un village au-dessus de Luchon. Je me suis beaucoup, beaucoup investie là.
1: C'est-à-dire?
0: À rénover la maison
1: Ouais.
0: d'abord. C'était une maison qui était à mon mari, on a tout refait. Et puis, tous les week-ends, on était à la montagne, toutes les vacances à la montagne. On rentrait à Toulouse pour travailler, puis on repartait. Oui, on était beaucoup à la montagne.
1: Et cette maison, qu'est-ce qu'elle est devenue?
0: Ah ben, elle est toujours
1: Ah ouais?
0: en
1: Elle est à
0: vie.
1: vous?
0: Oui.
1: Ouais.
0: Je l'ai rachetée et elle est toujours en vie. Hein.
1: Et vous y allez souvent?
0: Oui,
1: Ouais.
0: le plus possible. Et mes
1: Ah.
0: enfants adorent parce
1: Ouais.
0: qu'ils ont pratiquement été élevés à Cazaux de l'Arbousse.
1: Quel est votre regard sur le monde aujourd'hui?
0: Ben, je ne comprends plus. Hein.
1: Ouais, c'est
0: Je
1: vrai.
0: comprends plus rien. Je ne comprends pas qu'on ait laissé élire un mec comme Trump. Il y a Netanyahou qui fait n'importe quoi aussi, Poutine, n'en parlons pas, je comprends plus. Il y a des fous furieux qui sont à la tête du monde actuellement.
1: Et alors, ça vous inquiète
0: Oui,
1: et
0: oui,
1: ouais,
0: oui, oui.
1: et vous, votre antidote à ça, c'est quoi?
0: Mais je n'ai pas d'antidote à ça.
1: Vous subissez?
0: Ben oui,
1: Ouais.
0: je ne peux pas faire grand-chose. Si, je signe des pétitions. Sur Internet, vous savez, on reçoit
1: Bah oui,
0: plein
1: moi
0: de
1: aussi.
0: pétitions. Alors, je signe des pétitions, mais qu'est-ce que vous voulez que je fasse? Enfin, je pense que je ne peux pas faire grand-chose. Hein. Je m'occupe beaucoup des animaux.
1: Dites-moi.
0: Mais d'abord, j'ai un chat.
1: Ouais. C'est un chat ou une chatte?
0: C'était un chat.
1: Ouais, d'accord.
0: C'est un chat que j'ai récupéré au tennis, chat sauvage. Il y avait une meute de chats sauvages. Il y a un restaurant au tennis, donc tous les
1: C'est
0: restaurants.
1: où?
0: À l'île du Ramier, l'émulation nautique. Et alors là, donc, il y avait une meute de chats sauvages que je nourrissais. J'apportais des croquettes quand j'allais jouer au tennis. Le restaurateur n'était pas content, tout ça. Et puis j'avais une petite chatte, bon, qui est morte. Et je me suis dit, bon, je vais en prendre un, là. Donc j'ai capturé. Alors j'étais allée pour prendre une petite chatte que je connaissais. Elle est rentrée dans la cage, voilà, a failli tout casser. Et lui, Tigrou, qui était plutôt craintif, est rentré, il s'est mis au fond de la cage, il bougeait plus. Et donc j'ai l'emporté.
1: Et c'est lui.
0: Et c'est Tigrou, qui était un chat sauvage, il a vécu un mois dans la buanderie quand même. Hein. Il n'avait jamais vu une porte. Hein. Il vivait à l'extérieur, ces chats. C'était des chats de l'île du Ramier, quoi.
1: Ils n'appartiennent à personne.
0: Non, ils
1: Errant.
0: sont errants, mais ils font des petits surtout. Je l'ai amadoué et il n'y a que moi qui C'est l'homme de ma vie, ça. Hein.
1: Alors, Henri n'habite pas avec vous, mais le chat, oui.
0: Le chat, je suis chez le chat, moi. C'est moi qui habite chez lui.
1: Alors pour finir, si je vous dis il n'y a pas d'âge pour changer, Françoise, qu'est-ce qui a changé, vous diriez, entre la jeune fille que vous étiez et la femme que vous êtes aujourd'hui?
0: Alors, qu'est-ce qui a changé entre... Oui, c'est difficile, ça, comme question. Hein. Je crois que j'ai pas changé, moi.
1: Ouais.
0: J'ai toujours les passions. Moi, je suis scorpion. Hein. Alors, il paraît que les scorpions, c'est des gens passionnés. Mais je me passionne toujours pour les mêmes choses. Alors, quand j'ai fait médecine, il faut savoir que quand j'ai fait médecine, j'ai dit, c'est pour aller soigner les Indiens. Je ferais médecine maintenant, c'était facile. À l'époque, c'était très dur de partir en mission médicale à l'étranger. Il fallait passer par la Suisse. Bon, j'ai jamais pu le faire. J'ai essayé. Il fallait faire médecine tropicale. Et maintenant, avec Médecins du Monde et tout ça, c'est très facile, quoi, de partir à l'étranger pour soigner
1: Et vous
0: les...
1: l'auriez fait, ça?
0: Ah oui.
1: Ouais.
0: Oui, ce que je voulais faire. Donc, ça, je ne l'ai pas fait. J'ai fait médecine quand même, qui me passionnait. J'ai toujours les mêmes passions. La danse, bon, le sport, j'ai toujours fait beaucoup de sport, c'est vrai. J'ai besoin de sentir physiquement mes muscles. C'est un besoin chez moi, de bouger. Bouger intensément,
1: Oui,
0: quoi.
1: parce que vous disiez que vous aviez besoin de savoir comment déjà le corps
0: Oui,
1: fonctionnait, donc vous avez un
0: oui.
1: rapport au corps
0: Oui, j'ai un
1: très
0: rapport au
1: profond.
0: corps. Et je continue, bon, à m'informer au point de vue médical. J'ai plus de journaux. Les abonnements, je les ai arrêtés, mais on en reçoit par mail. Hein.
1: Des
0: J'ai plein de
1: publications.
0: publications, d'articles. Ça m'intéresse toujours. Donc, je ne sais pas si j'ai vraiment changé.
1: Mais quel genre d'enfant vous étiez?
0: J'étais sage.
1: C'est vrai.
0: Oui. J'étais sage, mais je crois que j'étais assez coquine quand même. Hein. J'avais l'air sage.
1: Quand vous dites que vous avez toujours la passion de la danse, comme vous m'avez dit que vous ne dansiez plus, ça se retranscrit comment en fait?
0: Je regarde, par exemple, c'était hier, il y avait un truc sur Béjart.
1: À la télé?
0: Oui, soirée Béjart. Je ne vais pas trop
1: J'allais vous
0: au
1: demander au ballet,
0: Capitole
1: tout ça,
0: parce
1: ouais.
0: que le ballet du Capitole, ça a changé de directeur. Je crois qu'il se fait virer d'ailleurs le précédent. Alors, ce que j'ai fait aussi, j'ai fait partie d'une association de danse classique.
1: Ah ben voilà, une autre asso.
0: Voilà, c'est une amie qui était danseuse étoile au Capitole et qui a monté une association. Pour organiser, alors on a organisé des stages de danse classique. Je monte sur scène, c'est une association internationale.
1: Je monte sur scène, ça s'appelait?
0: Oui, ça s'appelle toujours. Donc on a organisé des stages de danse classique avec des profs internationaux et on a organisé un concours en février. On faisait le concours. Alors je crois que le concours, ils l'ont arrêté maintenant. Et moi j'étais secrétaire de cette association. Je me suis régalée parce que j'ai rencontré de grands danseurs internationaux.
1: Mais les élèves, c'était qui?
0: C'était
1: De
0: des
1: tout.
0: jeunes,
1: Oui, des enfants.
0: des enfants qui prenaient des cours de danse classique,
1: D'accord.
0: qui voulaient continuer éventuellement. Et donc, je me suis régalée, là.
1: Les profs étaient donc des grands
0: C'est
1: professionnels.
0: internationaux, oui, des étrangers.
1: Ah
0: Il y a des très bons danseurs qui venaient, qui étaient connus. Hein, le...
1: ça s'est passé en quelle année?
0: C'était, je sais pas, dans les années 2000,
1: Et
0: je
1: tout ça, vous
0: pense.
1: avez arrêté, donc c'était.
0: Et alors, ben, c'est-à-dire l'association s'est un peu disloquée, il y a des gens qui ont démissionné. Alors, elle continue, mais elles ne font plus que les stages de danse l'été,
1: Où ça?
0: au conservatoire. Donc ça a été un grand plaisir pour
1: Ouais.
0: moi. Donc j'ai toujours continué dans la même, la médecine, la danse, les animaux.
1: Et vous voyez un lien entre ces patients-là?
0: Oh, je crois pas, non.
1: Non.
0: Mais j'ai toujours vécu avec des animaux. Ma mère avait deux chattes siamoises, la mère et la fille. C'est des siamoises pure race. On a porté le mâle pour les deux. C'était marrant, elles le draguaient d'une manière différente, hein, les deux, la mère et la fille. Bon, et puis elles étaient pleines en même temps. Donc nous avions 12 petits chatons, puisqu'elles accouchaient en même temps.
1: Mais pourquoi elle faisait ça, votre mère?
0: Parce
1: C'est pour
0: qu'elle
1: faire un
0: aimait.
1: élevage ou
0: Ah non, non,
1: non?
0: parce qu'elle aimait les chats. Et on les donnait. C'est des siamois pure race et qu'on donnait. Ça, c'était sympa.
1: Alors, vous me disiez, quand vous regardez rétrospectivement votre parcours, votre vie, vous en êtes heureuse et...
0: Oui, moi, j'ai fait en fait ce que je voulais. Disons que j'ai pas eu d'obstacle, quoi.
1: Je voulais savoir, est-ce que vous avez encore des désirs, des rêves?
0: Pas vraiment, non. Ne pas être handicapée, ne pas aller en maison de retraite. J'ai un problème avec ma fille. Ma fille est très difficile. Elle est seule. Elle a 46 ans. Et j'aimerais qu'elle s'en sorte, mais bon, j'ai un gros souci quand même avec ma fille.
1: Donc, qu'est-ce qu'on vous souhaite?
0: Mais que ma fille s'en sorte, aille mieux. C'est un gros problème pour moi, ma fille. Elle me souhaite de. Bon, malade, je l'ai été beaucoup. Je prends un traitement. Je suis en rémission. Donc, ça va. J'ai pas de problème de santé, je dirais, entre guillemets, pour maintenant. Mais mon problème, c'est le sort de ma fille. Je me souhaite que ma fille aille mieux.
1: Merci beaucoup, Françoise.
0: Avec plaisir.
2: Nous terminons cet entretien avec le choix musical de Françoise, Maria Callas, interprétant Casta Diva, dans Norma de Vincenzo Bellini.

0: 18 ans. Il était. Oui. Radio, plus radio, radio. Oh, mais combien il y en a de radio? Deux. Radio, radio, plus. Il venait d'avoir 200 ans.
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2: La rue du printemps. Il n'y a pas à Toulouse de rue de l'hiver. On ne s'en étonne guère. Il n'y a pas non plus de rue de l'automne. Qui voudrait, hors quelques poètes plus ou moins romantiques, vivre dans une rue qui porterait un tel nom? Il n'y a pas non plus de rue de l'été. C'est plus étonnant. Mais peut-être fait-il trop souvent trop chaud à Toulouse pour qu'une telle rue soit désirable. Impossible, quoi qu'il en soit, d'y chanter tout l'été dans une rue de l'été. La rue du printemps existe cependant. On peut y passer, hiver comme été, et s'y déclarer, comme Guillaume Apollinaire, soumis au chef du signe de l'automne. Pourquoi pas? La rue du printemps porte ce nom depuis le 12 mars 1883. Elle s'appelait auparavant Petite rue de la Poudrière, voisine d'une grande rue de la Poudrière. Les habitants préférèrent ce nom à ce violent souvenir. Quelle jolie métamorphose! La petite rue de la Poudrière, devenue rue du printemps. On raconte que les habitants ne voulurent pas d'une rue de l'été, encore moins d'une rue de l'hiver ou de l'automne. Le printemps leur convainc. Même si le poète Pablo Neruda a pu dire étonnamment que le printemps est inexorable, le printemps a tout de même plus de charme qu'une poudrière. Avec le printemps, les muses et l'amour peuvent remplacer les bruits de la guerre. Vénus succède à Mars. Telle est heureusement parfois la nature des choses. Lucrèce n'avait pas tort et Botticelli a eu raison de peindre Mars endormi dans les bras de Vénus. Les Toulousains de 1883 étaient d'heureux épicuriens pleins d'un désir de renaissance. La rue du printemps est une rue droite, plus ancienne que son nom actuel, entre la rue de la Concorde et le boulevard de Matabiau. Ce n'est pas une rue délicieuse, on ne songe guère à y compter fleurette. Mais cependant, tout est imaginable, rue du printemps, comme partout, et tout particulièrement l'amour.

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Jelly Roll Morton, un drôle de nom. Eh bien, on va parler aujourd'hui de ce pianiste qui est à l'intersection de plusieurs styles musicaux, qui est né en 1890 à la Nouvelle-Orléans et qui est mort à 50 ans à Los Angeles aux États-Unis. C'est un pianiste, chanteur et compositeur. Et je disais qu'il était effectivement à la croisée de plusieurs chemins puisqu'il a joué du ragtime au départ. Ragtime, donc, qui est une des routes qui a mené au jazz et au blues, si l'on veut, d'une certaine façon. Au départ, c'est une musique de danse composée généralement en quatre parties, avec la dernière partie à la carte. Et un des plus grands, bien sûr, c'est Scott Joplin, mais à cette époque un peu hybride, où la musique était, avant d'être savante, elle l'a été pour certains noirs même, était restée tout à fait orale et populaire, et bien certains se sont exercés au ragtime, et tout ça a conduit effectivement, soit certains vers le jazz, soit d'autres vers le blues. Jelly Roll Morton, donc, c'est un nom de scène, mais à l'origine, il s'appelle Ferdinand Joseph Lamotte. C'est un pianiste, donc, jazz afro-américain de la Nouvelle-Orléans. Et il est donc d'origine créole et française. D'ailleurs, il n'est pas particulièrement black. Il a plutôt un look assez métisse. Selon son beau-père, donc, Morton, ça vient du français mouton. Quant à son jelly roll, eh bien, c'était une espèce de gâteau roulé qui ressemble un peu à un sexe, on va dire. Et c'est comme ça qu'on l'a appelé, donc, Jelly Roll Morton. Alors, ce qui a notamment fait que Jelly Roll Morton est à la croisée de plusieurs routes, entre un ragtime qui peut être une musique assez écrite, assez fixe, et puis d'autres musiques, bien, c'est qu'il a été un grand improvisateur, et notamment dans un des premiers orchestres big band des années 20 avec King Oliver, avant qu'on connaisse les solos de Louis Armstrong. Alors, on va écouter un premier titre, donc, de ce gâteau roulé mouton, ça s'appelle Midnight Mama.

Voilà, alors ça c'est plutôt du ragtime. Et de 1900 à 1920, donc il aurait voyagé un peu partout aux États-Unis, de New York en Californie, en allant au Canada, en Floride, à Los Angeles. Et lorsqu'il arrive à Chicago au début des années 20, bien, c'est un type plutôt hautain, dédaigneux, qui prend la ville d'assaut. Il clame sur tous les toits que toutes les musiques qu'on joue ne sont que de pâles imitations de ses nombreux styles, puisqu'il a inventé le jazz, il le revendique quelque part. Ce qui est évidemment contestable parce qu'il y a plusieurs influences qui mènent au jazz, mais et en tout cas, il donne même une date, 1902, et donc il se la joue assez dandy à cette époque-là. Il joue au billard, aux cartes, il se promène souvent en compagnie de femmes, et on dit qu'il a été aussi, même à certains moments, carrément proxénète. Ceci dit, à la seule mention de son nom, les salles se remplissent, des rouleaux de piano pneumatique d'abord, puis des disques de piano sont édités. De 23 à 29, il est le musicien des musiciens. Alors on va écouter un de ses titres les plus connus qui s'appelle « Dr. Jazz ».

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1: Voilà, ce jazz joyeux des années 20, qui l'est un peu moins quand on sait que de nombreux clubs, notamment à New York, on le voit bien dans le film Cotton Club, étaient réservés aux blancs. Et on entendait là Louis Armstrong jouer juste derrière. Donc tous ces musiciens de New Orleans, dont une partie est remontée vers Chicago, ce qui a créé donc le Chicago Blues peu à peu, ont laissé cette trace. Jelly Roll Morton, lui, a une trace, je dirais, un petit peu plus large et un peu plus personnelle. Ceci dit, à partir de la Grande Dépression des années 29, eh bien, ça marche beaucoup moins pour lui. Ses excès passent plus tellement. Il continue à jouer ici et là, mais c'est le déclin. Et sa santé est minée par divers excès. Donc, il meurt à Los Angeles en 1941. Mais en 1938, il a enregistré chez Circle Records The Saga of Mr. Jelly Roll, 12 volumes de 78 tours qui laissent vraiment une œuvre très importante derrière lui. Et puis, il a composé ce morceau qui reste un standard du jazz quelque part, le King Porter Stamp, un morceau dédié à un pianiste, Porter King, et qui sera repris par de nombreux orchestres des années 30-40, et même par Gil Evans beaucoup plus tard. Voilà, si vous voulez faire un tour sur sa tombe, eh bien, il faudra aller à Los Angeles, au Calvary Cemetery. C'est tout pour aujourd'hui, on va rester avec un dernier titre qui s'appelle The Grave, de Monsieur Gâteau Roulé Morton.

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Constantin Rossi, dit Tino, est le seul artiste français à avoir vendu plus de 500 millions de disques. Il a 29 ans quand, après quelques apparitions vocales et silhouettes au cinéma, en mars 1936, sort Marinella. Un film écrit exprès pour lui, où avec son physique à la Rudolph Valentino, il va faire une fulgurante percée dans les cœurs féminins de France. À la suite, Logique le consacre comme une nouvelle coqueluche du disque et de la TSF. Ses mélodies, composées par Vincent Scotto, et ses textes, signés Émile Audifred, vont devenir la bande son de la France façon front populaire. Utilisé par la publicité, Chichi a été très rarement revisité par les générations successives de chanteurs français, jusqu'à ce que Thomas Fersen ne s'attelle à la tâche sur scène.

0: 1958. Édith Piaf s'est sortie de son addiction à la morphine, mais elle a multiplié de façon inquiétante les doses de cortisone qui soignent sa polyarthrite rhumatoïde. Malgré une santé précaire, elle surfe sur le succès grâce à sa chanson « La foule » et décroche de nouveau le pompon avec « Mon manège à moi ». Sur des paroles de Jean Constantin et une musique de Norbert Glanzberg, relookée en 1993 par Étienne Dao.
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1: La bicyclette, Yves Montand, 1968. À ne surtout pas confondre avec le « à bicyclette » de Bourvil, qui lui date de 1947. La bicyclette de Montand est bien une chanson originale, conçue pour lui seul, par le compositeur Francis Lay, surtout connu pour son travail au cinéma, et le parolier Pierre Barou. Dans la version studio originale, les arrangements sont signés Hubert Rostin et Jack Laurel. L'accompagnement au piano étant assuré par Bob Castella, musicien et chef d'orchestre attitré d'Yves Montand à l'époque. Sans Severino, lui, la reprend en orchestre complet et en costume tzigano et java jazz au Bouffe du Nord en 2008.

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1: Jeudi 28 mars 2024, Shoshana Boukobza, autrice d'ouvrages tels que Un été à Jérusalem, Führer, Metal, HK, et réalisatrice de documentaires comme Ravaruska, Les évadés témoins de la Shoah et Les petits héros du ghetto de Varsovie, présentait à la librairie Ombre Blanche son dernier livre paru chez Flammarion, Les femmes d'Auschwitz-Birkenau, lors d'une rencontre organisée avec le mémorial de la Shoah et animée par Maurice Legacy.
2: Bien, bonsoir et merci à Ombre Blanche, évidemment, à Christian, à Hélène, d'organiser ces rencontres et de faire en sorte que cette histoire soit sue, soit connue, diffusée. Et là, j'avoue que on a l'habitude de recevoir Tal Brutman qui vient nous parler de l'album d'Auschwitz ou bien d'Auschwitz même. Ce livre, j'avoue qu'il m'a à la fois bouleversé et extrêmement intéressé. J'ai jamais lu ce qui est dans ce livre. La thématique, certes, peut sembler restrictive, les femmes d'Auschwitz-Birkenau, mais on entre dans Auschwitz. Et puis, plus que cela, ce sera ma question, parce que pour l'instant, je n'ai pas commencé, mais ma question, c'est par rapport à votre méthode, ce qui est fascinant et qui nous tient le long de ces 500 pages, c'est que vous avez travaillé avec des témoignages, avec des personnes, et donc c'est à la fois des faits, des témoignages. Enfin, il y a une combinaison qui rend l'écriture et ce récit absolument passionnant. Alors reprenons le travail. Comment avez-vous fonctionné pour ce travail ?
3: Alors, en fait, tout commence. Je suis à Auschwitz pour un film. Je me renseigne un peu avant de partir sur les témoins que je vais rencontrer, qui ont été emprisonnés là-bas. Et je tombe sur un petit passage qui raconte que 4 femmes ont créé un réseau qui a permis de faire sauter le crématoire parce qu'elles ont apporté aux hommes de la poudre explosive. Quelques grammes à chaque fois. Et je ne comprends pas. Je ne comprends pas parce que je connais le camp d'Auschwitz. Je connais le camp d'extermination de Birkenau, où il ne reste d'ailleurs qu'une seule rangée de maisons qui s'étendent, enfin de ce qu'on appelle les blocs, qui s'étendent sur presque 1 kilomètre, puisque le camp, il y a un premier camp de 500 mètres et un autre camp de 500 mètres, 1000 mètres. Et ensuite, c'est un champ de ruines, avec de temps en temps une cheminée en pierre qui s'élève, mais le deuxième camp, qu'on appelle le camp B2, n'existe plus parce qu'il était construit en bois. Et le bois, avec les intempéries, a complètement pourri. Et il ne reste plus que cette fameuse cheminée qui permettait, à partir de 1944, de chauffer des blocs qui faisaient 50 mètres de longueur sur 21 mètres.
2: Le bois a pourri et puis il a été récupéré aussi par les voisins.
3: Exactement.
2: Après la libération du camp.
3: Comment ces femmes... Où était l'usine d'armement qui a permis à ces femmes de voler la poudre explosive pour l'amener aux Sonderkommando ? Ça, c'était la première question. Qui étaient ces femmes ? Et donc, je commence à chercher dans la base de données de l'USHMM des témoignages. Il y a des témoignages audio qui ont été enregistrés à partir de 1980 pour les témoignages audio et des témoignages vidéo qui commencent en 1995. Et je commence aussi à explorer la base de Spielberg, qui est une autre base de données où il n'y a que des vidéos cette fois-ci. Ce sont des vidéos qui ont commencé à être enregistrées après qu'il ait terminé son film sur
2: la liste de Schindler.
3: Et tout l'argent qu'il a récolté pour la liste, il l'a offert aux journalistes pour parcourir le monde et engranger des témoignages de Juifs, mais aussi de Polonais, de Russes, tous les prisonniers et prisonnières qui se sont retrouvés dans le camp d'Auschwitz-Birkenau et qui ont voulu laisser un témoignage ont été approchés.
2: Et le site de Spielberg est passionnant, il est ouvert à tous, il est totalement gratuit. Et ça fait partie des missions que s'est donné Steven Spielberg en hommage à sa famille et suite à... Mais vous avez des centaines de témoignages. Filmés, audio, écrits. Vous avez mis 5-6 ans pour faire...
3: 7 ans. Alors, je commence à écouter et en fait, je comprends assez rapidement que le premier convoi de femmes juives est arrivé quelques heures après le premier convoi de femmes ariennes, donc non juives, des Autrichiennes et des Allemandes qui arrivaient de Ravensbrück et qui avaient été, ce convoi avait été formé pour qu'elles deviennent les capots de toutes celles qui allaient arriver. Elles sont, donc premier convoi arrivant le 26 mars 1942, ce sont des Allemandes et des Autrichiennes. Certaines ont été emprisonnées depuis 1934 parce qu'elles étaient antifascistes. Elles ont fait un certain nombre de prisons. Et puis ensuite, elles ont fait le camp de Moringen, le camp de Lichtenburg. Après, elles ont été à Ravensbrück et elles ont été désignées par l'Oberaufseherin Johanna pour diriger ces femmes. Donc, Johanna Langefeld, pardon, je n'ai pas donné son nom, Johanna Langefeld, elle arrive à Auschwitz parce que le camp d'extermination n'est pas encore achevé. Et donc, Rudolf Höss, si vous avez vu Zone d'intérêt, lui, il gère et il règne sur le camp des hommes. Il y a une trentaine de blocs dans le camp des hommes. Il n'a pas envie d'avoir des femmes dans le camp des hommes parce qu'il se dit que ça va être la tempête entre ces hommes polonais, résistants et militaires qui n'ont pas vu de femmes depuis 2 ans et ces femmes qui arrivent et ces jeunes filles qui vont arriver. Donc, qu'est-ce qu'il fait ? Il fait construire un mur, il donne 10 blocs aux femmes et il déplace les hommes de ces 10 blocs dans le camp des hommes. Si bien que, normalement, alors il ouvre une porte pour que ces femmes puissent entrer dans le camp des hommes, qui devient donc la section féminine. Et pendant 6 mois, ces femmes vont vivre dans le camp des hommes, avec des hommes qui vont jeter par-dessus le mur en béton des chaussures, du pain, parce qu'ils croisent ces femmes qui, très rapidement, sont dans un état épouvantable. Pourquoi alors, le sont-elles
2: alors, on va voir. Mais alors justement, je reviens à l'écriture avant d'entrer dans ce livre qui finalement va suivre une chronologie. À chaque période, on a des thématiques différentes et qui se complètent. On entend ces voix de femmes. C'est ça qui est très beau dans votre livre. C'est qu'il y a votre plume, mais vous laissez une grande place à ces témoignages. Et comme vous le dites, vous citez des noms de femmes. Enfin, on les entend.
3: Alors, absolument. D'abord, j'ai fait 2 choses. J'ai recherché éperdument, et c'est vraiment ce mot-là que je voudrais utiliser, cet adjectif, éperdument, c'est-à-dire les matricules des femmes. Auschwitz-Birkenau est le seul camp où on a tatoué les femmes. Mais quand elles arrivent, pour l'instant, il n'y a pas de tatouage. Il y a simplement un carton qui leur est donné. Mais ce carton devient leur identité. Elles ne sont pas appelées ni par leur prénom, ni par leur nom de famille. D'ailleurs, les hommes, c'est exactement à l'identique. C'est des miroirs. Hein. Mais elles sont donc, première chose, matricule. C'est-à-dire que, comme le camp va changer, et vous allez voir comment il va changer, entre 42, 43 et 44, nous n'avons pas le même camp pour les femmes de Birkenau. Il me fallait que les matricules soient exactes. Donc, toutes celles qui sont décrites en 1942, ce sont des jeunes filles juives ou donc leur capot qui nous expliquent ce camp des femmes. Et donc, il va y avoir tout de suite une hiérarchisation qui va être imposée par les SS dans ce camp des femmes. Alors, c'est quoi la hiérarchisation ? Et c'est pour ça que j'avais besoin que ces femmes puissent prendre la parole dans mon texte. Donc, en fait, j'ai recherché des positions non seulement dans les bases de données dont nous avons parlé, USHMM et Spielberg, mais aussi j'ai traduit tout le Chronicle of Terror, c'est-à-dire les 350 personnes, hommes et femmes, qui ont déposé à Cracovie pour les 2 procès qui se sont tenus en 1947. C'est-à-dire le premier procès, c'est le procès de Rudolf Hoss, tout seul. Et le second procès, c'est le procès de l'équipe de Hoss. Un certain nombre de gens de l'équipe de Hoss. Ensuite, j'ai traduit le procès qui s'est tenu à Bergen-Belsen. À Nuremberg, il n'y a pas eu beaucoup de femmes qui ont pris la parole, mais je peux vous citer au moins une femme, c'est Marie-Claude Vaillant-Couturier, dont vous pouvez voir, il y a 9 minutes d'enregistrement vidéo, on la voit déposée et on l'entend, et elle est tellement vibrante que lorsqu'elle quitte la chaise, elle s'approche du box des accusés et elle s'en approche. Elle est si proche d'eux que tout le monde craint qu'elle ne vienne les gifler. Ah ouais. Et donc après, on met une barrière pour empêcher les témoins d'accéder aux accusés. Alors,
2: quand vous dites que vous avez traduit, ça veut dire que ça n'avait pas été traduit auparavant en français.
3: Alors, Chronicle of Terror existe maintenant sur Internet.
2: Anglais ?
3: En anglais. Donc il fallait quand même, pour pouvoir donner la déposition des femmes, il fallait les traduire. Mmh. Ensuite, mon obsession était telle que chaque fois que je l'ai pu, dans la base de données de Harrelson, j'ai trouvé des photos qui correspondaient aux matricules et j'ai illustré la déposition par la photo. Et j'ai fait la même chose pour Francfort, ce qu'on appelle le procès d'Auschwitz, qui s'est tenu à Francfort. Ce que j'ai fait aussi, c'est que j'ai traduit un dernier procès qui est très peu connu du grand public, qui est le procès de Londres, où un chirurgien polonais prisonnier, Dering, se sent accusé par Léon Uris, qui avait écrit dans Exodus qu'il avait fait des expérimentations humaines sur 17 000 femmes, décide, malgré que les éditeurs de Léon Uris acceptent de lui payer une somme de dédommagement, puisqu'en fait, il y avait une erreur. Léon Uris avait commis une erreur d'écriture, c'était pas 17 000 femmes, d'ailleurs, c'était 60 femmes juives et juifs. Il refuse. Il refuse et donc il exige son procès. Et grâce à ça, sortent de l'ombre 10 femmes qui ont été irradiées par Schumann, dont les ovaires ont été. Qui ont subi une ablation d'ovaires par Dering et par des infirmiers polonais qui étaient prisonniers dans le bloc à Auschwitz. Et donc tout d'un coup, ces femmes qui auraient dû disparaître dans le silence, viennent raconter devant les juges, accompagnées par des femmes absolument extraordinaires, dont une Française qui s'appelle Adélaïde Oval, viennent raconter leur martyr. Et c'est ainsi que, tout d'un coup, sort de l'ombre l'immense peine que ces femmes ont vécue.
2: Alors, vous donnez la parole aux femmes.
3: Ah oui, elles ont toujours la parole. Moi, je parle jamais.
2: Mais d'une part, elles ont toujours la parole dans ce livre, mais je dirais même elles n'ont jamais la parole ailleurs ou trop peu. Alors, c'est vrai qu'Adélaïde Oval, un livre vient de sortir sur elle. C'est vrai qu'on a quelques figures saillantes, mais après ces femmes, j'ai l'impression que dans les études, dans l'historiographie, on retrouve ce trait malheureux et banal que finalement on évoque très peu les femmes, y compris les femmes à Auschwitz.
3: Alors, vous avez bien fait de citer le livre de l'abeille qui vient de sortir en même temps que le mien, qui est en fait une petite monographie sur Adélaïde Oval, parce que c'est un personnage absolument extraordinaire. Et donc, il a raconté son parcours. En fait, mon livre, qu'est-ce qu'il fait ? Il confronte des témoignages. Vous savez, les dépositions des témoins sont différentes au sortir d'Auschwitz, une fois libérés, et puis 40 ans plus tard, on peut avoir une autre des oublis où on masque certains faits qu'on a réussi à enterrer pour réussir à former une famille, à avoir des enfants. Donc les témoignages, c'est les mêmes et pourtant, ils se modifient avec le temps. Ce que j'ai fait, c'est que pour éviter justement de me retrouver devant des témoignages erronés ou transformés, j'ai pris des femmes qui sont arrivées dans les mêmes convois et qui ont vécu les mêmes expériences que la personne que je voulais camper pour essayer de voir si le témoignage était vérifiable ou s'il avait été compromis par le temps.
4: Oui.
2: Oui, de la fragilité du témoignage et de la nécessité de l'étayer par d'autres témoignages.
3: Voilà.
2: Et par,
3: Donc c'est pour ça que sur certains faits, nous avons 6, 7, 8 témoignages qui viennent tisser une sorte de toile et qui viennent conforter le témoignage du rescapé.
2: Ouais. Alors, vous avez commencé par évoquer la résistance, vous avez ensuite évoqué les chroniques de la terreur. Moi, j'ai l'impression de lire un voyage au bout de l'enfer.
3: Alors, l'extermination commence à bas bruit. Parce que lorsqu'elles arrivent le 26 mars 1942, en même temps d'ailleurs que le premier convoi français, les 1000 personnes du premier convoi français arrivent pratiquement en même temps, à quelques heures d'intervalle. Hein. Ce sont que des hommes. Donc ces premières femmes, elles sont installées dans un bloc. Elles vont être dirigées au travail. D'abord, alors, il faut dire que la hiérarchisation pour les femmes, elle va se faire sur le physique. Pourquoi ? Parce que les Allemandes et les Autrichiennes qui vont leur servir de capot vont garder leurs cheveux et vont être habillées par un uniforme de camp. Les Juives, elles, vont être rasées et elles vont être habillées par des uniformes de guerre soviétiques, remplis de poux. Ça, c'est le début. Un mois plus tard, les résistantes polonaises sont tirées des prisons de Tarnów et de Montelupich. Alors, elles vont garder leurs cheveux et être habillées d'un uniforme de camp. Mais comme il va y avoir une femme qui va s'évader, Rudolf Höss décide de punir toutes les Aryennes qui ne sont pas nées dans le Reich, c'est-à-dire en Allemagne et en Autriche. Elles vont être toutes rasées. C'est-à-dire qu'au mois de juin, les femmes sont toutes rasées, qu'elles soient juives ou Aryennes, sauf, excepté celles qui sont...
2: L'ancien Empire austro-hongrois, enfin, même pas.
3: Non,
2: non Allemagne et Autriche.
3: Allemande, Autriche, du convoi de Ravensbrück. Mm. Sauf que quand je regarde la base de données des photos, je me dis, mais c'est pas possible. Il y en a une qui est marquée Jude, avec donc son matricule sur sa tunique de camp, et pourtant elle a gardé ses cheveux. Et je ne comprends pas, jusqu'au moment où je comprends un des mystères de l'administration des SS dans le camp d'Auschwitz-Birkenau, toutes les femmes, qu'elles soient juives ou ariennes, qui ont un dossier Gestapo. Qu'est-ce que ça veut dire ? Ça veut dire qu'elles sont passées par la casse-prison. Et qu'est-ce que ça veut dire de passer par la casse-prison ? C'est qu'il faut se rappeler que l'Allemagne a signé la Convention de Genève sur le statut des prisonniers, résistants ou prisonniers de guerre. Et donc, à partir du moment où elles rentrent en prison, elles sont fichées dans la prison, la Croix-Rouge internationale peut...
2: C'est complètement fou.
3: Vérifier quel est le...
2: Son bien-être. Voilà, qu'elles sont traitées
3: si elle reste
2: selon
3: encore
2: les conventions.
3: Vivante, si elle est bien traitée. Et donc, si des juives ont été attrapées avec des fausses cartes d'identité, si elles ont été attrapées au marché noir pour un vol d'oignons ou de pommes de terre, si elles ont essayé de participer à la résistance juive, et il y en a eu à Cracovie, à Varsovie, hein, et dans des petits ghettos comme Bedzin, etc., toutes ces femmes passent par la casse-prison et donc elles rentrent au camp et elles ont notre statut. Et leur statut est tel que lorsqu'elles sont maigres, décharnées, et elles sont donc sélectionnées pour la chambre à gaz, on les fait sortir de ce lot de femmes qui doivent aller vers la chambre à gaz et on les rétablit et on leur donne le statut de capot.
2: Donc, dans ce lieu absolument étrange sur Terre, on a comme cela des règles qui sont suivies.
3: On a des règles qui sont des règles complètement folles et dont une femme va nous donner quelques-unes de ces règles. Une femme qui s'appelle Raya Kagan, qui est ukrainienne, juive, qui connaît 7 langues, qui a un doctorat d'histoire, qui a été attrapée en France, à Paris, parce qu'elle avait laissé une lettre qui l'a compromise aux yeux de la Gestapo française, puisque des hommes dans la chambre qu'elle a habitée et qu'elle a quittée, des jeunes résistants ont préparé une bombe et ils ont été tués par l'explosion de cette bombe. Et donc, elle va faire partie du premier convoi de femmes, 67 femmes qui vont être dirigées par le convoi 3 vers Birkenau. Alors maintenant, il faut savoir quelque chose de très important. C'est que l'administration SS est absolument écrasante. C'est-à-dire que toutes les prisonniers et prisonnières qui rentrent dans le camp doivent être recensées deux fois par jour dans ce qu'on appelle l'appel. Donc elles sont debout, ça peut durer des heures, et il faut que le chiffre des femmes qui sont dans la base de données de la commandantour, qui tous les jours vérifient qui sont les prisonniers qui sont morts, qui sont les prisonniers malades et qui sont les prisonniers debout, doivent correspondre aux chiffres relevés pendant l'appel. Pour pouvoir réussir ce prodige, il faut des secrétaires qui travaillent sur les fiches de données et sur les cartes d'enregistrement. Jusqu'au moment où les femmes arrivent, l'administration DSS est tenue par des Polonais qui connaissent un peu l'allemand.
2: Qui sont salariés ?
3: Pas du tout.
2: Non, ce sont des prisonniers.
3: Polonais qui sont forcés de faire le travail que les SS ne veulent pas faire.
2: D'accord.
3: Parce que les SS ne veulent que superviser le camp. Et donc, il y a des postes qui sont détenus par des prisonniers. Et le poste de secrétaire est un poste privilégié parce qu'il permet de ne pas travailler sur les chantiers en plein hiver et au soleil. Donc, tous les gens qui rentrent dans ces postes essayent de faire avancer leur compagne ou leur compagnon et de les protéger par un statut qui leur permette de... C'est ce qu'on appelle travailler sous le toit. D'accord ? Quand les SS vont voir arriver ces jeunes femmes juives très, très cultivées. Donc, le premier convoi de femmes juives, c'est le convoi slovaque. Et quand vous lirez le livre, vous verrez comment les SS ont réussi à calmer le jeu, à calmer leurs parents, parce que les premiers convois de femmes slovaques, elles doivent être célibataires, elles doivent avoir entre 15 et 25 ans, donc c'est des vierges. C'est des jeunes filles qui sont des secrétaires, qui ont étudié dans des écoles de commerce, etc., qui connaissent 5-6 langues, parce que Bratislava, c'était une ville cosmopolite. Et les SS vont vite s'apercevoir que ces femmes... Elles sont des dactylos émérites, des sténographes émérites, et elles connaissent l'allemand, puisque elles viennent de l'Empire austro-hongrois et elles ont été élevées en allemand et en slovaque, et dans d'autres langues. Et donc, elles peuvent travailler à leur côté. Et c'est elles qui vont rapidement, ils vont rejeter tous les prisonniers polonais qui travaillaient pour eux depuis 2 ans dans l'administration pour ne faire entrer que les juifs. Et elles vont être 70 juifs qui vont détenir l'administration du camp des femmes et des hommes, c'est-à-dire qu'il faut qu'elles sachent compter à la vitesse de la lumière pour vérifier le nombre d'hommes qui existent dans le camp des hommes et le nombre des femmes qui existent dans le camp des femmes deux fois par jour.
2: Au moment des appels. Il faut aussi compter au moment de l'arrivée des trains.
3: Non.
2: Parce qu'il y a un train où il y avait un homme en plus qui était venu, là, ce médecin qui s'était rajouté au premier convoi des femmes.
3: Ah oui, alors dans chaque convoi des femmes slovaques qui est envoyé, la communauté juive qui ignore le sort réservé à ces femmes qui partent pour travailler soi-disant, aider la Slovaquie dans l'usine Bata, dans une chocolaterie ou pour travailler dans les champs, ne savent pas qu'elles vont franchir la frontière slovaque pour entrer en Pologne. Et donc, dans chaque convoi, la communauté juive se dit, on va envoyer aussi un médecin pour accompagner ces jeunes filles qui sont des très très jeunes filles, qui viennent de familles religieuses, très orthodoxes. En Slovaquie, la communauté juive était une communauté moitié rurale, donc dans le nord de la Slovaquie, et moitié bourgeoise dans la ville de Bratislava. Donc à chaque fois, il y a un médecin, et chaque médecin sera abattu sur la rampe. Donc ça, il faut le savoir. Mais ce que j'essaye de vous dire, c'est qu'en fait, le tri, et ça, je l'ai découvert, parce que vous savez, on a tous vu ces sélections sur ce qu'on appelle la rampe, c'est-à-dire à l'arrivée des trains. Et ça va ne commencer que le 4 juillet 1942. Parce que les SS font d'abord entrer dans le camp des femmes et dans le camp des hommes d'Auschwitz tous ceux qui arrivent, qu'ils soient vieux ou, pour les femmes, des femmes enceintes avec des enfants. Mais tous ces gens-là sont gardés dans un bloc et, en fait, exterminés à bas bruit. Ce sont les Allemandes qui servent de capot, qui sont communistes, ou alors même des femmes asociales qui vont découvrir cette affaire. et qui vont commencer à dire aux Juifs, attention, ne tombez pas malade, parce que vous allez disparaître. Et voilà ce qui arrive à vos familles, gaz, gaz, gaz. Et personne ne comprend, parce que l'odeur du gaz, elle est repérable. Qu'est-ce que c'est que ce gaz? Quand les femmes vont trier les vêtements, elles vont approcher, peu à peu quelque chose se forme et elles commencent à comprendre. Mais elles sont éreintées parce que ce qui va se produire pour les femmes, c'est une chose aussi abominable qui va durer jusqu'à la fin du camp d'Auschwitz-Birkenau et qui n'est pas demandé aux hommes, c'est que les femmes, quand elles partent au travail, doivent se déchausser.
2: Pour arriver les pieds en sang.
3: Elles font 3 km sur des chemins caillouteux ou des chemins qui sont enneigés, avec les chaussures portées en bandoulière sur leurs épaules. Et au moment où elles arrivent au travail, on leur dit « rechaussez-vous ».
2: Et vous avez des hypothèses pour la raison de ça?
3: Ils ont voulu briser les femmes. Et même Hoss le dit, la condition des femmes était pire que celle des hommes.
2: Dans cet ouvrage, on voit le fonctionnement d'Auschwitz, mais on voit aussi cette obsession pour ces expériences médicales qui n'amènent à rien.
3: De toute façon, alors Ravensbrück a été... les femmes polonaises ont vécu des expériences abominables, les fameux lapins, mais le camp d'Auschwitz-Birkenau va être un immense champ d'expérimentation humaine. Il faut le savoir. Donc on a Kloberg, on a Mengele, on a Schumann et on a d'autres comme Wirth, le médecin-chef, qui veut faire avancer ses recherches sur le cancer précoce de l'utérus. Et là, il va choisir Adélaïde Oval pour mener cette expérience-là, parce que dans le bloc 10, en fait, il y a 4 départements. Il y a le département de Schumann, il y a le département de Kloberg, il y a le département de Wirth, et il va y avoir aussi le département de Beger. Et Oval dit dans son livre, j'ai voulu voir de quoi ils étaient capables. Elle est psychiatre, elle n'est pas gynécologue, et elle va accepter de prendre en charge le département de gynécologie. Et alors, il se passe quelque chose d'extraordinaire, c'est qu'en fait, il faut qu'elle travaille avec un coloscope. Elle ne sait pas ce que c'est. Donc, Wirth, le médecin-chef, va l'initier au coloscope. Elle l'assiste à 4 expérimentations. Et elle comprend très vite que ce qui lui est demandé, c'est de faire des expériences sur des femmes. Et elle dit non. Et c'est la seule femme, c'est la seule doctoresse parmi les femmes, mais aussi parmi les hommes, qui va refuser sa participation. Et elle sait qu'elle va en mourir. Et c'est pour ça qu'en fait, ce livre, c'est un livre de la vie. Pourquoi? Parce que, comme je vous l'ai expliqué au début, moi, j'ai commencé par travailler sur Rosa Robota. Mais je me suis aperçue que des femmes vont se lever après avoir dépassé le premier choc psychique et elles vont agir pour sauver leur compagne dans tous les domaines. Alors, Adélaïde Oval refuse de faire des expérimentations humaines et elle va essayer de cacher des femmes qui sont atteintes de typhus parce qu'elles sont immédiatement envoyées dans la chambre à gaz. On a d'autres femmes qui vont dans le bureau des effectifs se réunir grâce à une Slovaque de 21 ans qui s'appelle Katia Singer. Et j'ai recherché Katia Singer. Si je vous dis, dans des centaines et des centaines de témoignages, parce que Katia Singer a refusé de témoigner après la guerre, on n'a d'elle que 3 témoignages, un contre Kloberg, un autre qui a été enregistré très longtemps après la guerre, qu'elle a donné à une de ses compagnes de camp, et un autre qui est dans le livre d'Otto Kraus, et vous verrez pourquoi. Et vous verrez comment elle a réussi à disparaître. Cette jeune femme, elle est mais fantastique, parce qu'elle a tout compris. Elle a compris que le camp qui a voulu être divisé, le camp des femmes, hein, le statut qu'elle va obtenir, les Polonais dans le camp d'Auschwitz obtiennent le même statut, c'est-à-dire c'est un statut qui s'appelle en allemand et qui est un langage de camp, rapport Schreiber pour les hommes et rapport Schreiberin. Schreiber, ça veut dire secrétaire. C'est la secrétaire du rapport. Qu'est-ce que ça veut dire la secrétaire du rapport? C'est-à-dire que c'est elle qui chaque matin est responsable du recensement et chaque soir aussi. Mais elle est aussi responsable de la sélection. Comment est-elle responsable ? Chaque fois qu'il y a une sélection pour la chambre à gaz, on lui donne des petits numéros qu'elle doit transmettre au secrétaire pour qu'on tape des listes qui vont être envoyées à la commande en tour. Ces listes-là doivent être validées par la politische Abteilung, c'est-à-dire la police du camp. Et une fois seulement validées, les femmes sont envoyées dans la chambre à gaz ou les hommes. Elle, elle se dit, il faut essayer de sauver les femmes. Je ne peux pas agir sur la rampe au moment du tri à l'arrivée des trains, puisque de toute façon, aucune

0: rentrer dans le bureau des effectifs en leur donnant des statuts, parce que Auschwitz et Birkenau, comme je vous l'ai expliqué, sont aux mains des prisonniers. Les prisonniers qui ont des statuts peuvent sauver une, deux, trois personnes, leurs copains. Elle, ce qu'elle veut, c'est essayer de sauver les femmes du gazage. Et donc, elle va trafiquer les matricules. Et je vais vous donner un exemple. On l'a enlevé dans le livre parce que c'était trop long et c'était incompréhensible. Mais oralement, je vais arriver à vous l'expliquer. En fait, les numéros, quand vous lisez un numéro en français, vous donnez le chiffre des dizaines. Si vous avez, par exemple, 13 525, le 25 arrive à la fin de l'énonciation. On est d'accord. En allemand, c'est le chiffre des dizaines arrive avant le chiffre des centaines. Et donc, dans les numéros, il est possible à ce moment-là de trafiquer le numéro pour qu'il y ait une confusion entre le chiffre des centaines et le chiffre des dizaines.
1: Et donc, elle remplace...
0: Est-ce que vous avez compris ?
1: Oui. Mais elle remplaçait...
0: C'est extraordinaire.
1: Sauf
0: mais
1: qu'il
0: mon
1: faut
0: éditrice
1: quelqu'un...
0: m'a dit, personne ne va comprendre. Et pourtant, bon. Moi, j'ai dit, il ouais, faut enlever c'est... cette partie-là. Et moi, j'ai dit, mais si, c'est très facile à comprendre.
1: Mais il faut quand même que quelqu'un aille dans la chambre à gaz.
0: Non, ça ne se passe pas comme ça. Non, ça ne se passe pas comme ça du tout, du tout, du tout.
1: Non, mais c'est ça. En fait, c'est hyper riche en détails et c'est hyper riche en... On a une vision globale du camp, on a une vision globale des bâtiments, mais là, ça fourmille de détails. C'est un livre qu'il faut absolument lire pour comprendre véritablement ce qu'est Auschwitz.
0: Oui, parce
1: de
0: que
1: l'intérieur.
0: En fait, tous les renseignements que je vous donne existent dans d'autres livres, mais éparpillés dans les livres. Mon travail, ça a été de rassembler le détail pour expliquer comment ça fonctionne, parce qu'on ne sait pas comment ça fonctionne. Donc, en fait, comment ça se passe ? Il y a 30 blocs dans le camp des femmes. D'accord ? Il y a 30 blocs à Auschwitz et le camp des femmes à Birkenau, il est devant le camp des hommes. Parce que, pourquoi ? Parce que les hommes, donc on a une longueur. Quand on rentre à Birkenau, vous savez cette espèce de grande gueule où on voit le train avancer vers la grande gueule avec les... C'est ce qu'on appelle l'arche. Hein ? Vous avez tous vu cette arche-là. Mais cette arche-là, enfin, le train ne commence à rentrer qu'en 1944, il faut le savoir.
1: Avec les Hongrois.
0: Avec les Hongrois. Mais donc, cette arche existe en 1942. Donc, en fait, si vous voulez, c'est la limite du camp. Et il y a une grande porte qui permet le passage des prisonniers et des prisonnières vers les chantiers. Donc, d'abord, il y a le camp des femmes. Il y a des cartes. Hein. Il y a 30 blocs. Et ensuite, derrière, il y a le camp des hommes, 30 blocs aussi. Bloc juif, principalement. Pourquoi les hommes ont été mis au fond du camp de cette première rangée qui n'existe qu'en juillet 1943. D'accord ? Pourquoi ? Parce que les hommes construisent les crématoires. Et donc, il faut qu'ils puissent, dès le lever du jour, une fois que l'appel s'achève, tous ceux qui sont maçons, qui sont charpentiers, qui sont couvreurs, qui sont plombiers, doivent pouvoir aller au travail tout de suite. Donc, pour des raisons, si vous voulez, de logistique, on a placé les femmes d'abord et ensuite les hommes au fond. Mais le camp va continuer à s'agrandir. Et bizarrement, il y a toujours le même nombre de gens qui sont vivants. Il n'y a jamais plus de 20 000 femmes dans le camp des femmes. Il n'y a jamais plus de 20 000 hommes dans le camp des hommes. Mais le camp s'étend. Nous sommes en juillet 1943. Pourquoi le camp s'étend ? Eh bien, figurez-vous qu'en mois d'avril 1943, donc en fait, si vous voulez, jusqu'en avril 1943, tout le monde est logé à la même enseigne. C'est-à-dire, quelle enseigne ? Les Juives et les Aryennes qui ne sont pas du Reich, c'est-à-dire pas ni allemandes ni autrichiennes, sont envoyées à la chambre à gaz lorsqu'elles deviennent des loques, lorsqu'elles sont décharnées, émaciées, elles sont envoyées à la chambre à gaz. Et je vais vous donner la preuve de ce que j'avance, c'est qu'il y a un convoi de femmes communistes non juives, dont Adélaïde fait partie, dont Delbo fait partie, dont Claude Vaillant-Couturier fait partie, qui arrive le 27 janvier 1943, elles sont 240, et à la fin, elles ne sont plus que 49 vivantes. C'est-à-dire que jusque entre le 27 janvier 1943 et avril 1943, elles ont été envoyées au gazage aussi. Et donc, elle témoigne. Delbault témoigne des, com

0: campagne française communiste qui sont sélectionnées pour la mort. Marie-Claude Vaillant Couturier aussi. Donc, jusqu'au mois d'avril 1943, toutes ces femmes partent à la chambre à gaz lorsqu'elles sont considérées comme des déchets. Mais Himmler, tout d'un coup, se dit, ah ben non, maintenant, les femmes aryennes, il deviendra interdit de les gazer. Elles sont nombreuses. Sur 20 000 femmes, il y a 9 000 malades. 9 000 en mauvais état. Des boiteuses, des édentées, voilà, des femmes qui ont la gale, des femmes. Qu'est-ce qu'on va en faire? Parce que d'habitude, on les évacuait. Eh bien, on va trouver la solution. Le camp des hommes va devenir le camp des femmes actives et on va mettre dans l'ancien camp des femmes toutes les malades. Qu'est-ce qu'on fait des hommes? Eh bien, il y a un grand camp qui vient de se construire qui s'appelle le camp B2, qui a été inauguré par les Tziganes, dans lequel on va mettre les hommes. Avant, les hommes et les femmes communiquaient en se lançant par-dessus les grandes barrières, vous savez, de ce camp qu'on appelle B1A pour les femmes et B1B pour les hommes. On lançait des chaussures, on se regardait, on se disait, tu sais, je t'aime, tiens bon, ne meurs pas, s'il te plaît. Eh bien, c'est plus possible parce qu'il y a 800 mètres qui vont séparer le camp des hommes, donc dans le camp B2, parce que c'est là qu'on va construire la rampe de chemin de fer qui va être utilisée pour anéantir les Hongrois. Donc, c'est très loin, c'est impossible, on ne peut plus se regarder. À peine si on peut se regarder par les grilles et les grillages et les clôtures, mais on se croise encore quand on va en commando. Et donc, en fait, dans le camp, l'ancien camp des hommes, il va y avoir les femmes actives, et dans l'ancien camp des femmes, il va y avoir toutes les malades. 9 000, 10 000 femmes malades, sans médicaments, qui vont mourir de toute façon, mais elles ne
1: Mais
0: meurent pas
1: dans la chambre à
0: gazées.
1: gaz.
0: Elles ne meurent pas gazées. Et c'est comme ça qu'on entretient cette espèce de folie où les gens meurent quand même parce qu'on ne donne pas aux médecins ni assez de médicaments pour sauver ces femmes. Et donc, par exemple, les femmes enceintes aryennes, polonaises, ukrainiennes, etc., qui rentraient, qui étaient au début de leur grossesse, 2 mois, 3 mois, ça ne se voyait pas, et qui mouraient à la chambre à gaz avec leur bébé parce qu'il était absolument interdit de garder un enfant dans le camp, eh bien, elles vont pouvoir accoucher, garder leur bébé, elles ne peuvent pas allaiter, elles n'ont pas assez de
1: Carrément.
0: lait, les enfants meurent. Voilà. Donc.
1: On est dans un monde de fous, et dans ce monde de fous, la musique reste très importante, voire prend de plus en plus d'importance. Elle est, en tout cas, pour les SS.
0: Alors, les SS aiment la musique. Dans le camp d'Auschwitz, il y avait eu un orchestre qui avait été formé dès les premiers jours du camp, qui jouait pour Hoss tous les dimanches, pour Hoss et pour ses invités. Dans le camp des hommes, le B1B, donc, il y a eu, à partir d'août 1942, un orchestre qui a été formé pour les hommes. Mendel. Donc, en fait, vous avez entendu la première Oberaufseherin qui dirige le camp des femmes s'appelle Johanna Langefeld. Mais Hoss ne s'entend pas avec elle. Il va réussir, après un bras de fer terrible avec Himmler, à l'éjecter. Et donc, elle est remplacée par Maria Mendel, une Autrichienne, une femme d'une cruauté terrifiante, qui se pique d'être une mélomane. Et un jour, elle a un caprice, elle veut aussi sa musique dans le camp des femmes. Et donc, elle organise un orchestre de femmes qui va d'abord être pris en charge par une Polonaise, mais bientôt, en septembre 1943, une juive rescapée du bloc 10 des expérimentations humaines à Auschwitz, qui est une violoniste extraordinaire, va devenir le chef d'orchestre de cet orchestre. Et vous verrez comment. Enfin, la vie, vous savez, c'est ça qui est extraordinaire, c'est que on pourrait croire que dans ce camp terrifiant, on veuille sauver simplement sa propre vie. Enfin, c'est ça le truc. On n'a pas assez à manger, on est épuisé par le travail, donc il faut sauver sa vie et pas la vie des autres. Eh bien, Alma Rosé va essayer de sauver cet orchestre qui ne vaut pas un clou et de faire travailler toutes ces jeunes filles qui ont 15-16 ans et de leur donner un statut de musicienne. Je vais vous dire pourquoi, en fait. La clé, elle m'a été donnée par une juive qui a fait partie d'un des convois partis de France et qui dit, dans le camp, pour survivre, il faut une femme forte et une femme faible. Il faut réussir à créer cette paire-là. Parce que la femme forte, si on ne lui dit pas qu'elle est forte, et si elle n'a pas un statut pour protéger la faible, elle en meurt. Parce qu'elle a besoin d'avoir ce statut de puissance, se dire « je fais quelque chose, je suis bonne à quelque chose ». Et la faible, si elle ne trouve pas la femme forte pour la protéger, elle disparaît elle aussi. Et donc voilà, c'est ça. En fait, Alma Rosé va sauver une soixantaine de jeunes filles, mais parce que c'est aussi pour elle la possibilité de se dire « j'existe pour quelque chose ». Et toutes les femmes qu'elle va protéger, elles sont pas simplement... Elles sont d'abord, au début, Mandel, elle ne voulait qu'un orchestre à rien. Et puis, voyant qu'elle n'arrivait pas à le trouver, encouragée par Katia Singer, elle va enrôler des femmes juives. Et donc, en fait, l'orchestre est formé par des juives et par des ariennes. Mais bon, enfin, cet orchestre-là, il va avoir, vous verrez, il va y avoir des rebondissements. Donc, c'est ça, le camp. Et c'est cette histoire absolument magique d'entraide, de solidarité, de désespoir, certes, mais aussi de courage extraordinaire. Parce que, oui, il y a eu des crématoires qui ont réussi à exploser grâce au réseau de Robota, mais une Polonaise, Piatowska, va réussir à encourager des femmes et à leur demander de copier des listes de femmes qui meurent dans la chambre à gaz et à enterrer dans des jarres ces listes. Elle va aussi, et c'est moi j'ai travaillé là-dessus aussi, des listes d'enfants tziganes et d'enfants juifs qui vont être des victimes de Mengele. Et donc, tous ces documents n'existent que parce qu'il y a eu des gens qui se sont dit « on peut mourir, mais après nous, il faut qu'ils soient jugés. Il faut laisser une trace ». Et il faut que les familles sachent ce qui est arrivé aux êtres chers qui ont disparu un jour de leur vue, de leur pays, de leur ville, etc. Voilà. En fait, ce livre raconte ça. Comment ça s'élabore? Comment on en arrive, par exemple, à créer des procès? Parce que s'il n'y avait pas eu tout ce mouvement-là qui s'est organisé entre Auschwitz et Birkenau, on ne saurait pas aujourd'hui. Il a bien fallu que des femmes, malgré leur faiblesse extrême, décide de faire un petit pas. Et puis un autre. Vous savez, c'est comme une voiture qui est enterrée dans la boue. Au début, c'est difficile, et puis voilà, on pousse et on y arrive.
1: On entend votre voix, là, au micro. On entend votre voix, on entend votre plume. On entend cette passion. Vous avez, pendant 7 ans, ça a dû être... comment dire, vous ne pouviez plus vous arrêter. On voit la passion qui vous anime. Et dans l'écriture, et là, on l'entend.
0: J'aurais voulu mettre plus de portraits de femmes, mais bon.
1: Alors, si vous voulez interroger Shoshana.
2: Oui, la question que je voulais vous poser, c'est par rapport au bombardement de Auschwitz qui aurait pu avoir lieu. Parce qu'en avril 1944, il y a eu des vols de reconnaissance là, au-dessus du camp. Donc, il y a des photographies aériennes qui ont été prises, qui ont été rapportées aux autorités militaires et politiques. Les gens qui avaient traité ces photos, pour eux, bon, ça n'évoquait qu'un camp, mais les autorités militaires et politiques savaient que c'était des camps d'extermination. Et donc se posait la question à ce moment-là de savoir si éventuellement on ne pouvait pas bombarder le camp pour arrêter le massacre, l'extermination des gens qui se trouvaient à l'intérieur. Alors il y en a qui disaient, bon, détruire les chemins de fer qui conduisaient au camp, ça ne servirait à rien parce que les Allemands auraient vite eu la capacité de les remettre en place. Après, il y en a d'autres qui sont opposés parce qu'ils avaient peur, après que la propagande allemande dise que les Alliés, avec les bombardements, auraient tué des Juifs. Enfin, à l'époque, il y a eu tout un débat. L'agence juive de l'époque, qui était aux États-Unis, préconisait justement ces bombardements. Et les responsables politiques de l'époque étaient partagés et finalement, au final, aucune décision n'a été prise.
0: Bah, tout le monde savait, hein, vous savez, on ne fait pas disparaître comme ça des milliers de gens de tous les pays s'il n'y a pas de complicité dans ces pays. Hein. On aurait pu aussi, les bateaux qui arrivaient vers les États-Unis ont été repoussés. Ils étaient chargés de gens. Le gouvernement américain n'a pas voulu accueillir les Juifs. Bien sûr qu'on savait. C'est pas nouveau, hein. Il faut simplement le savoir. On savait. On savait. On savait tout. Ben si, parce qu'au fond, ben ça les arrangeait. La disparition des Juifs a arrangé tous les gouvernements. Je pense que tous les bateaux qui ont essayé d'approcher New York et qui ont été repoussés et qui sont repartis ailleurs, en Europe, là où les gens ont été gazés, ou sont morts en mer, ben y a une responsabilité quand même.
1: Au Saint-Louis, par exemple. Voilà. Et l'ouvrage de Diane Afumado est excellent sur le Saint-Louis.
3: Oui, bonsoir. Votre livre m'intéresse au plus haut point. Je fais partie de la famille d'Annette Zellman, dont vous avez sans doute entendu parler, qui a fait partie du premier convoi de femmes donc pour Auschwitz.
0: Ah oui ?
3: Et oui, tout à fait.
0: Parce que vous savez qu'il reste, il y a très peu de noms qui existent hein, sur ce premier le convoi 3.
3: Mais il n'y a que 3 femmes qui ont survécu, je crois.
0: Non, et elles sont 6.
3: Comment ?
0: Elles sont 6.
3: 6 femmes ? Oui. Ah, d'accord, je pensais qu'il y en
0: avait
3: 3.
0: Ou 5 femmes. Alors, il y a Bolotin. Enfin, il y a 2 femmes qui ont fait déjà partie du secrétariat
3: Bloch,
0: d'Auschwitz, Bolota et Raya Kagan.
3: Et Raya Kagan. Alors,
0: il y a Claudette Bloch.
3: Oui, c'est ça.
0: Et puis il y a 2 autres femmes. Alors je vais vous donner les noms parce que je les ai donnés. Il y a Schlecher, qui est fille d'un boucher kasher, qui est extraordinaire mais qui se suicide par le feu. Et qui encore enfin voilà, moi je peux vous déjà vous donner 3.
3: Alors je prenais le micro parce que j'ai appris assez récemment par le livre de Raya Kagan qui a été traduit par Serge Klarsfeld,
0: oui.
3: Puisqu'il était en hébreu,
0: oui.
3: Jusqu'à que Annette Zellman donc était décédée 2 ou 3 mois après être arrivée à Auschwitz, alors que dans la famille, on pensait qu'elle était morte en arrivant. Voilà, donc parce qu'elles étaient amies, en fait, toutes les deux. Et donc, j'ai découvert cette partie de son histoire à ce moment-là.
0: Mais c'est ce que c'est ce que j'explique, c'est qu'en fait, c'est le 4 juillet, simplement, que se met en place le tri sur la rampe. Donc, les femmes du convoi 3... elles vont essayer de s'entraider. Kagan le raconte, hein, comment elle va organiser, elle va essayer de sauver Claudette Bloch, Schlecher, etc.
3: En essayant justement, je crois, de les faire passer de
0: Sonia,
3: Birkenau,
0: Sonia Reichbahn,
3: leur évitant d'être à Birkenau. Ouais. Tout à fait. Mais et vous n'avez pas entendu parler d'Annette Zellman.
0: Non, mais j'ai même pas vu son nom dans le livre de... Moi, je l'ai traduit de l'hébreu.
3: Ouais,
0: en
3: d'accord.
0: Fait, quand moi j'ai commencé à travailler sur Kagan, le livre n'existait pas en
3: d'accord.
0: Français. Et donc, quand le livre est sorti, moi, j'étais presque à la fin. Je ne l'ai même pas lu en français, ce
3: d'accord.
0: Livre.
3: Je suis photographe et je fais une exposition sur Annette Zellman en ce moment,
0: oui.
3: À Paris, et un livre qui va sortir aussi. En fait, sa vie a été très documentée, hein, parce qu'elle a vécu en fait, dans le milieu intellectuel et artistique jusqu'en 1942, puisqu'elle est partie le 20 juin 1942, par ce qu'on voit. Et elle était amoureuse en fait, d'un jeune poète dadaïste et elle a été dénoncée par son beau-père. Donc ça a été un...
0: C'est extraordinaire, ça
3: m'est
0: dommage
3: histoire,
0: que
3: incroyable.
0: Je n'ai pas entendu parler
3: voilà.
0: D'elle. Hein.
3: Mais alors il y a un film qui est sorti aussi l'an dernier qui a été diffusé sur France 2. Mais votre livre m'intéresse
0: mais
3: grandement.
0: Mais vous voyez, c'est très compliqué.
3: Oui,
0: enfin, je veux
3: sûr.
0: Dire, moi je parle de 350.
3: Alors femmes. Je me suis intéressé aux femmes, mais des deux côtés. Alors bien sûr, les femmes qui ont été à Auschwitz. Parce que ben, cette cousine m'y invitait, entre guillemets, mais aussi aux femmes qui étaient tortionnaires à Auschwitz. Et il y a une chose qui m'a frappé, je ne sais pas si quelqu'un a travaillé là-dessus, c'est que la plupart des hommes, à part eux, et puis quelques directeurs, dirigeants, mais la plupart ont échappé aux condamnations et ont fini leur vie tranquillement dans leur lit, alors que toutes les femmes ont été... soit pendues très, très rapidement. Il n'y en a aucune qui a survécu. Elles ont toutes eu des procès et c'est assez intéressant, je trouve, dans la manière dont on portait les jugements à cette époque-là et peut-être encore maintenant. Voilà. C'était
0: Alors,
3: une réflexion
0: j'ai une
3: intéressante.
0: Réponse, j'ai une réponse là-dessus. Hein. En fait, vous parlez des Aufseherinnen, c'est-à-dire des gardiennes. Alors, en fait, Ce qui s'est produit, c'est que au moment de la libération de Bergen-Belsen, par exemple, elles étaient très nombreuses. Ces Aufseherin, par exemple, Irma Grez était là, Wolkenrat était là. Donc, il y a eu tout de suite des procès qui ont été organisés par les Américains. Et les Américains, ils ont été effarés par ce qu'ils ont vu et ils les ont condamnés après un procès. Hein. Donc, Bergen-Belsen est en ligne. Hein. Vous pouvez.
3: Je sais, mais il y a. À mon avis, il n'y a pas eu de traitement équitable. Enfin, c'est difficile de parler comme ça, mais il y a des hommes qui étaient présents, qui ont été jugés.
0: Hössler a été jugé, Kramer a été jugé.
3: Oui, mais ils ont fait de la prison ou ils ont
0: Non, Kramer a été pendu, Hössler a été pendu.
3: Mais il y en a beaucoup quand même.
0: Le médecin Klein a été pendu, Wirth s'est suicidé parce que justement un des Américains lui a serré la main en lui disant j'ai le grand honneur de serrer la main d'un homme qui a tué 4 millions d'êtres humains et il s'est pendu. Non, c'est-à-dire qu'en fait, vraiment, il faut comprendre ça, c'est que les premiers procès qui se sont tenus, ils n'ont pas échappé. Mmh. Et ensuite...
3: Par la suite, oui.
0: Ensuite, on a, par exemple, regardez l'histoire de Johanna Langefeld, la première Oberaufseherin, dont on est en train de laver aujourd'hui la responsabilité. Elle devait être jugée à Montelupich. Vous savez qui va réussir à la faire évader de Montelupich? Des prisonnières polonaises qu'elle a protégées vont organiser un commando et vont la sortir de la prison de Montelupich.
1: L'expo Annette Zeldman, on essaie de la faire venir à Toulouse, mais pour l'instant, ça ne marche pas.
4: Mais je suis sur un lieu.
1: Ah, bon, on espère.
5: Ce que vous dites, personnellement, je ne dois pas être la seule, est absolument bouleversant. Vous montrez bien, je ne l'ai pas lu, mais je vais le faire, madame, vraiment. Justement, je voudrais savoir qu'est-ce qui vous a poussé vraiment à faire ce travail, alors qu'il y a beaucoup de choses qui ont été écrites sur et le Reich et la question des camps d'extermination. Beaucoup de choses ont été écrites, mais on sait que globalement, et vous l'avez souligné, les femmes sont silenciées dans l'histoire. On sait que dans ces camps, il y a eu de grandes figures emblématiques féminines, des intellectuels ou autres, dont on a beaucoup parlé après. Mais effectivement, ce sont des centaines, des milliers d'autres femmes qui ont été silenciées. Qu'est-ce qui fait, où est-ce que vous avez trouvé cette motivation, cette force, cette raison pour aller au bout d'un travail comme celui-là qui est absolument colossal? Pourquoi vous avez fait ça?
0: Il y a deux raisons. Moi, quand je commence à écrire, d'abord, c'est écrit comme un roman. Hein. Faut vraiment le savoir. C'est pas ce que j'ai voulu faire. Ce n'est pas un truc académique. C'est pas un livre académique. C'est pas un livre d'historienne. Hein. C'est un livre où justement, c'est grâce à la parole des femmes qui viennent ponctuer le récit et combler les trous des témoignages. Je déploie un commencement et une fin et une orbe. Vraiment, c'est pas ça ne m'intéressait pas, si vous voulez, d'écrire. On m'a demandé pourquoi est-ce que je n'avais pas travaillé sur des portraits qui se seraient succédés. Ça ne m'intéressait pas parce que j'aurais pas pu confronter les témoignages. Et donc c'est l'organisation interne du livre. Alors j'avais deux raisons pour travailler sur ce sujet-là. Moi, je ne travaille que sur des sujets que personne n'a encore abordés. Par exemple, j'ai fait un film sur les prisonniers de guerre français qui sont des évadés récidivistes et qui ont tenté de rejoindre leur famille en France, qui se sont, il faut le faire, hein, à 3-4, s'évader d'un stalag en Allemagne, se balader, traverser toute l'Allemagne à pied pour essayer d'arriver en France. 17 000 d'entre eux ont été pris et envoyés à Rawaruszka en Pologne. Et là, ils ont assisté à la Shoah par balle. Vous connaissez tous le père des Bois. Le père des Bois, dont le grand-père faisait partie de ces 17 000 soldats français, a travaillé sur les fosses. Et je l'en remercie, mais il n'a pas essayé d'esquisser le portrait de ces hommes qui ont été les témoins d'un truc terrifiant et qui, pendant 70 ans, n'ont pas cessé de clamer qu'ils ont été témoins de la Shoah par balle. Je les ai rencontrés, ils avaient 102, 103 ans, et je les ai filmés. J'ai fait un film sur les enfants de Térésine et sur les dessins qu'ils avaient laissés, 4500 dessins qui ont été sauvés de la destruction par leur professeur de dessin, qui s'appelait Friedel Brandeis, qui, elle, va mourir à Birkenau avec le dernier train envoyé de Térésine, qu'on appelle le train des artistes. Et j'ai décidé d'animer ces dessins. Parce que je me suis dit, au fond, on n'entend que la parole des vivants, mais j'aimerais, par le dessin des morts, si je pouvais les animer, je donnerais la parole aux enfants morts. Voilà. Moi, je travaille que sur des sujets qui n'ont jamais été soit abordés, soit travaillés de cette façon. Les femmes, c'était, il n'y avait pas de monographie de femmes, encore. Il y avait, je vous dis, des textes épars, des textes qui étaient très importants, comme celui de Raya Kagan, par exemple, celui de Levinska, qui est écrit en 1946 en français, qui est publié en français, elle est polonaise, et qui raconte le camp des femmes. Il y avait celui de Milou, qui est une Italienne, qui est arrivée en même temps que le convoi de Primo Levi. Il y avait comme ça des textes qui sont arrivés très vite, en 1946. Mais rien qui rassemblerait tous ces témoignages et qui donnerait à entendre, parce que Milou, elle est arrivée en 1943, début 1944, Levinska, 1943, Kagan, elle arrive en juin 1942. Donc, en fait, si vous voulez, il y a des livres qui viennent raconter des étapes dans ces trois années de camp pour les femmes. Mais rien qui rassemble tout, du 26 avril 1942 jusqu'au moment d'évacuation. Je me suis dit, c'est une mine d'or. Et en plus, si vous voulez, en tant qu'écrivain, j'avais la possibilité de créer des portraits. C'est ça qui m'a complètement fascinée, parce qu'en fait, chaque histoire est extraordinaire. Entre la femme polonaise résistante qui, comme Piatowska, qui commence qui est agent de liaison en 1914, qui se marie, qui est fait un enfant, qui devient veuve, qui se marie une deuxième fois, et qui va cacher des juifs en 1940, qui va cacher des armes, qui est attrapée avec des armes et qui part en prison à Montelupich. Qu'est-ce qui fait que cette femme-là n'est pas la même que la petite Slovaque comme Katia Singer, et c'est pas la même que celle de Robota qui arrive d'un convoi de Siechanov en novembre 1942. Donc raconter toutes ces femmes, leurs différences, leur passé, la famille dont elles viennent, leur instruction, leur volonté de résister, ça m'a complètement fascinée. En fait, je suis tombée, oui, dans un puits, mais on peut écrire 50 livres comme celui-là. Ça va donner la possibilité à des historiens maintenant de s'emparer de certaines histoires et de travailler sur des sujets très précis que j'ai essayé d'esquisser. Parce qu'en fait, c'est un croquis hein, que j'ai élaboré.
5: Juste une petite question. Peut-être que vous allez confirmer. Est-ce que vous avez croisé dans vos recherches donc des femmes à Auschwitz, des femmes républicaines espagnoles?
0: Celle que je connais, c'est le seul mariage qui va avoir lieu à Auschwitz. Elle est espagnole et elle vient se marier. Elle est autorisée par les autorités d'Auschwitz à se marier avec son mari qui était un brigadiste. Enfin, la photo existe. Non, parce que en fait, mon sujet, c'est les hommes qui vont entrer dans le réseau de Robota, dont j'ai rencontré le fils et le petit-fils qui m'ont donné beaucoup de documents. C'est la famille Zabludovitch. On le voit d'ailleurs au procès Eichmann. Il témoigne et il est pris, il est filmé. Donc si vous aimez, je donne dans les sources toutes les indications pour pouvoir suivre les personnages que je campe. On voit Noah Zabludovitch témoigner contre Eichmann. Non, j'avais trop de choses à dire. Et ce livre a été... Il y a eu tout un travail pendant 8 mois pour essayer de trancher dans le texte. Parce que sinon, le livre faisait 2 millions de signes. Et ce n'était pas possible, quoi. Je veux dire, on ne pouvait pas se retrouver avec un pavé de 2000 pages, quoi.
5: Est-ce que vous avez rencontré des femmes qui ont vécu à Auschwitz, et celles qui avaient un certain âge et qui allaient mourir peut-être sans témoigner, et que vous avez réussi à rattraper pour laisser des traces de ces femmes. Et est-ce qu'aujourd'hui, à part les petits-enfants, les petites filles qui ont survécu, est-ce qu'il y a encore aujourd'hui des rescapés, enfin des femmes vivantes et qui ont vécu adultes leur vie d'Auschwitz?
0: Il y en a très peu. Il y a par exemple encore vivante aujourd'hui Ginette Kolinka, qui est extraordinaire, qui est magnifique, qui faisait partie du convoi de Simone Veil. Bien sûr, j'ai rencontré Marceline Loridan, que j'ai filmée. J'ai fait un film avec où elle apparaît, qui est devenue mon amie. J'ai rencontré évidemment Dita Kraus, qui est considérée comme la petite bibliothécaire d'Auschwitz. Mais ça, elle apparaît dans le film que j'ai fait sur les enfants de Térésine. Parce que bon, il y a toute une histoire avec les enfants du ghetto de Térésine. J'ai fait un film sur Térésine et un film sur ces enfants qui arrivent à Birkenau et qui vont être protégés par Freddy Hirsch, qui est un animateur extraordinaire, qui va réussir, parce que comme il est allemand, il parle aux Allemands, et il va leur demander aux Allemands de lui laisser un bloc pour laisser jouer les enfants entre 8 et 15 ans, pour ne pas qu'ils viennent perturber le travail des adultes. Et c'est, vous savez, c'est comme ça que les survivants ont réussi à chaque fois à tromper les SS, sans jamais leur dire que la vie était importante. On leur disait, mais non, mais ils vont vous déranger, il y a du travail, les enfants viennent quémander du pain, laissez-moi m'occuper des enfants dans ce bloc 31. Et c'est ainsi que pendant 6 mois, ces enfants vont chanter, élaborer des pièces de théâtre avant d'aller à la chambre à gaz. Mais quelques-uns de ces enfants vont être sauvés. Donc oui, j'ai rencontré des témoins. Mais les témoins dont je parle dans ce livre, c'est des témoins que j'ai rencontrés soit dans des films, soit dans des procès, soit dans leurs livres. Parce qu'ils ont laissé... Personne n'est sorti d'Auschwitz, hein, je peux vous le dire. Soit ils ont peint Auschwitz, soit ils ont écrit sur Auschwitz-Birkenau. D'ailleurs, je voudrais vraiment insister, il faut dire Birkenau et pas Auschwitz. Auschwitz, c'est le camp militaire où des résistants et des militaires polonais ont été emprisonnés, et le camp de Birkenau, c'est le camp d'extermination. Et c'est ça qu'il faut réussir à faire changer dans le vocabulaire, Birkenau. Donc en fait, moi, ce que je voulais essayer d'esquisser, c'est l'organisation. Quelles femmes vont prendre en charge, forcées, sinon elles en mourraient, parce qu'on ne pouvait pas refuser de prendre la tête d'un commando, par exemple. Et on leur a fait des offenses terrifiantes. Par exemple, Magda Ellinger, qui arrive avec le premier convoi slovaque, qui va peu à peu s'élever dans la hiérarchie parce qu'elle est très intelligente, parce qu'elle a la capacité justement de tromper les SS ou de défendre ses camarades. Elle va être Blokova du bloc 10. Elle va sauver des femmes. Donc les SS la renvoient à Birkenau. Là, Katia Singer la protège. Elle va occuper diverses fonctions, mais à la fin, elle deviendra Lageraltester, c'est-à-dire chef du camp des détenus, parce que, vous savez, c'est comme les ministres, hein. Président ne parle qu'au président, c'est ça le statut que les SS vont élaborer, c'est-à-dire que l'Oberaufseheri ne parle qu'à la chef des détenus, les Aufseheri ne parlent qu'au chef de bloc, les capots ne parlent qu'au Wehrarbeiter, etc., etc. Donc, elle va devoir prendre en charge le camp des Hongroises, 30 000 Hongroises dans le camp C. Et je raconte leur histoire. Il y a un film qui est sorti sur Magda Ellinger, et qui, sous le titre de Capot. Capot, c'est le chef du travail. Ce n'est pas du tout le statut qu'a occupé Magda Ellinger. Et on fait croire que Magda Ellinger a été une collaboratrice des SS. Or, ce n'était pas du tout vous verrez comment elle va commencer à comprendre comment elle peut sauver une, deux, trois, quatre. Et évidemment, elle est avec Katia Singer, parce que Katia Singer a d'abord tenté de sauver les Slovaques. Les Juifs et les Juifs slovaques ont vraiment vécu l'enfer. 95% de leur communauté ont été éliminés à Auschwitz-Birkenau. Mais on en connaît, hein, vous savez, ils se sont évadés d'Auschwitz. Hein. Ils ont laissé le premier témoignage sur Auschwitz. Enfin, vraiment, c'est des gens exceptionnels, les Slovaques, hein, les Juifs slovaques. Mais voilà, mon travail à moi, ça a été... Si vous voulez comprendre comment ça marche, un camp, et c'est important, parce que, par exemple, il y a un film, aujourd'hui, qui est sorti, enfin, qui existe encore sur Arte, qui raconte les prisons chinoises. Eh bien, ils ont pris exactement le même système que les SS. C'est-à-dire que les prisonniers chinois, qui sont détenus dans des conditions absolument épouvantables, ils sont dirigés par des criminels. Et c'est exactement ce qui s'est produit à Auschwitz-Birkenau. C'est-à-dire que les criminels de droit commun, c'est eux qui sont devenus les capos des autres.
1: Bon. Il y a aussi question de Daniel Casanova qui nous parle, évidemment. Enfin, vous avez utilisé le mot personnage, effectivement, ça se lit comme un roman avec ses personnalités. Et tout est étayé, tout est exact. Enfin, c'est un livre absolument fondamental. Merci infiniment, Shoshana Bokobzar. Merci beaucoup. Et encore bravo pour cette œuvre qui deviendra très vite indispensable.
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0: première phrase. Yves le Pestipon. Aujourd'hui, fête galante, Paul Verlaine.
1: Votre âme est un paysage choisi, que vont charmant masques et bergamasques, jouant du luth et dansant, et quasi tristes sous leur déguisement fantasque. Voici la première phrase du premier poème Clair de lune du recueil Fête galante, publié par Paul Verlaine en 1869. On se souvient presque toujours, dès qu'on l'a lu ou entendu, du premier vers de cette première phrase. Votre âme est un paysage choisi. On se souvient un peu moins des vers suivants qui composent avec lui toute une phrase. La première strophe du poème Clair de lune, un des plus fascinants poèmes de Fête galante. C'est le second recueil de Verlaine, juste après Poème saturnien, et c'est un ton neuf dans son œuvre et dans la littérature française. On le sent d'entrée. Votre âme est un paysage choisi. Ce n'est pas que les mots soient nouveaux, ni même novateurs en poésie française. Ce n'est pas non plus que le maître soit original. Il s'agit d'un décasyllabe, forme ancienne et démodée au milieu du XIXe siècle, qui lui préférait l'alexandrin ou l'octosyllabe. C'est de plus un rythme inhabituel pour qui a l'oreille formée à la métrique traditionnelle française. Ce décasyllabe n'est pas composé, comme souvent, de deux parties, 4-6 ou 6-4. C'est plutôt ici 2-8. Votre âme, 2, est un paysage choisi, 8. Ou bien à la rigueur, 2-2-6. C'est un peu mal fichu pour une oreille formée aux traditions de la poésie. Cela étonne. Ce rythme anormal qui contraste avec les mots si normalement poétiquement poétiques, âme et paysage. Cette tension s'accorde bizarrement avec l'apparition en fin de vers de choisi. Que fait choisi là? Quel curieux choix que choisi. On sait ce que sont des morceaux choisis. On ne sait guère ce que c'est qu'un paysage choisi. Les deux mots paysage et choisi sont bien connus. Mais un paysage choisi, choisi par quoi? Comment? Sur quels critères? Est-ce un paysage d'une rare qualité ou un paysage qu'un individu a choisi par l'effet de son goût, de sa mémoire? Quelque chose se dit là, qui importe, mais dont on ne saurait rendre compte par des mots précis. C'est un tremblé du sens en mouvement, d'autant plus étonnant que le vers qui le produit se présente comme une définition. Votre âme est, un cercle est, une molécule d'eau est, votre âme est un paysage choisi. Définition encadrée, à apprendre par cœur. En fait, on ne sait guère ce que c'est qu'une âme, votre âme. On doute de ce qu'est un paysage. Est-ce une œuvre d'art ou une chose naturelle? Un paysage existe-t-il ailleurs qu'en notre œil, ou plutôt notre pensée, par notre culture? Fuyante proie qu'un paysage, fausse évidence. Comment peut-on alors oser définir une âme, votre âme, par un paysage, et plus encore par un paysage dont on ignore parmi tous les autres paysages ce qu'il peut être? Cela n'a pas de sens sûr. Mais faut-il censurer ce qui n'a pas de sens sûr? Faut-il condamner ce qui, dans le langage, n'a pas valeur de vérité? Faut-il, au bout du compte, mourir pour et par la vérité? Votre âme est un paysage choisi. Voilà formellement une définition qui ne définit rien, qui déplace des limites, parce qu'elle procède par métaphore en liant entre eux des mots, paysage, âme, choisi, dont le sens excède ou se dérobe. Que connaissons-nous d'une âme? Même pas quelques profils sur la mer, comme d'Albertine chez Proust. Votre âme est un paysage choisi. On est ravi, on ne sait rien. On sent que c'est important, voire essentiel. Mais on n'a pas les prises de l'analyse et des preuves. Et pourtant, on n'est pas perdu. On n'est pas face à une aberration. On admet ce qu'on lit, on le croit important. Sans doute à cause de la musique. De la musique avant toute chose, écrira Verlaine quelques années plus tard. Votre âme est un paysage choisi. C'est juste, on ne saurait déplacer une syllabe, un son, un mot. Âme appelle paysage par le A et le E muet. Paysage appelle choisi par le S, Z et le A. C'est un vers comme une chose stable qui est en place. Il est là, il est réel, tout entier, par tous les bouts. On n'y peut et on n'y doit rien changer. Il va et vient en soi. Votre âme est un paysage choisi. Que vont charmants basques et bergamasques, jouant du luth et dansant, et quasi tristes, sous leur déguisement fantasque. Voilà la musique. Cette musique se fait danse, et ces danseurs sont déguisés. Mais une vérité se devine, tandis qu'elle disparaît. Ils sont quasi tristes sous leur déguisement fantasque. Tristes ? Pas tout à fait, quasi, on ne sait. Ça se dérobe. Et les vers même se dérobent. Quasi est audacieusement placé à la fin du vers 3, alors qu'il modifie au début du vers 4, triste. Et quasi rime bizarrement, de manière toute sonore, avec choisi. Un mot d'une langue, choisi. Un mot d'une autre langue, quasi. Et puis cette incertitude qui fait jeu de mots entre masque et bergamasque, le tout s'accordant à fantasque. On se souvient, mais on se souvient encore assez peu, vers 1869, des tableaux de Watteau, de ces fêtes galantes, déjà rêvées dans les parcs de palais, avec de musiciens et des comédiens italiens. Ce n'était pas la mode vers 1869, alors que Marx lançait son œuvre, alors que la science moderne se développait. Anachronique, début de poème, que ce début de clair de lune, début des fêtes galantes. Il y a là de la nostalgie pour le clair de lune, de la nostalgie encore pour une Italie quasi défunte. On est loin de la fin du Second Empire, de l'Empire efficace de 1869, de l'industrie, des chemins de fer, des villes tentaculaires, de tout ce que Rimbaud y enflammera bientôt dans ses illuminations, loin des combats que mène alors Hugo et des récits que va lancer Jules Verne autour du monde, loin des voyages extraordinaires. C'est décalé, c'est loin de l'absolument moderne. Votre âme est un paysage choisi. C'est galant, c'est délicatement désuet et ridicule. Le luth qui apparaît est un instrument de notre temps. Les bergamasques sont d'ailleurs. Et voilà pourtant, avec tout ce passé, la première phrase d'un des plus inventifs recueils de la poésie moderne, 69, n'est pas seulement une année érotique, c'est l'année des fêtes galantes. Gainsbourg, Gainsbourg, quand tu nous tiens, comme dit si bien Verlaine.

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0: Bah, vas-y, mon petit Fred, là, tu vas nous parler maintenant d'un beau coffret qui sort chez Carlotta, qui s'appelle la trilogie de la traque.
1: Oui, trois films de Junya Sato. On a déjà chroniqué, je crois, deux films ici. Toi, tu avais fait Golgo 13 de 1973, et moi, j'avais fait, il y a quelques années, peut-être 2-3 ans, Super Express 109 de 1975, qui a droit à une suite, là, récemment, Bullet Train Explosion de Shinji Higuchi, que vous pouvez voir sur Netflix, pour ne pas la citer, cette plateforme. Voilà, mais ils ont un gros succès pour ce Super Express, notamment. Et là, Carlotta sort trois films, je crois. Alors, je ne sais pas si inédit, j'ai un peu cherché. Film très, très rare, hein, on ne trouve pas beaucoup de choses. Il y a la Cinémathèque française qui avait fait une rétro, je crois, à l'époque... Ils en parlent sur leur site, mais c'est vrai que c'est trois polars, films de suspense, drame, ça englobe beaucoup, beaucoup de choses, ces trois films, qui ont la particularité d'avoir une durée assez longue.
0: Ouais.
1: Pour des films alors, japonais de ce genre, on va dire, du côté thriller. Hein, on a d'abord en 76 Chasse à l'homme, la rivière de la rage, qui dure quand même 151 minutes. La preuve d'un homme de 77 qui dure 133 minutes et Survie en pleine nature de 78 qui dure 144 minutes. Comme ça, en disant ça comme ça, ça pourrait paraître super long et tout ça, et pas du tout, parce que Junya Sato donne du rythme tout le long de son film, prend aussi des pauses, du temps pour décrire ses personnages, qui ils sont, d'où ils viennent et tout ça, mais de manière assez subtile et passionnante. Et voilà, c'est des films assez surprenants par leur ton, leur rythme et leur durée. Et je vais faire un peu dans le désordre, mais je vais mettre deux films en commun, qui est le premier, Chasse à l'homme, la rivière de la rage, et Survie en pleine nature de 78, parce qu'il y a plusieurs points communs. Tout d'abord, les interprètes. On a dans ces deux films la star de l'époque, qui est Ken Takakura, hein, qui est un immense acteur qui a joué dans innombrables films, que ce soit chez Ushida, chez Ishii, Yamashita, Makino, et qui a tourné aussi aux États-Unis, dans Yakuza de Sidney Pollack, par exemple. Donc là, il joue dans les deux films. On retrouve aussi Ryoko Nakano, qui est une toute jeune actrice qui n'avait pas une très, très grande carrière, mais qu'on a pu voir notamment dans le très beau Mademoiselle Ogine de la réalisatrice japonaise qu'on avait chroniqué ici même il y a quelques temps. Et voilà. Et puis la thématique aussi, puisqu'il est question de Kakatoa, fait à la fois un procureur dans le premier et là un ancien militaire qui est devenu assureur, qui est accusé dans le premier d'un meurtre. Et dans le second, c'est un ancien soldat, comme je disais, qui est accusé aussi d'avoir participé à un massacre de village quand il était dans les forces spéciales. Et tout le long du film, il va être amené à se dédouaner, à se déculpabiliser et surtout trouver les raisons pourquoi on le traque et pourquoi on lui veut tant de misère, surtout dans le premier, quand il est procureur. Hein, un policier va avoir enquêté sur sa personne, qu'est-ce qu'il a fait. Et lui va être un peu comme Gary Grant dans La mort aux trousses, essayer de se déculpabiliser, de s'innocenter, et il va mener son enquête. Et dans le dernier, le troisième, a survécu en pleine nature. C'est un peu différent, c'est-à-dire qu'il va être aussi accompagné de Nakio, qui est une journaliste, pour mener à bien leur enquête et savoir qu'est-ce qui se passe. Et donc, dans ces deux films, on a... Sato amène un côté politique à son film, c'est-à-dire que la corruption industrielle avec le milieu policier, aussi bien que les Yakuza, qu'on est prêt à tout pour déloger des gens, notamment dans Survie en pleine nature, pour construire une industrie, on déloge les paysans. À travers l'effort spécial, le film débute par une prise d'otage qu'on pourrait mettre en parallèle avec l'armée rouge japonaise. Il y a une allusion à ça. Et en fait, les forces spéciales sont là pour amener le calme et pour tuer tout débordement. La contestation ne fait pas bien aux affaires. Et donc, on va comprendre que les forces spéciales sont utilisées à la fois par le monde politique, mais aussi par les riches industriels pour mener à bien des projets. Dans le premier, c'est aussi le procureur enquêtait en fait sur le suicide d'un politicien, soi-disant un suicide. Et on va se rendre compte que c'est plus compliqué que ça. Et à l'intérieur de cette machination, bien sûr, encore une fois, le monde politique corrompu. J'en avais parlé une fois, que les Yakuza, le monde politique, il y a une accointance qui est toujours d'actualité. C'est un peu le travers de cette société japonaise et notamment politique. Et donc, Takakura va, comme souvent dans les films, c'est quelqu'un qui est assez noble, qui a une dignité. Mais quand même, à un moment du film, il va montrer aussi qu'il peut être très violent. Et il y a une scène vers la fin, ça ne lésine pas. Donc, c'est des films passionnants par leur richesse scénaristique.

0: par la forme aussi, une caméra portée, plutôt énergique, pas comme dans Golgo 13, ils sont beaucoup énergiques, mais plus posés. Voilà, moins de zoom, moins de choses comme ça. Mais je trouve que les films sont passionnants par tous ces aspects-là. Et Tenkaï, ouais, une espèce de stature comme ça qui donne à son personnage, comme je disais, une noblesse et qui est vraiment formidable. Et donc voilà, c'est des films, ces deux films-là. C'est pour ça que je les mets en parallèle, parce que je trouve qu'il y a des séries. C'est produit par la Kodakawa, voilà, qui était un. Alors, la société est créée par un éditeur, je ne sais plus son prénom, qui était dans la littérature plutôt assez grand auteur japonais. Et quand le père meurt, c'est le fils qui va reprendre l'édition, va vouloir faire des films et il va adapter pas mal de romans, à la fois de polar, de SF, tout en apportant une identité comme en politique, comme je le disais. Et ça donne des films qui ont à la fois des échecs critiques, comme le premier, Chasse à l'homme, qui a pas été un gros succès critique, mais par contre, le public a répondu présent, qui a permis, comme souvent, hein, de faire des suites, voire de nouveaux films. Et La preuve d'un homme et Survie en plein dur seront aussi des très, très, très gros succès et qui seront exportés à l'international. Je crois qu'il n'était pas le cas de Chasse à l'homme, si je ne dis pas de bêtises. Et moi, le film que je préfère des trois, c'est La preuve d'un homme, là, de 77, par sa tonalité aussi. Et qui est encore plus noir et encore plus critique vis-à-vis du Japon, mais aussi des États-Unis. L'histoire, c'est un Johnny Award, qui est un jeune Afro-Américain, que l'on croit, part au Japon et il va être assassiné. Et un policier va mener son enquête pour essayer de comprendre les raisons de cet assassinat. En parallèle, il y a aussi une jeune fille qui va se faire percuter par une voiture et qui va en mourir, qui va mener une seconde enquête. Et là, on va comprendre que ce fameux Johnny Award, en fait, est métis. C'est-à-dire que son père était un Afro-Américain qui a eu, donc, qui est né aussi à une Japonaise. Et cette femme japonaise, qui est jouée par la magnifique et la grande actrice Mariko Okada, alors, grande actrice qui a joué dans Nuages flottants de Naruse, Le goût du saké de Ozu, Tampopo d'Itami, et surtout, elle était la muse et la femme de Yoshida. Et on l'avait vu dans La source thermale d'Akitsu, Eros plus Massacre, et le dernier film de Yoshida, Femme en miroir, qui était un magnifique film qui revenait sur la bombe d'Hiroshima, qui est un très très beau film, qui je ne sais pas si c'est ressorti en DVD, mais c'est un
1: Non,
0: film
1: toujours pas.
0: passionnant à voir. Et Mariko Okada est fabuleuse dans le film. Elle fait une femme qui était pauvre au départ et qui a réussi le succès grâce à la mode. Et là, on voit des défilés de mode.
1: On l'avait rencontrée, cette actrice, à la Cinémathèque de Toulouse, avec Claude Ledu, en 2006. Elle était venue avec Koji Yoshida.
0: Ah, ok.
1: Ça nous avait impressionnés.
0: Ouais.
1: On l'avait interviewée avec une interprète japonaise.
0: J'imagine.
1: Ça avait été un peu compliqué, mais ça a été un moment dans la grande
0: Moi, je
1: salle de la
0: pensais que tu
1: Cinémathèque.
0: maîtrisais parfaitement le japonais.
1: Ouais, ça fait partie des moments où je m'en souviendrai.
0: Et donc, cette femme-là, donc, était une renommée mondiale au niveau mode, hein, défilé de mode, tout ça. Hein, c'est une star. D'ailleurs, tous ces modèles sont des africaines, ce qui renvoie justement au personnage qui a été assassiné. Et on va découvrir. Je révèle pas grand-chose, hein, qu'en fait, elle était la mère de ce jeune garçon qui venait la voir pour revenir à ses origines. Bien sûr, il va mourir. Et donc, là, une enquête va être menée par un jeune acteur qui s'appelle Yosuku Matsuda, qu'on verra dans une autre trilogie là, qui est sortie chez Carlotta, qui s'appelle La Trilogie du Jeu. Voilà. Et qui est un acteur assez étrange et qui fait en écho aussi à l'acteur, au jeune afro qui se fait tuer. Parce que Yosuke Matsuda, ce n'est pas son vrai nom. En fait, lui, il était d'origine coréenne. Hein, et on sait que les Coréens au Japon étaient très mal vus, on les appelle les Aneshi. Et lui, pour pouvoir faire carrière, a changé son nom. Et donc, c'est intéressant que ce policier qui est joué par lui a aussi un passif dans le film, puisqu'il y a beaucoup de flashbacks dans son enfance. Et on comprend qu'il est assez proche de ce jeune Afro-Américain, enfin, Japon-Sino-Américain qui a été assassiné, parce qu'il se retrouve en lui, étant lui-même en tant qu'acteur, je dirais, et c'est pour ça que ça l'intéressait de jouer ce rôle-là, quelqu'un qui venait d'une nationalité qui était déconsidérée par les Japonais. Parce qu'aussi, Johnny Hayward est joué aussi par un acteur sino-américain qui s'appelle Joe Yananaka, qui en fait a eu quelques petits rôles, mais surtout que c'est un musicien. Et il faisait partie d'un groupe qui s'appelait le Flower Traveling Band. Voilà, et donc il a une grosse carrière au Japon dans la musique. Et donc il joue ce rôle-là aussi. Donc on comprend aussi que ce personnage-là est très proche de lui, ce qui donne une scène de sincérité, d'honnêteté au personnage. Et donc au fil du film, on voit aussi à la fois le racisme ambiant au Japon, par rapport aux Coréens, mais aux Américains. Et puis, ce policier va devoir aussi enquêter aux États-Unis, du coup, puisqu'il est américain, cette victime. Et là, il va devoir travailler avec George Kennedy, qui a été réquisitionné pour ce film-là, qui a un personnage aussi assez trouble. On verra, il y a un tatouage sur sa main qui renvoie au flashback du jeune inspecteur japonais qui comprend certaines choses, même si ça restera ambigu et flou. En tout cas, ils vont mener l'enquête ensemble. George Kennedy a des méthodes assez brutales, hein, quoique son corrigionnaire japonais pas mal aussi, hein, se laisse pas aller. Et ça donne des scènes aussi à Harlem, notamment ils ont tourné à Harlem, dans toutes ces ruines, hein, qu'on pouvait voir dans les années 70, avant qu'il y ait eu rénovation, expulsion de tous les gens à la fois pauvres, Macron et compagnie. Donc ça donne aussi un côté documentaire dans ce film-là. Et puis donc, le racisme, comme je disais, à la fois aux États-Unis avec George Kennedy qui n'est pas avec les Afro-Américains plutôt violent, et puis comme je disais au Japon, la même chose. Donc voilà, c'est un film passionnant par son traitement, le sujet, et le film est aussi porté donc par tous ses acteurs, et surtout Mariko Okada qui est fabuleux. Il y a une scène magnifique avec un grand travelling à un moment d'un défilé de mode, et où elle à travers sa gestuelle, ou façon, sa façon de marcher, dit beaucoup de choses de son personnage. Donc vraiment, ces trois films sont passionnants, avec des registres très différents, mais toujours avec son regard politique. Et dans les bonus, c'est Fabien Moreau, qu'on retrouve souvent dans tout ce qui est films d'exploitation japonais, Tokusatsu, parce qu'il a écrit plusieurs ouvrages, notamment un sur les effets spéciaux, sur les monstres au Japon. Un très beau pavé qu'on avait, ouais. Un super livre avec plein d'iconographies. Donc voilà, c'est très précis, très explicite sur aussi la production de Kodakawa. Et voilà, donc je vous invite vraiment à découvrir ça fait combien d'heures ça, 428 minutes de film, mais ça passe comme une lettre à la poste parce que c'est rythmé, tonique, pertinent, et voilà, c'est une très belle sortie et je suis impatient de voir la trilogie du jeu
1: qui est génial,
0: par un autre réalisateur qui s'appelle Toru Murakawa.
1: C'est génial,
0: voilà, je ne connais pas.
1: Merci beaucoup Fred.
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4: Lundi 1er juin 2026, Yves Le Pestipon proposait de se pencher sur la fable de Jean de La Fontaine, Les poissons et le berger qui joue de la flûte, dont la morale « La puissance fait tout » paraît aujourd'hui celle des puissants de ce monde. Comment La Fontaine la met-il en scène dans son œuvre? Comment ce poète en vient-il à douter des effets de la poésie? Nous vous proposons d'en savoir davantage dans ce dernier classique au détail de la saison. Bonne écoute!
5: Bonsoir, nous allons encore une fois dans ces classiques au détail retrouver un classique parmi les classiques, Jean de La Fontaine. Et donc parmi les œuvres les plus classiques de La Fontaine, les fables de La Fontaine. Et donc aujourd'hui, on va essayer d'aborder une fable de La Fontaine, une des plus jolies fables de La Fontaine, mais pas la plus connue. Elle s'appelle « Les poissons et le berger qui joue de la flûte ». Alors j'avais indiqué que peut-être il y aurait quelqu'un qui viendrait jouer de la flûte que certains connaissent ici, qui s'appelle Michel Brun. Mais attiré par la haute montagne, il a renoncé à venir jouer de la flûte. Il avait d'ailleurs quelque peu raison, le bougre, parce qu'en effet, il n'y a pas de flûte dans cette fable qui s'appelle « Les poissons et le berger qui jouent de la flûte ». En revanche, il y aura des révélations, non pas sur Michel Brun, mais sur les femmes innombrables qui l'entourent, et qu'on appelle parfois les brunettes, qui sont donc les fans à Brun, qui voilà, existent toujours, quoi qu'il arrive. Et vous allez voir que les brunettes apparaissent ici. Alors, c'est une fable de La Fontaine, et en effet... pas des plus célèbres. On connaît en général les premières fables de La Fontaine, celles qui appartiennent au livre 1 des fables, La cigale et la fourmi, Le corbeau et le renard, etc. Donc ces premières fables qui sont brèves et qu'on étudie à l'école. Et on connaît souvent un peu moins, parce qu'elles sont souvent un peu plus longues, elles sont plus subtiles, plus difficiles, moins évidemment lisibles directement par des enfants, les fables qui sont un peu plus loin dans le livre de La Fontaine. Quand je parle du livre de La Fontaine, en réalité, il y a 12 livres de fables de La Fontaine qui sont publiés en fait en 3 temps. Un premier recueil qui sort en 1668. À ce moment-là, La Fontaine a 47 ans. Il est né en 1621. On est relativement au début du règne du roi Louis XIV qui règne sur la France depuis 7-8 ans quand La Fontaine publie ce recueil de fables. Et comme le succès est considérable, ce premier recueil qui comporte 6 livres et qui sont les fables les plus célèbres, souvent les plus brèves, et qui sont directement, généralement, inspirées d'Ésope, et suivies, on va dire, à la demande du public, par un second recueil qui apparaît en 1678. Donc La Fontaine, à ce moment-là, a 57 ans. On est bien avancé dans le règne de Louis XIV, qui régnera encore longtemps. Il devient très vieux et roi longtemps. Et donc là, il y a 5 livres de fables qui se rajoutent, dont une des plus belles, la première, c'est « Les animaux malades de la peste », mais dont on voit tout de suite qu'il est beaucoup plus long, plus ample, plus riche d'allusions que cette fable remarquable aussi, qui est « La cigale et la fourmi », qui est la fable 1 du livre 1. Et puis ce recueil sera lui-même suivi d'encore un livre de La Fontaine, tout à fait près de la mort de La Fontaine, vers 1692, qu'on appelle souvent le livre 12 des fables, qui est un livre dans lequel il y a aussi des fables magnifiques, admirables, très complexes, mais qui ne sont pas les plus connus d'entre les plus connus. Et là, donc, on est dans le recueil de 1678. On a envie de dire, au moment où La Fontaine, comme Michel Brun, est au sommet de son art, enfin, lui, pas sur le vigne mal, mais ça n'a pas trop de sens parce qu'il est toujours, va-t-on dire, La Fontaine, au sommet de son art, depuis au moins 1668, ou plutôt, il développe la puissance de son art un peu dans toutes sortes de directions, qui rend ses fables plus riches, plus diverses, encore plus belles, encore plus extraordinaires. On va dire, c'est pas pour parler toujours de Michel Brun, un peu comme la musique de Jean-Sébastien Bach, qui se répète sans arrêt, mais c'est, on va dire, de mieux en mieux, quand on avance vers la Passion selon saint Matthieu, ou comme les derniers morceaux de Beethoven, sont certes encore mieux que les premiers, qui sont déjà indépassables et pourtant dépassés, si on peut dire, par Beethoven vers la fin de sa carrière. C'est ainsi pour certains grands hommes, les dernières pages de Proust sont encore mieux que les premières, mais les premières sont déjà géniales. Donc on ne sait pas comment ils font, mais parfois ils arrivent à faire encore mieux que le sommet qu'ils avaient déjà atteint la première fois. C'est le cas pour les fables de La Fontaine de 1678, par leur ampleur, leur diversité, leur subtilité, leur complexité, le rire et la poésie qu'elles ont dedans. Et c'est en particulier le cas pour cette fable qui s'appelle donc « Les poissons et le berger qui joue de la flûte », qui est au milieu d'un livre, le livre 10, qui n'est pas le plus long des livres de La Fontaine, mais qui est un des plus terribles concernant une question qui nous préoccupe tous en ce moment, qui est le pouvoir. Et donc, en effet, le pouvoir appelle au téléphone, et vous allez voir qu'il y a là-dedans des réflexions qui sont pour Poutine, pour Trump, pour qui on veut dans ce genre, à tout instant, mais qui amènent à réfléchir sur le temps d'aujourd'hui à partir d'une histoire très ancienne. Les fables de La Fontaine, on peut les lire au moins de quatre manières. On peut les lire comme un texte. Tiens, j'ai un texte qui est là, bon, comme j'ai un texte de notre auteur, voilà, ou un article de la Dépêche du Midi, peu importe la qualité, je lis ce texte, là, du début à la fin, et je le commente de l'intérieur. Je peux faire ça avec un poème de Baudelaire, ou le dernier compte rendu du match de foot entre Balba et l'Union. Enfin, voilà, j'ai un texte, hein, voilà, à l'intérieur, que je peux analyser. Je peux le lire autrement. Je peux les lire, on va dire, verticalement, dans l'histoire de la littérature. Parce que ces fables sont presque toutes des imitations venues de l'Antiquité, parfois du Moyen-Âge. Ce que La Fontaine a dit au début de son premier recueil, fables traduites, mises en vers, des fables d'Ésope. La Fontaine prend des textes très anciens, d'Ésope, de Phèdre, parfois du Moyen-Âge, parfois venant d'Orient, d'auteurs latins aussi, etc. Et à partir de ces textes qui ont circulé sous toutes sortes de versions, depuis 1000 ans, 2000 ans, enfin voilà, peut-être depuis plus encore, c'est peut-être des histoires préhistoriques, il introduit des variations. Fugue et variation, si on peut dire encore pour faire un peu bac, mais enfin bon, à partir de quelque chose qui est très ancien, et on peut se dire, qu'est-ce qui fait par rapport à ce qu'on fait déjà, Ésope, Rabelais, Phèdre, ou plein d'autres, ou Babrius, ou Pilpaye, ou d'autres auteurs. Et donc, il va introduire des variations. Par exemple, une fable la plus connue, peut-être, La cigale et la fourmi, dans la tradition antique, cette fable est suivie d'une morale. La morale dit en gros, ben, il ne faut pas faire comme la cigale, il faut travailler, placer son argent à la caisse d'épargne, épargner, on va dire, et comme ça, vous traverserez l'hiver. Un geste que fait La Fontaine, c'est simplement de supprimer la morale. Et donc, ça change tout. Il n'y a plus cette morale, on va dire, d'instituteur respectable. Et donc, c'est un changement radical. De même, la fable d'Ésope sont en prose, la fable de La Fontaine, la première, est en vers, et toutes sont en vers. Et on va voir que cette fable-là, il va falloir la lire par rapport à ses sources, donc par rapport à un temps très ancien. Il y a une troisième lecture des fables de La Fontaine qu'on peut faire, c'est à l'intérieur de l'œuvre de La Fontaine. Les fables sont dans un certain ordre. Il y a une fable 1, puis 2, puis 3, puis 4, puis 5, puis 6, puis 7, puis 8. Et donc, à ce moment-là, c'est un peu comme les polyptiques. Vous savez, les polyptiques, ces tableaux du Moyen-Âge ou de la Renaissance, où vous avez, je ne sais pas, une dizaine de panneaux, ou 5 panneaux, ou 6 panneaux, qu'on replie les uns sur les autres. Un des plus beaux, c'est Hagan, le retable de l'agneau mystique. On ouvre, on ferme, et puis les choses se répondent par écho, symétrie, antisymétrie, tout ce que l'on veut. Et donc, c'est évidemment intéressant de voir que là, il y a le diable, là, il y a le paradis, là, il y a l'Annonciation, là, il y a la crucifixion, etc. Et donc, on a intérêt à replier ces œuvres les unes par les autres. Et donc, ces tableaux qui sont les polyptiques, il ne faut pas les regarder un seul élément, mais la totalité qui se déploie l'un par rapport à l'autre. C'est pareil aussi en musique, il y a des choses du même genre. Et donc, c'est un troisième type de lecture très différent qui consiste à dire, par exemple, La cigale et la fourmi, c'est intéressant. Aussi parce que c'est la première fable du premier recueil et que ça précède Le corbeau et le renard, qui est la seconde fable du premier recueil. Et je vais lire l'une par l'autre et à ce moment-là, je vais faire un certain nombre de choses à partir d'une et ainsi de suite, évidemment. C'est-à-dire lire les fables les unes par les autres et voir que leur morale se conteste, se modifie, se transforme. J'avais fait un livre là-dessus, c'est un travail vraiment très intéressant. Et là, ça sera le cas. On va devoir, malheureusement, jeter un coup d'œil sur la fable qui précède, qui s'appelle « Le berger et le roi ». Tiens, le berger, là aussi, hein, d'accord. Et la fable qui suit, on va trouver aussi un roi avec un perroquet. Donc, il y a quelque chose qui va se jouer là. Et puis, il y a une quatrième manière de le lire. On va dire, c'est par rapport à l'époque. Parce qu'il se trouve que La Fontaine a vécu une certaine époque, hein, mais nous aussi, on vit aussi à une époque qui n'est pas la même. Il se trouve que je ne vis pas sous Louis XIV et que lui ne vit pas sous Macron, enfin, ou sous Trump, ou sous Poutine, ou qui vous voulez. Et que nous avons une expérience politique, etc., etc., qu'il n'avait pas. Mais nous avons perdu une partie de l'expérience politique qu'il avait. Or, en 1678, il se passe un certain nombre de choses. On est, disons, déjà le premier tiers du règne de Louis XIV. Vous savez, Louis XIV était assez violent. Enfin, il tapait un peu sur tout le monde, même sur les femmes à l'occasion. Enfin, il était vraiment assez du rail. Mais il se tapait surtout sur les voisins. Les voisins n'étaient pas nécessairement contents. D'ailleurs, ils avaient aussi envie de lui taper dessus. Et de temps en temps, il faisait la paix. Et en 1678-1679, il y a un grand système de traités, de paix. On va arrêter pendant un petit moment de se taper dessus, mais Louis XIV va reprendre tout de suite. Louis XIV, c'est un peu comme Poutine, hein, voilà, il n'en finit jamais. Ça s'appelle les traités de Nimègue, 1678-1679. Et donc, les grandes opérations qui sont là, à ce moment-là, pour La Fontaine, etc., c'est le passage d'un moment de guerre à un moment de paix, dont on voit bien qu'il va devenir de nouveau un moment de guerre, parce que Louis XIV entame aussitôt ce que les historiens appellent la politique des réunions. C'est-à-dire, il dit, ça c'est à moi, et ça aussi c'est à moi, là, je sais pas, un peu comme Poutine, le Donbass c'est à moi, c'est à moi. Bon, il fait comme ça, ça s'appelle la politique des réunions, et donc il met la puissance de son côté. Bon, Poutine n'est pas le seul, enfin pas mal de gens font ça, Louis XIV aussi. Et donc on est à un moment où peut-être quelque chose comme de la paix se dessine, mais il y a un débat, puisqu'on a gagné quelques bouts de territoire, vous savez, dans le nord de la France, puisqu'on a fortifié un peu les frontières, etc. Et si on continue à taper sur les voisins ? Et donc, il y a un débat autour de ça. Qu'est-ce qu'on doit faire comme politique ? Une politique violente, hein, à la Trump, à la Poutine, on connaît bien aujourd'hui, mais une politique plus calme, plus apaisée, hein, telle que d'autres rois ont pu la faire. Et donc, c'est un débat qui circule entre la diplomatie, hein, la paix, éventuellement la poésie, les arts, en fait, ce que vous voulez dans ce genre, et puis la guerre de domination. On connaît bien ça en 1678, quand La Fontaine est vivant. Bon, aujourd'hui, bon, ça n'a pas tellement changé, à part que ça s'est un peu déplacé sur la carte du monde, c'est moins du côté de l'Alsace, de la Belgique et compagnie, voilà, c'est plus calme du côté de la Belgique, mais du côté de l'Iran ou ailleurs, hein, voilà, de Taïwan ou de l'Ukraine ou du Donbass, c'est pas mal non plus, hein. Ça a remplacé, l'île Valenciennes, Tournai et compagnie, mais bon, c'est à peu près pareil, c'est du même genre. Il ne faut pas imaginer que Louis XIV était un roi qui était inférieur en cruauté à Poutine ou autre. Hein. Naturellement, les incendies du Palatinat, c'est aussi abominable que ce que fait Poutine ou quelques autres en Ukraine ou ailleurs. Et donc, on est à un moment politique, quand La Fontaine écrit, et on ne peut pas ne pas faire en sorte, quand on lit les fables, que de les lire en rapport avec l'époque. Mais évidemment, Louis XIV, ce n'est pas non plus un roi qui laisse écrire n'importe quoi sur lui-même. Louis XIV et ses ministres, Colbert et quelques autres. Donc ça va être par des jeux d'allusions subtils, complexes, parfois en disant le contraire de ce qu'on croit que peut-être il faudrait dire, pour faire entendre que peut-être c'est autre chose. Voilà. Et évidemment, ces fables ont vieilli. On ne les lit pas aujourd'hui en 2026 comme on les aurait lues en 1926. On ne les lit pas comme en 1826 ou à n'importe quelle date, parce que selon qu'on est pendant la guerre de 14, pendant les guerres actuelles, ou pendant d'autres mouvements de pouvoir, ou pendant la Révolution française, évidemment, les lecteurs et les relecteurs projettent d'autres choses, bien entendu. Et donc ça, c'est important de ce côté. Le sens se déploie différemment selon les époques. Et donc ça fait quatre types de lecture, le texte lui-même, le texte dans sa pyramide, enfin dans sa colonne historique, hein, Ésope, etc. Puis le texte, évidemment, par rapport aux autres fables, et puis le texte dans son époque. Et on va voir que là, c'est un chef-d'œuvre absolu, tout fonctionne en même temps, fait des accords qui rendent le texte à la fois merveilleusement beau, drôle, poétique, et parfaitement incompréhensible. Et quand on arrivera à comprendre qu'il est vraiment incompréhensible, on arrêtera, il sera environ 19h ou un petit peu avant. Les poissons et le berger qui jouent de la flûte. Tircis, qui pour la seule Annette faisait résonner les accords d'une voix et d'une musette, capable de toucher les morts, chantait un jour le long des bords du nom d'arrosant les prairies, dont Zéphyr habitait les campagnes fleuries. Annette, cependant, à la ligne pêchée. Mais nul poisson ne s'approchait. La bergère perdait ses peines. Le berger, qui par ses chansons eut attiré des inhumaines, crut et crut mal attirer des poissons. Il leur chanta ceci. « Ô citoyens de cette onde, laissez votre naïade dans sa grotte profonde. Venez voir un objet mille fois plus charmant. Ne craignez point d'entrer aux prisons de la belle. Ce n'est qu'à nous qu'elle est cruelle. Vous serez traités doucement. On n'en veut point à votre vie. Un vivier vous attend plus clair que fin cristal. Et quant à quelques-uns, l'appât serait fatal. Mourir des mains d'Annette est un sort que j'envie. » Ce discours éloquent ne fit pas grand effet. L'auditoire était sourd, aussi bien que muet. Tircis eut beau prêcher, ses paroles mielées s'en étant au vent envolées, il tendit un long ré. Voilà les poissons pris. Voilà les poissons mis au pied de la bergère. Ô vous, pasteurs d'humains, et non pas de brebis, rois, qui croyez gagner par raison les esprits d'une multitude étrangère, ce n'est jamais par là que l'on en vient à bout. Il y faut une autre manière. Servez-vous de vos raies. La puissance fait tout. Alors la Poutine et Trump, bravo, bravo, la puissance fait tout, on y est, c'est super. Enfin voilà, c'est le truc qu'il faut. Hein. Ils chercheraient le sens du mot raie, mais bon, c'est donc des filets. Mais bon, la puissance fait tout. Et nous, qui sommes des lecteurs de La Fontaine, on se dit c'est curieux parce que Ailleurs, il écrit dans des fables « plus fait douceur que violence ». Voilà. Dans les contes de La Fontaine, il évoque qu'il faut séduire les dames par des arguments délicieux, on va dire, du discours, du chant, tout ce que l'on veut dans ce genre. Il arrive aussi que le corbeau soit séduit, non pas par la puissance du renard qui lui casserait la gueule ou lui tirerait un coup de Kalachnikov, ou par un missile ou par un drone, mais par un discours miellé. Vous êtes le phénix des hôtes de ces bois. Il n'y a pas de puissance du renard, sauf une puissance rhétorique. La puissance fait tout, on se dit, c'est un peu curieux, parce que La Fontaine est plutôt pacifiste, bien connu pour ne pas aimer la musique guerrière de son temps, et ne pas aimer non plus les opéras de Lully, qui étaient vraiment au service de Louis XIV, et qui faisaient des coups d'orgue de trompette violents. Lui préférait les petites musiques légères, les musiciens comme Chambonnière ou autres, ou Couperin le Jeune, qui jouaient avec des luttes, des choses comme ça, avec une chanson. Son musicien préféré s'appelait Michel Lambert, qui était une sorte de Moustaki de l'époque, si on veut, hein, avec une guitare, mais sans barbe. Voilà. Donc un musicien seul, avec luth et orbe, des chansons d'amour ou autre, et donc très loin de la musique de Lully, qui jugeait militaire, quelque part avec un peu de raison, hein, et surtout le détestait parce qu'ils étaient un peu des rivaux. Et donc on est un peu étonné par cette fable. On est d'autant plus étonné que si on se dit, tiens, bon, d'habitude, les fables de La Fontaine, il y a une source. Là, il y a une source, c'est la rivière, le petit ruisseau, mais il y a quelque chose qui vient d'Ésope. Et quand on va regarder effectivement dans les livres d'Ésope, donc, qui écrit, s'il existait vraiment, vers le 5e siècle avant Jésus-Christ. On n'est pas sûr qu'il existait vraiment, c'est peut-être un recueil qu'on appelait les fables d'Ésope. En tout cas, c'est des fables très anciennes, probablement bien antérieures au 5e siècle avant Jésus-Christ. On trouve une fable qu'on traduit en général par le titre suivant, « Le pêcheur qui joue de la flûte ». Alors, je vous la lis, donc c'est la source de cette fable, mais vous allez voir que c'est vraiment assez différent. Voilà la traduction faite au 19e siècle par un certain Émile Chombry, qui donc traduit les fables d'Ésope du grec, puisqu'elles sont écrites en grec, au français. Un pêcheur, habile à jouer la flûte, prenant avec lui ses flûtes et ses filets, se rendit à la mer et se mit sur un rocher en saillie. Il se mit d'abord à jouer, pensant que les poissons, attirés par la douceur de ses accords, allaient d'eux-mêmes sauter hors de l'eau pour venir à lui. Il n'en était pas plus avancé. Il mit de côté ses flûtes, prit son épervier, bon, c'est un filet, et le jetant à l'eau, attrapa beaucoup de poissons. Il les sortit du filet et les jeta sur le rivage. Et comme il les voyait frétiller, il s'écria « Maudite bête, quand je jouais de la flûte, vous ne dansiez pas. À présent que vous êtes là, vous vous mettez en branle. » Cette fable s'applique à ceux qui agissent à contre-temps. Bon, alors là, il n'y a pas grand rapport avec ça. Donc, les poissons résistent aux joueurs de flûte. En fait, il y a plusieurs flûtes, donc on voit à peu près ce que c'est. Il ne résiste pas à un discours, il résiste au genre de flûte. Il n'y a pas de petite jeune fille qui est là, par là, qui s'appelle Annette ou n'importe quoi de ce genre. Et puis, la morale nous dit, ben, voilà, les poissons ne sont pas bien du tout, parce qu'ils sont ridicules. Ils n'ont pas suivi la flûte en dansant pendant que le pêcheur jouait de la flûte. Et maintenant qu'ils sont dans le filet, enfin même au bord du rivage, ils s'agitent, ils dansent, etc. Et donc, le pêcheur, cruellement, se moque de ces pauvres poissons. Et la morale, c'est qu'il y a des gens qui agissent à contre-temps. Ils ne savent pas danser quand il faut danser. Mais c'est une fable assez cruelle, parce que, évidemment, la moquerie du pêcheur est terrible. Et donc, ça, c'est la racine de cette fable. Et il y a bien une flûte, on va dire un peu style flûte de Pan. On est au bord de la mer, et il n'y a pas de jeune fille. Il n'y a pas d'Annette, et rien de tel. Et on n'a pas du tout, la puissance fait tout, rien de tel, dans cette fable-là. Donc, on a une source, mais La Fontaine fait autre chose. La Fontaine, il aimait bien, comme certains de mes amis qui sont ici, la danse, et il aimait bien les brunettes. C'est comme ça. Alors, qu'est-ce que c'était que les brunettes au XVIIe siècle? Les brunettes, c'est un recueil de chansons qui date de 1700 en réalité, mais qui rassemble des quantités de chansons qu'on appelle les brunettes. C'est des chansons à danser, traditionnelles, du XVIe, XVIIe siècle, qui s'adresse en général à une jeune femme qui est une brunette. C'est adressé à des brunettes, on danse un petit peu dessus, et puis on appelle du coup les chansons des brunettes. Et donc le recueil publié par Chambard au début du XVIIIe siècle, peu importe, ça, il y a trois volumes, s'appelle « Recueil des brunettes ». Alors, je vais vous lire, sans le danser, une des brunettes, en tout cas quelques vers d'une des brunettes, qui date à peu près de 1626, c'est-à-dire du moment où La Fontaine est jeune. Et c'était un tube à l'époque, hein, c'est-à-dire que dans les fêtes de village, etc., on dansait des brunettes. Et celle-là, qui s'appelle le Beau Tircis, était une des brunettes les plus... enfin, le tube, quoi. Voilà, tout le monde connaissait ça. On a oublié un petit peu ça. Et vous allez retrouver, effectivement, les prénoms qui sont dans cette fable. Et il faut imaginer, donc, La Fontaine, entendant cette chanson, dansant pour l'en dessus, quand il a 15 ans, 16 ans, 17 ans, 18 ans, et puis 20 ans, et puis 30 ans, et puis 40 ans, etc. Mais le roi Louis XIV la connaissait aussi, tout le monde la connaissait. Le beau berger Tircis, loin de sa belle Annette, sur le bord de Clair-et-Ruisseau, chanter dans sa musette. « Ah ah, petite brunette, ah ah, tu es bien faite !» Les rochers dans l'entour, à sa plainte détruit, comme atteint de son remords, relançaient sa chansonnette. « Ah ah, petite brunette, etc. Voilà, comme tu es bien faite !» Les eaux coulaient, etc. On a une petite chansonnette où on a un berger qui s'appelle Tircis, une bergère qui s'appelle Annette, et le berger, bon, la drague, on va dire, en lui disant, voilà, viens, viens, viens, petite, viens, brunette, viens. Voilà. Et il explique, naturellement, qu'il va mourir si elle ne vient pas. Mourir des mains d'Annette est un sort que j'envie. Voilà un vers magnifique de cette fable. Et donc, cette fable, La Fontaine l'a fait en la croisant, donc, la fable d'Ésope, le pêcheur qui joue la flûte, avec une chanson que tout le monde connaît, que ses lecteurs connaissent, bien entendu, qui est une brunette, qui raconte l'histoire, très jolie, d'un berger qui, au bord d'une rivière, avec sa flûte, joue et chante quelque chose en direction de sa brunette, en lui disant, bon, voilà, qu'elle est jolie, qu'elle est bien faite, etc., etc. Brunette, brunette, brunette, venez. Et donc, on danse là-dessus, on voit très bien le genre de choses que ça peut donner. Il y a donc un texte très ancien qui est revivifié par un texte moderne, mais tout de même assez ancien hein, pour La Fontaine, parce que c'est un texte plutôt de sa jeunesse, même si on continue à le chanter. C'est comme on aime bien aujourd'hui, je ne sais pas, les tubes des années 70, hein, des trucs comme ça. Quand La Fontaine publie ce texte, ça fait déjà 50 ans que cette brunette existe, et donc, bon, ben, c'est les chansons du roi Louis. Hein. Si vous souvenez du Misanthrope avec le personnage d'Alceste, il entend des poèmes faits par Trissotin, Oronte et quelques autres, il trouve ces poèmes complètement nuls, et il dit, mais moi, la vraie poésie, qu'est-ce que c'est ? Ben, la poésie, c'est la chanson, etc. Voilà. Et il commence à se faire un petit menuet ou quelque chose de ce genre, je ne sais plus si c'est un menuet, peu importe, une chanson complètement pas à la mode vers 1670, quand la pièce est jouée. Et évidemment, on aime toujours ces choses un peu décalées d'une autre époque. Et donc, La Fontaine utilise cette vieille poésie moderne, mais quand même vieille en effet, qui est de l'ordre de la chanson. Et donc, on va passer du monde de la mer au monde des rivières, du monde du pêcheur de bord de la mer au monde des bergers, et une littérature que La Fontaine aime beaucoup, que tout le monde connaît bien à l'époque, qui est la littérature pastorale. Alors, qu'est-ce que c'est que la littérature pastorale ? C'est un grand livre du début du VIIe siècle qui lance une mode partout en France et en Europe, qui s'appelle L'Astrée. L'Astrée, c'est un texte écrit très long, pratiquement illisible pour nous, d'un type qui s'appelle Honoré d'Urfé, qui habitait à la bâtie d'Urfé, au nord-est du Massif central. Lui, il a imaginé de raconter, sur un modèle qui vient de l'Antiquité, mais qui est modernisé, des histoires d'amour entre des bergers qui, au lieu de garder leurs moutons et de faire des tas de fumier ou je ne sais pas quoi, ou de chasser des aigles ou autre, passent leur temps avec des flûtes, des pipeaux, tout ce que l'on veut, à faire la cour à des bergères. Alors, de temps en temps, les bergères sont un peu infidèles, on se suicide un peu, voilà, des fois, c'est des bergères qui se suicident. Et c'est très long, donc c'est le loft, si vous voulez, dans les bergeries, quand on se balade là-dedans. Donc, c'est que les jeunes filles, enfin, tout le monde a 16-17 ans, les garçons aussi, bien entendu, hein, ce n'est pas des histoires de différence d'âge. Tout le monde a 16-17 ans et tout le monde se raconte, avec de la musique, des histoires d'amour. On se fiche un peu des moutons, hein, de l'agriculture, etc. Et donc, c'est très joli et ça est une mode considérable qui a influencé toute la littérature, la poésie, la musique, l'opéra, le genre de la pastorale et tout ce que vous voulez dans ce genre. Et donc, au XVIIe siècle, Louis XIV, tranquillement, se déguise en berger hein, à l'occasion avec ses pin-up. Hein, voilà. Et ça continue jusqu'à Marie-Antoinette. Hein, bien sûr, on continue à Versailles à faire des bergeries et tout cela avec des différences un petit peu. Et donc là, c'est un type de poésie qui n'a rien à voir avec Ésope, mais une poésie qui, là aussi, est un peu datée vers 1678. Mais comme pour nous, les musiques de 1970-80 sont un petit peu datées, mais quand même, quand on écoute même un bon Michel Sardou qu'on n'a pas aimé quand on était jeune, ou même pour certains, Serge Lama ou un Brassens, ce qui est mieux, ou un Ferré, voilà, ça va mieux. On se dit, ah, ah, ah, voilà, Radio Nostalgie, un truc comme ça. On connaît bien ça. Et pareil, au XVIIe siècle, ça fonctionnait comme ça, et en particulier pour des gens comme La Fontaine, qui avaient l'oreille à cette poésie, cette musique, cette littérature un peu dépassée, dont il avait le regret. Dans un de ses contes, il dit « Amour, amour est mort, le pauvre compagnon s'est noyé sur les bords du Lignon ». Le Lignon, c'est la rivière de l'Astrée, et donc ça veut dire quelque chose comme « Autrefois, il sait bien que ce n'est pas tout à fait vrai, l'amour se vivait vraiment de manière galante, tout ce que vous voulez, en pastoral, et maintenant on ne s'intéresse plus qu'à l'argent, au fric, enfin tout ça, au pouvoir, et donc le pauvre compagnon s'est noyé sur les bords du Lignon ». Voilà. Et donc nostalgie, hein, la nostalgie n'est plus ce qu'elle était, elle existait en tout cas à l'époque, je crois qu'elle existe toujours. Et donc c'est une deuxième source, ou plutôt une troisième, il y a Ésope, il y a une chanson, une brunette, et puis il y a tout ce paysage qui est par derrière, l'Astrée. Et donc, pour lire un peu la fable, il faut se souvenir qu'il y a tout ça, parce que La Fontaine, le vieux La Fontaine, s'adresse à ses lecteurs qui sont vieux ou jeunes à l'époque, mais des lecteurs qui sont censés connaître plus ou moins Ésope, la littérature antique, qui connaissent évidemment les chansons, là tout le monde les connaît, c'est un tube, et puis qui tous ont lu plus ou moins l'Astrée, et s'ils ne l'ont pas lu, ils ont vu le tableau, ils ont participé à des bals, des fêtes, ils ont vu des opéras, en fait, ce que vous voulez. Donc, c'est quelque chose qui est dans la culture commune. Tout le monde connaît ça. Comme, je ne sais pas, aujourd'hui, tout le monde connaît West Side Story, plus ou moins. Enfin, voilà. Même sans l'avoir vu, on sait que ça existe. Tout le monde connaît Astérix et Obélix. Enfin, voilà. C'est devenu dans la culture commune. Là, c'est l'Astrée. On n'a pas besoin d'aimer, on n'a pas besoin d'avoir lu les choses de près. Ça fait partie du paysage. Et donc, les lecteurs vont pouvoir peut-être se délecter de ces variations par rapport à des choses anciennes, ces variations pensées comme poétiques. Alors, c'est important parce qu'il y a de la poésie, l'Ésope, ce n'est pas vraiment très poétique, la poésie, la musique, les brunettes, et la poésie qui est l'Astrée, vieille poésie, qui émeut, qui nous, nous émeut moins, hein, naturellement, quand on lit l'Astrée, quand on fait étudier l'Astrée des étudiants, c'est très long, c'est très lent, c'est un peu difficile. Ils préfèrent nettement le Loft, ils ont raison, enfin, ça parle davantage de Star Academy, hein, dans l'époque, ou d'autres choses de ce genre. Ce n'est pas mieux, la Star Academy, mais ça parle de l'époque. Hein. Et donc, on a un berger qui apparaît dans l'Astrée, Tircis. Et dans l'Astrée, bien sûr, ce berger, Tircis, fait ses comptes à Annette. Tircis, c'est un nom qui vient d'Antiquité. Ça a des sens, ça a aussi des noms en botanique. Et Annette, ce nom français, avec un petit diminutif français. Alors, Annette est censée, donc, Anne, ma sœur Anne, etc., être très charmante, enfin, Anne, la mère de la Vierge, et tout ce que vous voulez. Et puis, en même temps, elle est un peu tassoule, hein, c'est Annette. Hein. Et donc, cette pauvre Annette n'est pas si cultivée que ça. Elle veut juste pêcher à la ligne. Elle n'est pas très excitée érotiquement. Elle n'a pas des grands projets particuliers. Elle pêche à la ligne. Et donc, j'ai vu quand je lis le truc, il y a une sorte de décrocher entre Tircis, qui est dans son fantasme érotico-poétique, hein, voilà. Et Annette, elle est là pour pêcher à la ligne. Bon, voilà, je pêche à la ligne. Hein. Donc là, il y a une série de jeux autour de cette littérature-là. Alors évidemment, cette fable, elle est aussi dans le livre 10 des fables. Et la fable qui précède, juste avant, s'appelle Le berger et le roi. Ah. Alors Le berger et le roi, c'est une fable beaucoup plus longue et très compliquée avec une fable dans la fable. Et donc, qu'est-ce que raconte le berger et le roi? Il y a un berger, ça, bon, ça arrive tous les jours, qui voit passer, pas loin de chez lui, là où il garde les moutons. Il y a un roi qui passe par là, pas pour se faire élire comme Gabriel Attal, hein, il passe juste comme ça, voilà. Et il voit qu'il y a un berger, et ce berger est très heureux. Alors que eux, enfin le roi avec ses copains, ses maîtresses, etc., c'est dur pour eux, quoi. Enfin, vous comprenez, enfin, c'est dur. Hein. Ça a toujours été dur d'être au pouvoir, et lui, ça va. Donc le berger est invité par le roi à venir à la cour et à devenir ministre, parce que là, bon, tu vas avoir de l'argent, tout ce que tu veux, etc. Et le berger, il va. Il va essayer de faire une politique juste, bien entendu, hein. Oui, c'est un berger honnête, il est de gauche, on va dire, aujourd'hui, il est cultivé, enfin, etc. Enfin, vous voyez tout ce que vous voulez, enfin, il est bien, c'est pas un salopard, hein, voilà, c'est très bien. Mais à peine est-il au pouvoir que tout le monde commence à être jaloux de lui. Bon, évidemment, les femmes aussi veulent le séduire, mais elles veulent le séduire pour avoir la cassette, l'or, etc. Et donc, ça devient vite très désagréable, et il se prend la tête, enfin, il est très malheureux, il repart voir ses moutons, hein, voilà, très vite. Et à la fin, la fable, ses copains lui disent, mais pourquoi tu y allais? Parce que, bon, c'est pas terrible d'être au pouvoir à l'Élysée ou au Kremlin, vous voulez. Mais il dit, mais qui n'a dans la tête un petit grain d'ambition? Et donc, il y a une critique interne du pouvoir. Le pouvoir, voilà, c'est peut-être séduisant, hein, les femmes, l'argent, la puissance, ça fait ce que vous voulez, mais ça fait pas tout. Parce qu'on est malheureux. Je ne suis pas sûr, enfin peut-être, hein, que Macron n'est pas si heureux que ça dans son palais. Enfin, ce n'est pas impossible. Hein. Peut-être qu'il aimerait mieux être dans l'Ariège, amener quelques vaches par-ci, par-là, ou dans l'Aubrac, je ne sais pas. Le thème de cette fable, ce n'est pas au pouvoir que se trouve peut-être cette puissance d'être heureux, véritablement. On a la puissance, on a l'argent, les femmes, on peut exécuter des gens, enfin, tout ce que vous voulez dans ce genre, ça, c'est pas mal. Mais le berger, c'est pas mal non plus. Et la nature, enfin, vous voyez, enfin, les bergères, Annette, enfin, etc., les brebis et tout ça. Vous voyez, ça consonne avec la fable qui suit. Le berger qui joue de la flûte, lui, il n'a pas lu la fable qui précède. Ils se disent, ce qui est efficace, c'est d'y aller avec des filets, hein, des raies, véritablement, les raies du pouvoir. Et donc, les filets, c'est un emblème, évidemment, du pouvoir depuis bien longtemps. Vous savez comment Mars et Vénus se font attraper, hein, parce que Mars et Vénus couchent ensemble, ça arrive à tout le monde. Et puis, le mari de Vénus, il n'est pas très content, c'est Pluton, il attrape Mars et Vénus dans un filet. Et là, ils sont un peu coincés, c'est embêtant. Hein, voilà. Surtout quand le mari a une fourche, enfin, c'est pas sympathique. Bon, le filet, le raie, c'est vraiment, dans la mythologie, depuis très longtemps, l'arme du pouvoir. Tac, on vous tient, vous êtes un truc. Et la fable qui suit raconte une histoire de perroquet, de prince, de pouvoir. Là, il y a aussi une histoire un peu curieuse. Bon, il y a un perroquet qui se trouve du côté de la cour, voilà. Et puis, le perroquet va blesser le fils du prince. Et le prince lui dit, bah, viens me voir, tu auras les croquettes, c'est très très bien, voilà. Et le perroquet lui dit, oulala, je sais ce que c'est que les rois. Non pas que la puissance fait tout, mais si tu as quelque chose à te venger de moi, tu vas te venger de moi. Et donc, hop, le perroquet, il fout le camp, il monte sur un arbre, le plus impossible. Et donc, c'est de nouveau la même idée. Certes, il est possible que la puissance soit beaucoup de choses, mais face à quelqu'un qui est malin, qui est le perroquet, qui sait, parce qu'il a lu les fables précédentes, lui en tout cas, il sait très bien que le pouvoir, il faut se méfier, que Macron, Poutine ou n'importe qui, enfin quelqu'un qui a le pouvoir, et si on lui fait des blessures, il est peu probable qu'il soit gentil par la suite. Donc il se met à l'abri. Le pouvoir ne peut pas rattraper le perroquet. Alors on est sur une série de réflexions autour du pouvoir, de la question de la bonté du pouvoir, de la valeur du pouvoir et de ce que peut le pouvoir. C'est une grande question. Que peut le pouvoir ? On le voit tous les jours. Trump est d'accord, la puissance fait tout, mais juste, il y a des Iraniens, c'est embêtant. Enfin, voilà, ça ne marche pas tout à fait. Poutine est convaincu aussi que la puissance fait tout. Ouais, mais juste, il y a des Ukrainiens. Bon, enfin, c'est embêtant, quoi, voilà, etc. C'est pareil pour les Chinois, c'est pareil pour tout le monde, c'est pareil pour Macron, c'est pareil pour moi avec mes étudiants, etc. Bon, donc, il n'est pas si évident que ça, que la puissance fasse tout. Et pourtant, effectivement, c'est une tentation, un désir, et que c'est parfois extrêmement convaincant d'utiliser les filets pour attacher des poissons. Et on va essayer de réfléchir à ça. Donc, il y a là quelque chose qui se balade autour de la question du pouvoir. Et puis, évidemment, il y a quelque chose qui se balade autour de l'époque. Parce que quand, en 1678, La Fontaine publie ce recueil de fables, qui commence par une fable terrible qui s'appelle « L'homme et la couleuvre ». Alors, l'homme et la couleuvre, bon, il y a un homme qui a envie de tuer une couleuvre. Paf ! Une couleuvre, c'est sale animal. Enfin, c'est arrivé à tout le monde hein, de devoir tuer une couleuvre, un serpent. Et la couleuvre lui dit « Non, ne me tue pas, t'es pas sûr que je sois si mauvais que ça ». Bien que Adam et Ève, et tout ce que vous voulez. L'homme se dit « Tiens, on va convoquer un tribunal, on va voir si les autres animaux ne donnent pas raison. » Et on convoque les animaux successivement. Alors on trouve un bœuf, un âne, un lion, etc. Et tous les animaux disent « Ce qui est terrible, c'est l'homme. » L'homme est furieux, parce que tout le monde dit que ce qui est terrible, c'est l'homme. Alors l'homme il tue la couleuvre pour se venger. Et la fin de la fable dit « C'est de l'homme qu'il faut se plaindre seulement. » C'est de l'homme qu'il faut se plaindre seulement. Donc c'est ce procès terrible du pouvoir qui est mauvais. Et en l'occurrence, c'est le pouvoir de l'homme par rapport aux animaux. C'est une fable qu'on pourrait dire en quelque manière écologique. Et donc, dans ce contexte de ce livre dans lequel les fables réfléchissent sur le pouvoir et sur la bonté et non-bonté du pouvoir, sur la puissance et non-puissance du pouvoir, on a une fable évidemment politique qui coïncide avec les préoccupations de l'époque. Parce qu'en 1678, ça fait maintenant 17 ans, 18 ans que Louis XIV est vraiment roi. Ça fait 17 ans, 18 ans, qu'il est vraiment roi, un peu plus, parce qu'avant, c'était sa minorité, il n'était pas tout à fait autant roi. Il est roi à partir du moment où il dit, ou il aurait censé dire, l'État, c'est moi. Et quand Louis XIV arrive au pouvoir, il est très jeune, il a 18 ans, il est sympathique, il est beau, les femmes lui courent après.

François Mitterrand appelait un état de grâce. Vous vous souvenez, quand il bat Giscard en 80, de sinistre mémoire, pour les giscardiens dont je suis, bien sûr, il y a eu un jour, bon, voilà, Giscard a disparu. Mitterrand était un peu interrogé avant, qu'est-ce qui se passera quand vous serez élu? Il a répondu en méditant un petit peu avec son côté de vieux jésuite, enfin tout ce que vous voulez, ben, ce sera peut-être l'état de grâce. Alors à ce moment-là, tout le monde a cherché, ça vient de Saint-Augustin, et donc cet état dans lequel on ne sait pas très bien où on en est, mais on peut faire un peu ce qu'on veut, parce que, bon, on attend avec bonté ce que le nouveau maître va faire, et on se dit, bon, peut-être ça sera bien, et effectivement, disons en 80, 82, il y a eu ce que Mitterrand appelait l'état de grâce, voilà. Et il y a eu quelque chose d'analogue avec l'arrivée au pouvoir de Louis XIV, mais aussi avec d'autres rois et d'autres princes, etc. Mais en 1678, ça fait 17 ans qu'il est là, certes, il a commencé à construire Versailles, il a développé des politiques culturelles, il a annexé un bout de territoire, etc. On voit bien que c'est un grand roi, mais que c'est un dur. C'est un dur et un dur de dur, hein, et que ça rigole pas vraiment. Et La Fontaine a eu le temps de comprendre que c'était chaud pour lui, parce qu'il n'était pas tout à fait dans les zones de cour qu'il fallait. Et donc, les amis de La Fontaine ont souffert, hein, Louis XIV, en particulier Fouquet, et tous les gens qui sont autour de Fouquet. Et donc, on n'est plus dans le moment de ce que Mitterrand appelait plus tard l'état de grâce, on est dans le moment de l'interrogation. Et l'interrogation en particulier sur la politique militaire de Louis XIV. Puisque donc on est comme avec Trump ou je ne sais qui, hein, voilà, Trump a gagné au Venezuela, on n'est pas sûr qu'il gagne à tous les coups en Iran ou ailleurs ou ailleurs. Et donc même les Trumpiens fanatiques se posent des questions. Et avec Louis XIV, il y a la même question. Est-ce que cette politique qui va devenir la politique de réunion, cette politique de conquête de l'Europe, que Napoléon va reprendre à son compte quelques années plus tard, est-ce que cette politique est une bonne politique? Est-ce qu'elle ne multiplie pas les ennemis? Enfin, il y a deux camps. Il y a ceux qui disent, bon, il faut y aller, hein, parce que bon, on est fort, on a une armée, c'est la meilleure armée d'Europe, c'était la France à l'époque, le pays le plus peuplé d'Europe, c'était le pays le plus riche d'Europe, hein, beaucoup plus riche même que l'Angleterre, qui deviendra riche au XVIIIe siècle. Donc on a 20 millions de Français, on a un grand État, etc. On n'est pas divisé en 1000 petits morceaux comme les Italiens ou ce qu'on appelle maintenant l'Allemagne, très bien, et on n'est pas embêté par les Russes, les Américains ou par les Chinois, donc on peut y aller. Donc il y a un discours qui dit, il faut y aller, quoi, voilà, à nous la Catalogne, à nous ce qu'on appelle maintenant la Belgique, à nous les Flandre, à nous, ce qu'on appelle l'Allemagne, ou ces territoires-là, et donc on peut y aller, on y va. Et puis il y a ceux qui disent, attention, si on les excite un peu trop, et on ferait mieux peut-être de négocier, et de rester calme, et de s'occuper, de construire des palais, de faire de la musique, hein, de faire de la poésie, etc., etc. Et donc il y a un camp, on va dire, un peu pacifiste, hein, si on peut employer ce terme, et un camp évidemment un peu militariste, et Louis XIV dire aussi un peu entre les deux, hein, c'est pas une brute, hein, c'est tout sauf un imbécile, et c'est tout sauf un fou, et donc la fable va se mettre sur ce territoire-là. Sur ce territoire-là, il y a quelque chose qui est une sorte d'oscillation entre la politique de puissance, la puissance fait tout, et une politique de séduction pour essayer d'amener les gens à faire autre chose. Et il y a des cas où peut-être c'est la puissance qui marche, et des cas où ça ne marche pas. La fable va jouer un peu sur ça. Et elle va être tout à fait paradoxale, puisqu'elle conclut par la puissance fait tout sur les poissons. Oui, mais on comprend très bien, si on relit la fable à l'envers, que les poissons n'aient pas du tout envie d'être séduits par la chanson de Tircis. Et quand on leur dit « mourir des mains d'Annette est un sort que j'envie », d'abord, ils n'en ont rien à foutre d'Annette, mais ensuite, ils n'ont pas du tout envie de mourir non plus, même quelques-uns. Et donc, les poissons sont tout à fait fondés à ne pas être séduits par le discours, disons, poétique de Tircis qui est là. Et donc, les poissons ont leur raison. Et il n'est pas du tout sûr que la puissance fasse tout, dans tous les cas. Dans ce cas-là, ça a fonctionné, mais peut-être simplement les poissons avaient tout à fait raison. Et donc, on a une fable qui ne conclut pas sur quelque chose qui est absolument incontestable, la puissance fait tout. La Fontaine sait bien que la puissance ne fait pas tout. La puissance ne permet pas, par exemple, de retenir le berger à la cour. Le berger, quand il comprend que la cour, c'est terrible, il se casse. Le perroquet, quand il comprend que c'est dangereux pour lui, bien que ce soit la cour, bien que ce soit le prince qui l'attire, il dit « ouais, ouais, ouais, non, non, non, non, je reste pas, hein, je reste pas. J'ai beau penser que tous les animaux vont me donner raison contre la couleuvre, le serpent d'Adam, enfin tout ce que vous voulez, hein, d'Ève et tout, tous les animaux vont dire, c'est toi le coupable, l'homme. Alors je vais manger, je vais tuer la couleuvre. Et j'aurais convaincu personne. C'est pas parce que je pense que la puissance fait tout que la puissance va convaincre le bœuf, le lion, le cheval, l'ours, en fait, tout ce que vous voulez, de penser que l'homme est bon. Voilà véritablement. Donc le dernier vers se met dans un paysage d'interrogation, non pas sur le fait que la puissance soit quelque chose, la puissance est quelque chose, mais il n'est pas sûr que la puissance soit tout en général. Et donc, c'est là que les fables de La Fontaine sont très différentes du point de vue éthique des fables qu'enseignent parfois les instituteurs ou qu'enseignait Ésope. C'est-à-dire des fables très simples avec une morale. Là, on est devant un texte problématique dans l'époque et on le voit bien pour aujourd'hui. On le voit bien pour aujourd'hui. Si je dis la puissance fait tout, bon, j'ai Trump qui va dire oui, oui, oui, oui.
Mais bon, quelques jours plus tard, il va dire, oh, ouais, enfin, c'est pas si sûr. Enfin, voilà, on voit bien dans ces hésitations un peu pathétiques et grotesques, quelques

0: part, il est en train de commenter cette fable par l'intérieur. Alors, cette fable elle-même, évidemment, elle est un chef-d'œuvre d'écriture. C'est-à-dire que là, pour l'instant, on ne l'a pas lu dans son détail d'écriture. On l'a lu un peu dans, verticalement, hein, depuis Ésope et puis des brunettes, et puis depuis l'Astrée. On l'a situé un peu dans son époque, on l'a regardé un peu par rapport aux fables d'à côté. Mais il se trouve aussi qu'une fable, c'est un texte littéraire, un poème, et que ce poème, lui-même, chacun des mots, est une sorte de multiplicateur de sens et de plaisir. Alors ça joue à la fois sur ce qu'on appelle parfois la poésie, tendresse, musicalité, etc., mais aussi sur quelque chose que souvent on éloigne de la poésie, c'est-à-dire le rire, l'humour. Hein. On a une poésie qui est drôle.
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si je lis un peu ces vers, donc les poissons et le berger qui joue de la flûte, d'abord je commence par être piégé, parce que je me dis, je vais trouver un berger qui joue de la flûte. Ah ouais, c'est un contrat de lecture, vous savez, comme on dit parfois en didactique, contrat de lecture. Et justement, il n'y a pas de flûte. Alors c'est un peu embêtant qu'il n'y ait pas de flûte. Il y a quelque chose qui manque dans cette fable, il y a quelque chose qui boite dans cette fable. Parce qu'effectivement, le pêcheur qui jouait de la flûte est remplacé par un berger. La Fontaine a gardé la flûte dans le titre, mais pas ailleurs, puisque la flûte va devenir une musette. On va revenir sur ce que c'est. Et donc, il y a quelque chose qui, dans le titre, annonce quelque chose qui marcherait à tous les coups, puisqu'un titre, normalement, c'est de l'engagement. Bon, la cigale et la fourmi, ça va. Il y a une cigale et une fourmi. Le corbeau et le renard, ça va. Il y a un corbeau et une renard. La grenouille qui veut se faire plus grosse éleveur, ça va. Il y a un corbeau, etc. Et donc, on est habitué. Ce machin, et puis on a le truc. Voilà. C'est pas comme le rouge et le noir, c'est pas très clair. Mais les fables de La Fontaine, les titres, c'est clair. Et là, on a l'habitude, bon, ça fait 200 fables qu'on lit ou 150, ça marche à tous les coups. Et donc, on se dit, je vais trouver un berger avec des poissons et le berger va jouer de la flûte. Et juste, fausse note, il n'y a pas de flûte. Il n'y a pas de flûte. Où est passée la flûte? Elle est passée par ici, elle repassera par là. Elle n'y est pas. Elle n'y est pas. Et donc, quelque part, ce titre qui nous trahit, hein, qui nous trompe, qui nous abuse, nous amène à nous dire, attention, il y a quelque chose qui va se jouer, qui va nous ramener à la fable d'Ésope, mais nous faire relire la fable qui est là, en nous disant, il y a quelque chose qui ne va pas dans le royaume du Danemark, il y a quelque chose qui ne va pas dans cette fable-là, il y a quelque chose qu'il ne faut pas prendre tout à fait au sérieux. Il faut penser que cette fable, quelque part, nous trompe aussi, et que peut-être la morale finale, eh bien, il y a quelque chose qui... Il faut y renoncer à cette morale, ou en tout cas l'interroger. Et ça commence donc par, effectivement, un petit récit de pastoral. Tircis, voilà un personnage. Alors, on a un peu oublié cela, mais quand on lit L'Astrée, ou même le film de Romer qui s'appelle L'Astrée, on voit apparaître immédiatement Tircis. Et aussitôt, bon, le lecteur du XVIIe siècle sait à quoi ressemble Tircis. C'est un jeune homme extrêmement séduisant. Il a 16-17 ans, il est blond, etc. Il fait de la musique, il est berger, il est vaguement un petit peu idiot, enfin, tout ce que vous voulez, enfin, il est parfait. Et quant à Annette, bien sûr, on voit très bien ce que c'est aussi. C'est une fille, bien sûr, et elle est paysanne, et elle n'est pas très cultivée, elle s'appelle Annette, elle n'est pas très grande, elle est un peu ronde, en fait, tout ce que vous voulez. Bon, elle est parfaitement attirante. Et donc, la seule Annette, ce n'est pas qu'elle est solitaire, mais c'est uniquement pour Annette, voilà. Il faisait retenir la corde d'une voix et d'une musette. Donc, la musette, ce n'est pas la musette sur le dos pour ramasser des champignons, d'accord ? C'est un instrument de musique qu'on peut utiliser avec plusieurs pipeaux qui sortent, voilà, en appuyant un petit peu dessus, et qui permet de chanter en même temps que l'on joue. Ce qui est embêtant pour la flûte, c'est qu'effectivement, on ne peut pas chanter en même temps que l'on joue. Et donc, dans le texte de Ésope, effectivement, c'est à la flûte que le pêcheur séduit, enfin, ne réussit pas à séduire les poissons. Mais là, La Fontaine va décaler en partie de la musique vers le discours, on va dire la rhétorique, un peu comme le corbeau est séduit par la rhétorique du renard. Et donc, il a besoin absolument de passer de la flûte à laquelle je ne peux pas chanter en même temps, à la musette, pour deux raisons. La première, c'est qu'il passe du bord de la mer aux bergeries. Et dans les bergeries de l'Astrée, il y a sans arrêt des musettes, ce qui est l'instrument par excellence des bergers, avec aussi le flûteau éventuellement, mais aussi, surtout, parce qu'il veut faire parler son berger. Évidemment, il serait totalement invraisemblable qu'il parle avec la flûte dans la bouche. La flûte, c'est pas terrible, hein, pour la gueule que ça fait. Hein, vous savez, le conflit entre Apollon et Marsyas, hein, Apollon, qui est le dieu de la beauté, de la raison, et il fait un concours avec Marsyas, qui est un satyre, donc velu, poilu, rouge, etc. Évidemment, Marsyas joue dans sa flûte, et Apollon est très, très mécontent, hein, qu'on conteste sa prééminence solaire, etc. Et donc, pour se venger de Marsyas, il le déchiquette, il l'écorche. Hein, si vous allez au musée d'Augustin, plus ou moins rénové actuellement, vous avez un tableau de Guy de Rény qui montre le beau, si on peut dire beau, Apollon, en train d'arracher la peau du pauvre Marsyas. Bon, il le prend par l'oreille, par là, il commence à découper un petit peu, voilà, ça doit faire mal. Hein. Et donc, la flûte, c'est cet instrument qui déforme le visage, mais aussi qu'on ne peut pas utiliser pour la chanson, contrairement à la guitare et évidemment à la musette, hein, voilà l'intérêt. Et donc, les accords d'une voix et d'une musette, donc c'est un chanson, capable de toucher les morts. Alors évidemment, ça c'est une référence mythologique, puisque donc les grands poètes de l'Antiquité, réels ou pas réels, et en particulier Orphée, sont des gens qui ne se contentent pas de chanter à la Lohengrin ou je ne sais pas, à l'Olympia. Ils vont du côté des enfers et ils vont charmer les morts. C'est ça qui est important. La musique, c'est cet art qui fait que les morts sortent de leur tombeau et sont comme ressuscités et qui vont être là. Et donc, effectivement, charmer les morts, c'est impossible. Mais la musique, enfin, une certaine musique, elle, peut éventuellement charmer les animaux, peut charmer les morts, bien entendu.
Et donc, c'est un impossible, c'est un adunaton, c'est un impossible. Hein. Et pourtant, c'est possible en théorie, enfin en théorie mythologique. Et donc, ce berger n'est pas simplement un tircis capable de faire la musique pour Annette, mais il est bien au-delà de cela. Et là, on a quelque chose qui est un peu haut. On a des doutes que le berger tircis, en train de s'adresser à Annette, soit capable de faire une musique capable de charmer les morts. Donc, c'est à la fois un agrandissement, et puis en même temps, c'est trop. Et donc, ça nous ramène à quelque chose qui est du sourire. Donc, on a quelque chose qui est un trait d'esprit. Parce qu'évidemment, il n'est pas possible que le berger puisse charmer les morts. Et donc, c'est une exagération qui amène le lecteur ou l'auditeur à sourire légèrement de cela. Capable de charmer les morts, chantait un jour le long des bords d'une onde arrosant des prairies, dont Zéphyr habitait les campagnes fleuries. Alors, tout ça vient évidemment de la pastorale antique et de l'astrée. Bon, Zéphyr, c'est ce vent très très léger, avec tout ce vocabulaire qui vient de l'astrée, les prairies, les bords, le jour, le long, l'onde, plutôt qu'évidemment l'eau, hein, ou même la rivière. L'onde est le mot poétique nécessaire. Les campagnes fleuries apparaissent partout dans l'astrée. Alors, bon, la fontaine reprend beaucoup, mais c'est une sorte de lieu commun, les campagnes fleuries. Donc, il y a l'eau, il y a les fleurs, et ça constitue ce qu'on appelle en latin locus amoenus, ça fait un peu cuistre. Locus amoenus, c'est un lieu pour amoenus, c'est-à-dire un lieu délicieux, on va dire, pour les dieux. Et dans un locus amoenus, il y a de l'eau, il y a des fleurs, il y a souvent un berger, mais il y a généralement une bergère. Et là, on est bien, donc, dans ce lieu-là parfait, dont Zéphyr habitait les campagnes fleuries. Il chute de nouveau. Annette, cependant, à la ligne pêchée. Alors, ça, c'est ce qui est terrible, hein, c'est une chose terrible. Quand j'étais jeune, je croyais, comme Tircis, que pour séduire les jeunes filles de ma classe, qui habitaient en général à l'Union, vous savez, l'Union, les banlieues, moi j'étais au lycée Raymond Nave, il fallait composer des poèmes. Et donc, je composais des poèmes avec mes copains, voilà. Et j'échouais lamentablement. Mes poèmes étaient très bien, hein, voilà. Mais ça échouait lamentablement, parce qu'en effet, ça ne s'appelait pas Annette, mais bon, des prénoms, peu importe, elles s'occupaient d'autre chose. Parfois, de préparer leurs fiançailles futures avec des types qui avaient 10 ans de plus ou autre, ou elles s'intéressaient aux motos, les copains. En tout cas, les poèmes étaient un échec absolu. Je me souviens d'une fois où, avec un ami qui était comme moi, un jeune poète, on était allé voir une jeune beauté du côté de l'Union, et elle était avec son copain sur une moto. Là. Et nous, on arrive avec nos poèmes, on parle de Victor Hugo, et puis on parle de poésie. Et le type nous dit, moi la poésie, Hugo, ça ne me fait pas bander. Alors nous, on ne savait pas ce que ça voulait dire, exemple. Mais on a compris que notre poésie, voilà, bon, voilà. Et donc, l'autre, elle ne pêchait pas la ligne, parce qu'à l'Union, il n'y a pas de rivière, mais enfin, elle aurait pu pêcher la ligne. Alors, il y a ce décroché, vous voyez, entre la poésie de Tircis, hein, qui quelque part est un homme un peu naïf, qui croit qu'avec la poésie on va séduire Annette, et l'autre elle pêche à la ligne, hein, tout simplement. Et c'est pas des mots poétiques, pêcher à la ligne, bon voilà, n'importe qui pêche à la ligne au bord du canal du Midi, voilà, Annette à la ligne pêchée, voilà. Et avec cet élément cependant, qui est tout ce qu'il y a de plus antipoétique, cependant. Annette cependant à la ligne pêchée, boum boum boum boum boum, voilà. Mais nul poisson ne s'approchait. La bergère perdait ses peines, le berger qui par ses chansons eut attiré des inhumaines, cru écumal à tirer des poissons. Revoilà la poésie. La bergère perdait ses peines. C'est très joli, la bergère perdait ses peines avec les haies qui se renvoient. Et puis aussitôt, il y a une anaphore. La bergère, le berger, qui a tiré des inhumaines. Alors les inhumaines, c'est des femmes très belles qui résistent à tout et qui sont donc inhumaines. Voilà, puisque nous allons mourir à cause de leur inhumanité. Voilà ce qui est arrivé à tout le monde, au lycée Raymond Nave ou ailleurs. On s'en est remis, voilà. Le berger, donc, cru et cru mal, attirer des poissons, on sort de nouveau de la poésie. Crut attirer des inhumaines, ça pourrait être chanté dans un opéra de l'époque, une musique de Michel Lambert, voilà, les inhumaines, enfin, il y a des choses comme ça, voilà. Même jusqu'à Serge Lama et compagnie, voyez, enfin, voilà, ça continue. Tout ça un peu usé, un peu fatigué, une poésie poétique, hein, comme dirait Serge Peille, c'est-à-dire quelque part un peu de la mauvaise poésie, mais une poésie poétique, hein, voilà, très bien. Et soudain, cru et cru mal attirer des poissons. Cru et cru mal attirer des poissons, ça ressemble à de la politique aujourd'hui, à Briel, à Tal, cru et cru mal attirer les électeurs avéronnais, enfin je sais pas quoi, enfin cru et cru mal attirer les électeurs de la Dépêche, enfin, ce que vous voulez, voilà. Et donc on n'est pas du tout dans la poésie, cru et cru mal attirer des poissons, c'est vraiment des mots les plus plats. Il leur chanta ceci. Alors là, il se lance dans la poésie. Citoyen de cette onde. Alors, on est avant la Révolution française, le mot citoyen n'a pas encore le sens que la Révolution française y a donné fortement et qui pour nous est très politique, hein. Mais tout de même, c'est un mot qui vient de l'Antiquité, kiwis en latin, voilà, les citoyens, vraiment. Et donc, quelque part, c'est une alliance de termes un peu rigolote. Parce que onde est un mot poétique, d'accord, l'onde, voilà, on l'a déjà rencontré. Et citoyen est un mot politique, même si à l'époque, il n'y a pas le mot de la Révolution française. Mais c'est un mot politique qui vient de l'Antiquité et donc de la République. Parce qu'évidemment, sous l'Empire
et sous la monarchie encore plus, on n'a pas de citoyen. Si la République française, avant la Révolution, reprend ce mot de citoyen, c'est pour dire nous ne sommes pas des sujets comme étaient au temps de... Voilà. Et donc, citoyen de cette onde, c'est quelque chose qui est assez rigolo. Parce que s'il n'y a pas la Révolution française derrière le mot citoyen, il y a quand même la vieille politique antique qui est là d'un côté, et donc c'est républicain, c'est une sorte d'égalité. Et on s'adresse aux citoyens, bon, Macron pourrait très bien s'adresser aux citoyens, De Gaulle le faisait, mais on ne va pas tout à fait, et ça suggère citoyen, on s'adresse aux citoyens quand on les respecte. Gabriel Attal encore, enfin, je ne veux pas particulièrement, il va s'adresser, bon, supposons aux Aveyronnais, on va dire « citoyens de l'Aveyron, votez pour moi ». Il est dans son rôle politique, hein. Il s'adresse à eux en tant qu'ils sont des citoyens qui vont voter, qui ne le méprisent pas, qui ont un droit de vote, etc. etc. Voilà, citoyenneté, on est vraiment dedans. Mais le berger ne va pas s'adresser à eux en tant qu'ils sont des citoyens, c'est-à-dire plus ou moins des sortes d'égaux dont on veut le bien quand on est l'homme politique. Il veut les piéger pour qu'ils soient bouffés par Net. Voilà le plan. Et qu'au bout du compte, le petit coquin, Canet le remercie en couchant avec lui. C'est ça qui est derrière l'arrière-plan. Voilà. Citoyen de cette onde, laissez votre naïade dans sa grotte profonde. Donc on sait bien ce que sont les naïades dans la mer, ces jeunes filles extrêmement belles qu'on rencontre dans toute la littérature antique. Il est censé y avoir des grottes profondes au fond de la mer, au fond des rivières. La naïade vit dedans. Et donc là, c'est la littérature qui vient de Virgile, d'Ésope et autres, traduite directement, qui est très belle en soi-même, mais qui n'est juste pas tout à fait adéquate aux poissons de la rivière, quelque part, du côté de la France, et aux poissons en particulier. Venez voir un objet mille fois plus charmant. Donc un objet, c'est la littérature précieuse du temps. Hein, voilà cet objet, une dame en général, voilà, c'est pas du tout méprisant. Hein, on dirait aujourd'hui une femme objet, c'est méprisant, mais pas du tout, au contraire. Hein, là, c'est très bien, voilà, un objet mille fois plus charmant, bien entendu. Cet objet, c'est naturellement Annette. Ne craignez point d'entrer aux prisons de la belle. Et donc, c'est le discours amoureux qui remonte à l'Antiquité, qui passe dans ta poésie galante et précieuse. Évidemment, l'amour, c'est une prison. Cupidon va nous lancer ses filets. La belle va nous retenir. Les prisons de la belle, c'est ce dans quoi on va être retenus, nous, les amoureux. Ne craignez point l'entrée aux prisons de la belle. Ce n'est qu'à nous qu'elle est cruelle. Voilà l'inhumaine. Moi, les hommes, moi, avec les hommes, je sais qu'elle est cruelle. C'est terrible. Quelle cruelle des parties. Vous serez traité doucement. On n'en veut point à votre vie. On, c'est elle, Annette, avec ce truc comme Tristotin va l'employer. Un vivier vous attend plus clin que lui faire qu'un cristal. Un vivier, donc, c'est un lieu dans lequel on va garder les poissons, on va les regarder vraiment. Régulièrement, dans les fêtes de La Fontaine, il apparaît ce mot de vivier. Alors, par exemple, il y a un oiseau qui est un pélican qui veut amener les poissons dans un vivier. Et c'est le convaincre aussi, les poissons ne sont pas très contents, ils n'ont pas envie. Il est plus fin que qu'un cristal, donc c'est comme une eau qui est devenue dure, qui est un cristal. C'est une métaphore poétique bien usée à l'époque, qui parfois se transforme en cristal vagabond hein, dans un texte de La Fontaine qui s'appelle Adonis, les transparents replis du cristal vagabond. Donc l'aude est transparente comme le cristal est transparent. Elle devient dure, mais curieusement pas dure puisqu'elle est un cristal vagabond. Donc voilà le cristal de cette eau, le cristal d'une fontaine. Dans le cristal d'une fontaine, un cerf se baignant autrefois, c'est aussi des vers de La Fontaine. On dirait des vers de Brassens qui d'ailleurs les connaissait. Voilà donc cette poésie du cristal. Et quant à quelques-uns, la passe serait fatale. Mourir des mains d'Annette est un sort que j'envie. Alors, c'est un des plus beaux vers de La Fontaine, évidemment, mais des plus ridicules, des plus comiques et des plus sublimes. Mourir des mains d'Annette est un sort que j'envie. Il est difficile de trouver plus idiot, d'un certain point de vue, parce que qui peut avoir envie de mourir des mains d'Annette ? En même temps, c'est très beau, hein, parce qu'effectivement, évidemment, c'est l'orgasme, enfin, voilà, les mains d'Annette, enfin, oui, enfin, tout ça. Évidemment, on sent qu'il y a la contrepétrie qui se balade, hein, parce que si vous déplacez les lettres, hein, vous avez mourir des seins d'Annette est un mort que j'envie, enfin, etc., l'envie, la vie, le vie, enfin, etc., enfin, vous y allez. Hein. Là, c'est un vers multipolaire, et donc La Fontaine était très fière de ce genre de choses. Les poètes du temps connaissaient tout ça, c'est-à-dire les contrepétries, les jeux plus ou moins obscènes sur les mots, etc. Bon, alors là, vous déplacez les lettres et vous avez le vers qui se met à prendre, comme chez Queneau, des sens différents. Hein, les mains deviennent des seins, les seins deviennent des sorts, les morts, etc. Et donc, ça marche à tous les coups. C'est-à-dire, c'est de la grande poésie. C'est-à-dire que ça fonctionne dans un sens, mais ça fonctionne aussi dans d'autres sens. C'est absolument sublime et c'est absolument drôle. Et c'est d'une cruauté terrible et d'une bêtise infinie, puisqu'évidemment, les poissons, on le comprend bien, n'ont pas du tout envie de mourir des mains d'Annette. Surtout pas. Voilà. Et donc, vous savez qu'il y a toute une série de fables de La Fontaine sur le thème des poissons et des pêcheurs, le petit poisson et les pêcheurs et d'autres. Et les poissons ne sont jamais très envieux de mourir de qui que ce soit. Les poissons veulent rester dans l'eau tranquillement. Ce discours éloquent ne fit pas grand effet. Donc c'est moins une chanson, on le voit, qu'un discours éloquent, c'est-à-dire de la rhétorique, un discours. La Fontaine va beaucoup réfléchir sur ce qu'il appelle dans une fable le pouvoir des fables. C'est-à-dire le pouvoir des fables, supposons que je sois Démocrite et que je veuille vous convaincre qu'il faille faire la guerre contre Philippe de Macédoine. Philippe de Macédoine est le tyran là, qui est au tendon de la Grèce.
eh bien, vous allez développer des arguments, mais le peuple n'a pas du tout envie d'écouter. Et donc, qu'est-ce que fait Démocrite? Il raconte un début de fable. Ou Démocrite, c'est Démosthène, excusez-moi. Démosthène, il raconte un début de fable, et le peuple est attiré par la fable, par le récit, et Démosthène arrête la fable en disant, mais tant d'imbéciles, vous écoutez pas mes arguments, vous préférez avoir une petite fable, une petite histoire. Et oui, c'est mieux les fables. Et donc, la rhétorique a sa puissance, qui parfois doit être redoublé par la fable, mais la rhétorique a une puissance qui est à la fois infinie et limitée. C'est très compliqué. Et depuis l'Antiquité, depuis Démosthène, depuis Cicéron, on réfléchit sur qu'est-ce que c'est que la rhétorique. Comment il faut parler? Qu'est-ce qui peut permettre de convaincre un public, par exemple dans un tribunal, ou le public de voter pour moi? On sait bien qu'il y a des discours qui marchent, des discours qui ne marchent pas, et que certaines fois, certains discours qui marchent devant un public ne marchent pas devant un autre public. Il est possible, je reprends encore Gabriel Attal, qu'il ait eu raison d'aller faire son discours, je ne sais plus où, à Mur-de-Barrès, enfin dans le Nord-Aveyron, par là. C'est peut-être le bon endroit, j'en sais rien. Peut-être qu'il aurait dû le faire ailleurs, peut-être pas, peut-être qu'il aurait dû parler autrement. Mais tous les hommes politiques se posent cette question, comment parler, comment être efficace. C'est la même chose pour les avocats, c'est la même chose pour les curés, c'est la même chose pour les prêcheurs. Et donc depuis très longtemps, on s'interroge sur la rhétorique. La Fontaine est un rhéteur, parce que la fable est un des éléments de la rhétorique. C'est un dispositif oratoire qui permet de convaincre les gens en les amusant, en les faisant rêver, mais au bout du compte pour les convaincre de quelque chose qui n'est pas peut-être la morale apparemment affichée, mais en tout cas notre morale. Parfois ça ne marche pas. Parfois ça ne marche pas parce que parfois, l'auditoire était sourd aussi bien que muet. Et ça arrive. Donc l'auditoire était sourd aussi bien que muet. On sait bien que les poissons sont muets. La maman des poissons, elle est bien gentille, mais elle est muette. Voilà. On le sait bien. Ils sont sourds et ils sont muets. C'est des sourds muets. Donc il n'y a rien à en tirer absolument. Mais Tirsis aurait dû le savoir. C'est comme ça. On ne s'adresse pas aux poissons, même avec la plus belle éloquence, pas plus peut-être qu'à certains peuples, pas plus qu'etc. etc. Et on ne peut pas accuser les poissons. Comme dans la fable de Ésope, où les poissons sont accusés de frétiller au mauvais moment. C'est comme ça. Les poissons, ils sont sourds aussi bien que muets. Et voilà, ce n'est pas la peine d'en faire des discours. C'est comme ça. Bon, les paysans avéronnais, ce n'est pas sûr qu'ils aient entendu le discours d'Attal. C'est possible, hein. C'est pas sûr. Et donc, ça concerne évidemment les avocats, les hommes politiques, mais aussi les prêtres. Et au XVIIe siècle, on sait que les prêtres, ou les évêques, ou autres, font de grands discours, de grands sermons, Bossuet et bien d'autres, et que parfois ça marche, parfois ça ne marche pas. Tirsis eut beau prêcher, mais d'un seul coup, on sort de la pastorale, du petit discours amoureux, pour entrer dans une autre problématique, qui n'est pas politique, exactement, mais qui est aussi religieuse. Et oui, et les poissons, c'est un symbole religieux. Le Christ, Ictus, etc., Christus, etc. Voilà, vous avez à Saint-Sernin et partout des poissons qui sont là, qui renvoient à la fois à l'écriture du nom du Christ, mais aussi à Jonas, qui disparaît dans un poisson, et la résurrection, bien sûr. C'est au poisson qu'on doit s'adresser, ou être le poisson. Tout ça, on est dans le côté résonnant de la fable. C'est-à-dire, on est dans une fable qui nous parle de poissons, qui nous parle de bergers, qui nous parle d'Annette, d'amour, qui est en train de nous parler de religion, qui nous parle de rhétorique et qui soudain va nous parler d'autre chose, de politique. Ces paroles miellées, donc c'est le miel que l'on met sur la poésie difficile, c'est Lucrèce ou Horace le disent souvent, si vous avez quelque chose de difficile à dire aux gens, enduisez cela de miel et ça va passer, un peu comme les médicaments. Et donc la poésie c'est une parole miellée, douce, agréable à passer, mais les poissons non. Ces paroles miellées sont en étant au vent envolé. Et c'est assez rigolo parce qu'on voit assez mal comment avec le miel ça s'envole, voilà, ça fait un truc un peu bizarre. Il tendit un long ré. Et donc là, clac, on sort de la poésie, parce qu'un ré, on ne sait pas toujours nous très bien ce que c'est, mais enfin, c'est un mot technique pour désigner un filet, donc un long filet qui va tendre, on passe à autre chose. Il tendit un long ré, point, voilà les poissons pris. Bon, c'est fini, bon, c'est rapide, c'est comme le visage, on arrive, et ils sont pris, voilà. C'est fini, hop, si, journal de 20h, voilà les poissons pris. Voilà les poissons mis au berger, au pied de la bergère. On pourrait s'attendre à ce que la bergère le remercie. « Oh, Tirsis, merci de m'avoir donné les poissons, c'est très très bien. » Mais non, la fontaine évacue. Il n'est pas sûr que le don des poissons à la bergère marche mieux que le poème. C'est embêtant, hein. C'est pas facile de séduire Annette. Hein. Donc, hop, un conte qui était possible, avec Annette tombant dans les bras de Tirsis. Ou au contraire, lui disant « Zut, fous le camp !» Un conte érotique ou un conte de MeToo, Tirsis est un salopard qui est tel Patrick Bruel, etc. Voilà, enfin, tout ce que vous voulez. C'est l'idée pour passer à autre chose. On a l'ouverture vers un conte, galant, on va dire, et c'est arrêté. Et au moment où on se dit, tiens, je vais avoir un petit conte amusant, la suite, voilà. Ô vous, pasteur d'humains et non pas de brebis. Ah, le mot pasteur va jouer sur le berger, mais le bon pasteur, le Christ, et les poissons qui sont là.
Et les brebis, bien sûr, vous savez, le bon pasteur, hein, voilà, le Christ, bien entendu. Et donc, il y a maintenant de nouveau une allusion religieuse, hein, le Christ, etc., le bon pasteur, le prêtre, en fait, mais il y a aussi les pasteurs d'humains. Et les pasteurs d'humains, ce n'est pas le Christ, nécessairement, même s'il est un peu de cette manière, c'est aussi au roi qui croyait gagner par raison les esprits. Et donc, brusquement, cette fable qui était galante, qui se passait dans la pastorale, qui était un peu drôle, qui était poétique, qui nous faisait penser aux brunettes, à une série de choses comme ça, et même éventuellement un peu de religion, puisqu'elle s'adresse au roi, et que c'est l'auteur, on va dire La Fontaine, le narrateur, brusquement, devient une fable qui n'est plus du tout une fable pastorale, galante, drôle, etc. C'est brusquement Bossuet qui s'adresse au roi, à la fin du serment sur la mort, en disant « Roi, regardez un peu ce que c'est, convertissez-vous », enfin un truc de ce genre. Et on s'attend à ça. Éventuellement, quand ça serait ce roi au XVIIe siècle, c'est pour leur dire « Allez à la messe, les gars, enfin voilà, convertissez-vous, enfin voilà, allez vous retirer dans un monastère », enfin il y a des choses comme ça. On s'attend à une leçon de ce genre, qui est surprenante hein, quand même, voilà, puisqu'on était avec Annette et Tircis, vous voyez, on change de chaîne d'un seul coup, on zappe, enfin ça va très vite. « Roi qui croyait gagner par raison les esprits ». Alors oui, on connaît bien ça en politique, hein, on n'est pas chez Machiavel. Machiavel nous dit, vous n'allez pas gagner par raison les esprits, de toute façon les peuples c'est des crétins, il faut les dominer par la puissance, par le pouvoir, la force. Mais il y avait aussi d'autres gens hein, qui, depuis très longtemps, Montaigne et bien d'autres, pensaient qu'on pouvait probablement faire une politique, on va dire rationnelle, avec des raisons. Il est possible que peut-être on puisse gagner par raison les esprits, dans certains cas. Mais quand les esprits sont convaincus qu'on va les piéger, ce n'est pas si évident. Hein, quand vous avez une grève des ouvriers qu'on va licencier, le patron a beau leur dire « c'est très bien l'économie internationale, vous comprenez, enfin, tout, il est parti dans son jet privé avec sa maîtresse », il n'est pas certain qu'il convainque par raison les esprits, parce que les types, ils ne sont pas contents. Quoi. Ils ont de bonnes raisons. D'être, voilà. « Au vous, pasteur d'humains, roi qui croyez gagner par raison les esprits d'une multitude étrangère. » Donc, Poutine, Trump, qui vous voulez, s'adressant aux autres, aux Ukrainiens, en leur disant « soumettez-vous avec des raisons, des arguments, des raisons, mais pas la raison. Poutine donne des raisons, c'est pas la raison. Poutine ne manque pas de raisons, au pluriel, d'attaquer l'Ukraine, ça ne veut pas dire qu'il est rationnel. Trump ne manque pas de raisons d'attaquer l'Iran, les Iraniens ne manquent pas de raisons d'attaquer qui on veut, très bien, tout le monde a des raisons de casser la gueule aux voisins, ça ne veut pas dire la raison. D'une multitude étrangère, donc on voit la foule, les poissons, ce n'est jamais par là que l'on en vient à bout. Il y faut une autre manière. Servez-vous de vos raies, la puissance fait tout. Et donc on a un discours, on va dire, ultra-machiavélien. C'est-à-dire, effectivement, voilà ce discours que Poutine, Trump, Napoléon, Hitler, on peut en citer plein d'autres, hein, des princes à la Renaissance italienne, ont développé, qui est un discours qui surprend dans le cadre des fables de La Fontaine, évidemment. Mais qui est sa leçon de vérité? On sait bien qu'un certain nombre de princes, qui peuvent être des empereurs, pensent comme ça, qu'un certain nombre d'électeurs, aujourd'hui encore, pensent comme ça, et on le voit en France, on le voit un peu partout. Hein, des gens qui disent « la puissance fait tout ». Et ça a une zone de vérité. Mais en même temps, il y a comme une sorte de doute. Parce que ce berger, il n'est pas si sûr que ça qu'il ait réussi dans son objectif. Si l'objectif, c'est le cœur d'Annette, ou le corps d'Annette, on ne sait pas. On ne sait pas si le truc a marché. Il a attrapé les poissons. Il est certain qu'il a attrapé les poissons. Mais ça ne veut pas dire que la rhétorique ou la poésie ne marche pas toujours. Juste avec les poissons, ça ne marche pas. Ça ne peut pas marcher. Parce que l'auditoire était sourd aussi bien que muet. Et donc, si ce n'était pas des poissons, mais si c'était des citoyens d'Athènes, comme dans le cas du pouvoir des fables, peut-être que la rhétorique aurait marché. Peut-être que d'autres systèmes auraient marché. Et puis dans les fables qui s'environnent, on nous dit « Mais non, la puissance ne fait pas tout, puisqu'elle n'arrive même pas à retenir le berger à la cour. Le berger s'en va. Elle n'arrive même pas à retenir le perroquet. » Et donc, il n'est pas du tout évident que la puissance fasse tout. C'est juste une phrase qu'on peut lancer, mais qui est donnée comme un élément de langage, hein, puisqu'on emploie ce genre de formule aujourd'hui, qui est là à partir duquel on peut s'interroger. Comme à la fin de La cigale et la fourmi, il y a une fourmi qui dit à une cigale « Eh bien, dansez maintenant. » Elle le dit « Dansez maintenant. » Mais ça ne veut pas dire qu'il faut faire danser tout le monde sans arrêt, dans ce sens de danser, qui est un sens cruel, bien entendu, et qui n'est pas le sens plaisant qu'on peut trouver dans notre cas. Et donc, on a là quelque chose qui est donné comme une sorte de matière à penser. Alors, il y a une fable de La Fontaine qui se conclut un peu en disant « Je tiens qu'il faut laisser, enfin, loin d'épuiser une matière, il n'en faut prendre que la fleur. » Et un peu plus loin, il ajoute qu'il faut laisser dans les plus beaux sujets quelque chose à penser. Laisser quelque chose à penser. Alors, on a une fable très typique de La Fontaine, c'est-à-dire qu'elle nous laisse quelque chose à penser. On est devant une formule, la puissance fait tout, qui à la fois est
fascinante de vérité, hein, quelque part, oui, en effet, Hitler, Napoléon. Mais on voit aussi très bien que Napoléon, Hitler et d'autres ont échoué quelque part, ont mal réussi, que le roi n'a pas réussi durablement à séduire le berger. Et que peut-être cette fable qui dit « la puissance fait tout », et donc la poésie ne peut pas grand-chose, et c'est un poème qui le dit, c'est-à-dire c'est à l'intérieur de la poésie que se dit le contraire de la poésie, en quelque manière. Et donc, quelque part, la poésie est plus forte que la phrase qu'elle met là en valeur. Quelque part, la poésie de Tircis, la poésie des brunettes, la poésie de l'astrée, etc., la poésie de la flûte, enfin du pipeau, de la musette, etc., c'est elle qui enveloppe cette phrase « la puissance fait tout » et qui la donne à voir, la donne à entendre, et la donne, en quelque manière, à interroger. D'où les fables qui suivent immédiatement après, qui nous disent « attention, vous êtes un perroquet, méfiez-vous, effectivement, et si vous suivez les fables, vous n'allez pas obéir nécessairement à la puissance. » Et donc, c'est une chose qui est remarquable. Alors, en ce moment, on parle beaucoup à France Culture ou ailleurs d'un texte remarquable de la Boétie qui s'appelle « Le discours sur la servitude volontaire ». Et donc, il y a ce thème qui était un jeu rhétorique de la Boétie. Ce n'est pas nécessairement les convictions politiques précises de la Boétie, mais en tout cas, c'est un texte fascinant à lire, véritablement, qu'a publié, diffusé largement Montaigne, dans lequel donc, la Boétie s'interroge sur une question qui est comment se fait-il que nous soyons soumis à la puissance ? C'est-à-dire que nous acceptions d'être soumis bon, au roi, au prince, etc., au pape, à qui vous voulez. Et donc, nous acceptons très étrangement cela. Et La Fontaine n'est pas tout à fait convaincu de cela. Parce qu'effectivement, il y a une servitude volontaire, si elle existe véritablement, mais pas toujours. Dans Le loup et le chien, la fable 5 du livre de La Fontaine, il y a un loup qui se balade, il est un peu maigre, et soudain, il voit un chien qui est bien gras et bien nourri. Et le loup quand même arrive en disant « Waouh, c'est pas mal ton truc, hein, tu es bien gras et bien nourri, c'est bien. » Et le chien lui dit bah, « Ouais, c'est facile pour avoir comme moi, tu viens, voilà, et tu auras de la bouffe, c'est bien, chauffé, nourri, etc., blanchi. » Et le loup regarde un peu le col du chien, et il voit qu'il y a une petite trace. Et qu'est-ce que c'est ce truc-là ? Oh, c'est rien, c'est rien, c'est rien, c'est rien, c'est rien. C'est juste le collier dont je suis attaché parfois. Et à ce moment-là, le loup répond, ah oui, non, à ce prix, je ne veux pas de votre nourriture. Et il s'en va, il part dans les bois. Là-dessus, maître loup s'enfuit et court encore. Et donc, le loup court encore. Le berger à la fable qui précède, le roi a beau lui dire, viens, tu auras des stock options, tu auras tout ça, enfin, des femmes, tu n'auras pas de procès, on te condamnera à la prison, mais tu éviteras, comme Sarkozy. Très bien. Le berger dit non, je reviens chez moi avec mes moutons, mes pipeaux, etc. Voyez et donc, il n'est pas si sûr que la servitude volontaire soit vraiment systématique. Il y a des gens qui disent non, et La Fontaine va construire un système pour dire non. Et soit éviter la puissance en restant dans les grottes profondes, soit malheureusement être victime de la puissance. Et dans ce cas-là, vous voyez, les poissons sont réduits à l'esclavage, mais ce n'est pas une servitude volontaire. S'ils avaient pu, ils auraient évité. Donc c'est une sorte de réponse à la Boétie. Les poissons sont vaincus, d'accord, bien sûr, parce qu'il y a plus fort qu'eux dans ce cas-là, mais le berger n'est pas vaincu, puisque ni le perroquet, puisqu'eux, ils font leurs petites affaires, ils résistent au pouvoir, d'une manière. Et donc, on a une réflexion très profonde et très longue, durablement, sur ce que c'est que le pouvoir, la puissance, la séduction. Il arrive parfois, malheureusement, que Poutine, Trump ou autres gagnent, hein, grâce à la puissance. Bon, voilà, c'est comme ça. Ils sont les plus forts. Il arrive parfois que Hitler envahisse, supposons, la Belgique et il passe. On n'y peut rien, c'est comme ça. Mais il y a des gens qui résistent. Pas tous, mais certains résistent. Parfois, c'est le berger. Et il arrive parfois que les tyrans soient renversés, ce qui se passe aussi dans d'autres fables de La Fontaine. Donc, le monde est mobile. Mobilis in mobile, ça c'est la devise du capitaine Nemo, mais c'est aussi une sorte de devise de La Fontaine, tout en tout est divers, diversité c'est ma devise, il arrive parfois que la puissance fasse tout, mais pas toujours. Et dans ce cas-là, oui, mais bon, ouais, ouais. Et c'est même pas sûr qu'il ait récupéré Annette, vous voyez, ça c'est ma grande question. J'ai envie de téléphoner à La Fontaine pour lui dire, alors avec Annette, ça s'est bien passé ? Et voilà, qu'est-ce qui se passe avec Annette ? Et c'est la grande question, hein. S'il avait Annette, il aurait tout, mais c'est pas sûr qu'il ait Annette, c'est pas du tout évident. Et là, je pose la question aux dames. Est-ce que les dames vont céder à Tircis parce qu'ils leur apportent des poissons à leurs pieds ? C'est pas sûr. C'est pas sûr. Voilà. Merci beaucoup, François.

C'était à l'instant un classique au détail proposé par Yves Le Pestipon et consacré à la fable de La Fontaine, les poissons et le berger qui jouent de la flûte. Enregistré lundi 1er juin 2026 à la librairie Ombre Blanche. 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

et sur cet ancien cirque glaciaire. 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

nous parvenons en fait au bout, au fond de cette vallée glaciaire. Encore quelques centaines de mètres à parcourir.

quelques centaines de mètres à parcourir dans le frémissement du sentier balayé par la brise.

quasiment au fond du cirque. À partir d'ici, c'est 400 mètres de hauteur qui vous dominent. 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

Et la marche est une incertitude et à la fois un acte militant. 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

0: Alors, le second livre, c'est My Name is Orson Welles. C'est un livre collectif qui est apparu à la table ronde, également à la fin de l'année dernière, et qui a été publié à l'occasion d'une exposition qui s'est tenue à la Cinémathèque française entre octobre 2025 et janvier 2026. Le livre est fait sous la direction de Frédéric Bonneau, qui est le directeur général de la Cinémathèque française, et avec une présentation de Costa Gavras, qui est le président de la Cinémathèque française. Alors là aussi, on croit tout connaître d'Orson Welles et en fait, on se rend compte, en lisant cet ouvrage, qu'on ne connaît pas tout. Pourquoi ? Parce qu'il repose sur des témoignages très variés qui, à différents moments, montrent ce qu'a été l'évolution de plus en plus chaotique de la carrière d'Orson Welles. Variés parce qu'il y a à la fois des textes qui sont des textes écrits aujourd'hui, mais l'intelligence a été de reprendre des textes très anciens et où là, on a des éclairages très divers sur les films, ce qu'a été l'accueil des films et sur ce qu'il en reste aujourd'hui. Et pour prendre par exemple le film le plus connu, celui qui a fait la gloire d'Orson Welles, c'est Citizen Kane, qui sort en 1941. Ce qu'on ne savait pas forcément, c'est que Sartre avait détesté le film, ou ne l'aimait pas du tout, alors que Aragon l'a défendu. Et que ce n'est pas du jour au lendemain qu'un film est un chef-d'œuvre qui est admiré par tout le monde. Il y a toute une évolution qui se fait dans le temps. Et alors, ce qui est intéressant, donc, toujours dans ce bouquin, c'est qu'on suit la carrière de Welles en étudiant sa famille, famille privilégiée, de la très haute, mais un peu artiste, un peu déglinguée. Ce qui a été son amour profond du théâtre, de Shakespeare en particulier, et ça depuis l'âge le plus tendre, puisqu'on le présentait comme un petit génie, alors qu'il n'avait que 8-10 ans. Il adore Shakespeare déjà à l'époque, il fait du théâtre. Il continue à faire du théâtre en allant en Irlande, à Dublin. Ensuite, il retourne aux États-Unis et c'est là qu'il est pendant plusieurs années un homme dans les années 30, un homme de radio, un homme également très marqué par son époque. Il est rooseveltien, mais qui n'hésite pas à faire des coups qui font parler de lui. C'est le cas de l'adaptation de La Guerre des Mondes, où on sait que le public américain se dit « ça y est, les Martiens débarquent, mettons-nous à l'abri hein ». C'est ce qui fait aussi la gloire d'Orson Welles, et c'est ce qui explique qu'en 1941, il peut faire un film en totale indépendance. Mais c'est la première et la dernière fois. C'est-à-dire que toute la suite, c'est, je ne dirais pas un chemin de croix, parce que je ne crois pas dans ce... sur le sens du cinéma d'Orson Welles, mais c'est un combat continuel et un combat qui est souvent perdu d'avance parce qu'on n'est pas certain que Welles avait véritablement envie de faire certains films et qui, quand il commence, est voué à l'échec parce qu'au final, très souvent, les producteurs coupent, tranchent dès La Splendeur des Amberson.
1: Il en sortira quand même des grands films.
0: Mais quand les films sortent, et des grands films, moi, par exemple, j'aime beaucoup Dossier secret, ou j'aime beaucoup La Soif du mal, mais c'est des films qui ont été charcutés à leur sortie. Et ce n'est que récemment qu'on découvre des copies qui sont à peu près ce que souhaitait Orson Welles. Donc, Welles se lance également de plus en plus. Alors, on sait qu'il a une carrière d'acteur. Il s'en fiche un petit peu. C'est-à-dire qu'il fait tout et n'importe quoi. Mais, par exemple, dans Le Troisième Homme, quelle est la part exacte? Et ça, tout ça, c'est des questions qui sont posées dans cet ouvrage. Quel est le rôle exact d'Orson Welles? Quelles sont les séquences qui sont du Welles et pas du Lean? C'est une discussion continuelle.
1: Carol Reed,
0: je veux dire. Oui, c'est pas David Lean, c'est Carol Reed. Et ainsi de suite. Donc, c'est passionnant de lire cet ouvrage, qui est très divers, très varié, reposant sur des points de vue qui sont parfois très opposés. Par exemple, en ce qui concerne le rapport de Welles avec l'Espagne. Il était anti-franquiste, mais il adorait la corrida. Et ce qui il a vécu une grande partie en Espagne sur le tournage du procès, sur le tournage de tous ces films qui sont portés par le génie de Wells, mais qui en même temps ne sont pas totalement réussis parce que
1: la relation avec Jeanne Moreau aussi.
0: La relation avec Jeanne Moreau, il n'en est pas trop question.
1: Ouais, il en parle
0: mais
1: pas.
0: Il est question bien sûr de sa relation avec Rita Hayworth.
1: Ouais.
0: Et il est question également de tous ceux et celles qui jouent un rôle autour de lui. Et je donne la conclusion de Philippe Garnier, qui a fait un article et qui est dans cet ouvrage. Et en parlant sur l'article qui s'intitule « La totalité de Wells », malgré l'indéniable envergure de l'homme et de l'œuvre, il restera un cinéaste pour Epifew. Et c'est un peu ça, c'est-à-dire qu'on se rend compte que, à l'exception de Citizen Kane, qui est véritablement à 100% une œuvre d'auteur, tous les autres films sont certes des œuvres d'auteur parce qu'il y a la patte d'Orson Welles, mais ce n'est jamais exactement ce qu'il aurait souhaité au départ.
1: Ouais.
0: Et c'est ce que montre très bien cet ouvrage.
1: Ah ouais, et puis on a charcuté sur la splendeur des Amberson, c'est affreux.
0: Amberson en a charcuté. Mmh. Ensuite, il n'a pas pu faire ce qu'il voulait faire. Le criminel, ce n'est pas totalement ce qu'il voulait.
1: Oui, mais c'est génial quand même.
0: Mais c'est
1: criminel.
0: Génial quand même.
1: Le criminel, c'est génial.
0: C'est-à-dire que même dans les films les moins wellsiens, il y a la marque quand même.
2: Mais ce qui est bizarre, c'est qu'il n'est pas le seul à avoir eu des problèmes avec les producteurs. Donc pourquoi est-ce qu'il n'y a pas un aura?
0: Mais je pense que c'est
2: un aura
0: à la personnalité. Voilà, c'est-à-dire que Wells, ce qui est intéressant, c'est que, bon, disons les choses, il ne se prend pas pour rien. C'est un personnage qui est encombrant, et physiquement, et intellectuellement. Et qui a été porté par une idée de génie au départ, tout l'homme de radio, celui qui a bouleversé l'Amérique. Et par la suite, il faut qu'il vive avec sa propre image, et c'est parfois pas facile.
1: Merci infiniment, Pierre, c'était passionnant. Crier.

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1: Allez, on va partir en Italie et on va vous parler de Goblin, groupe italien mythique, des Romains en fait, hein, puisque le groupe s'est formé en 1972. Alors, il faut savoir qu'à la base, ça ne s'appelait pas les Goblins, hein, ça s'appelait Cherry Five, et ils avaient sorti un premier album très inspiré par l'univers de King Crimson et des premiers de Genesis, à la fois une espèce de prog, un peu jazzy... qui était un peu leur envie du moment. Et c'est vrai aussi une période où il y a eu beaucoup de groupes dans cette période-là. Et c'est vrai que les Britanniques ont quand même dominé ce genre-là très, très particulier. Pour ce groupe, en fait, qui vendait peu entre 72 et 75, il va avoir une rencontre incroyable. Et ça, c'est... les destins des fois de la vie. Il faut savoir que Dario Argento, qui venait de faire sa trilogie animale, hein, L'oiseau plumage de cristal, Le chat à neuf queues et Quatre mouches de velours gris, avait travaillé avec Ennio Morricone. Voilà, Ennio Morricone avait signé la BO en 69 de L'oiseau plumage de cristal. Les deux hommes se sont plutôt bien entendus. Mais, comme beaucoup de metteurs en scène, au bout de trois films... Argento avait éprouvé l'envie de partir dans autre chose. Et en fait, c'est la maison de disques Cinevox qui existait déjà à l'époque, qui a présenté donc le groupe Cherry Five, groupe en fait qui est composé de quatre membres dont je vais vous citer quand même les noms. Donc il y a le leader incontesté qui est le plus connu, qui a fait une grosse partie des compositions, qui fait du clavier, du synthétiseur, de l'orgue et du violon, c'est bien sûr Claudio Simonetti, qui fera aussi plus tard des BO sous son nom. Mais on trouve aussi à la basse Fabio Pignatelli, à la guitare Massimo Morante et à la batterie, ce qui va devenir important dans Goblin, c'est Agostino Marangolo qui va faire batterie, percussion et même des parties piano sur certains albums. Il en est que les cinq personnes, le groupe et Dario Argento se rencontrent, discutent. Argento vient donc de finir un film qui s'appelle Les frissons de l'angoisse, qui va peut-être être le film le plus célèbre de sa carrière, en tout cas celui-ci qui va le faire rayonner au niveau international absolument. Et les Cherry Five, puisqu'ils s'appellent encore comme ça, lui proposent plusieurs petits morceaux, des maquettes qui plaisent plutôt bien à Dario Argento. Mais Dario Argento, qui a toujours été un personnage à la fois autoritaire, déterminé, sûr de ses choix, annonce déjà qu'il veut changer le nom du groupe. C'est incroyable. Mais ça va se faire, ça va s'appeler, donc il baptise, c'est Argento qui va baptiser le nom des Goblins. Et surtout, il vient de s'engueuler de manière assez violente avec le compositeur de jazz italien et de musique de film que moi j'aime particulièrement beaucoup, qui s'appelle Giorgio Gasellini, qui lui a livré quelques morceaux composés pour Les frissons de l'angoisse qui ne correspondent pas du tout à Dario Argento. Vous verrez que dans l'histoire de la musique de film, les désaccords ont toujours été nombreux. J'en cite toujours quelques-uns, mais parce que les gens ne le savent peut-être pas, mais Lalo Schifrin avait composé une partie de la musique de L'Exorciste, qui n'avait pas du tout plu à William Friedkin. Michel Legrand avait composé la musique du Cercle Rouge de Melville, qui n'avait pas du tout plu à Jean-Pierre Melville. Henri Mancini avait composé la musique de Frenzy, qui n'avait pas du tout plu à Alfred Hitchcock et qui avait embauché à la place Ron Goodwin.
2: Herman s'était mal entendu après avec Hitchcock aussi.
1: Oui, Bernard Herman. Heureusement que les fans d'Hitchcock comme De Palma, Scorsese et Truffaut ont relancé sa carrière. Effectivement, tu fais bien de le dire, c'était sur la musique du Rideau déchiré. Voilà. Enfin, l'histoire de la BO est nombreuse à ce moment-là et en Italie, c'est souvent aussi arrivé, même s'il y avait une production tellement énorme. On me demande souvent pourquoi il y a eu autant de compositeurs italiens, parce qu'il y avait une production pléthorique en Italie et qui travaillait beaucoup et qui faisait aussi beaucoup d'illustrations sonores. Enfin, né en 75, Les Goblins, la BO donc, de Profondo Rosso, qui va sortir chez Cinevox. ça va être un succès phénoménal. Mais quand je vous dis phénoménal, c'est phénoménal. C'est-à-dire que le disque va sortir dans une quarantaine de pays, le film va sortir partout dans le monde. Et surtout, les gens vont pouvoir voir et cartifier ce que c'est exactement les Gobelins et comprendre la musique des Gobelins. À partir de là, ils n'étaient pas dans l'idée de repartir sur de la musique de film. Ils ont même enregistré un album assez curieux qui s'appelle Roller en 76, qui reste influencé par des groupes comme King Crimson ou même l'école de Canterbury en Angleterre, tout ça. Bon, très prog, trop prog même des fois, même si je sais qu'il a, il a ses fans et ses amateurs. Mais très vite, puisque l'album se vend pas du tout, alors que le Profondo Rosso s'est énormément vendu, Argento les rappelle et ça sera Suspiria, donc deuxième rencontre apocalyptique entre Argento et les Gobelins. Et là, à partir de Suspiria, on est en 78, c'est le départ d'un âge d'or qui va durer à peu près 10 ans, où les Gobelins vont être extrêmement demandés. Argento va produire le Zombie de Romero, donc ils vont se retrouver aussi au générique du Zombie de Romeo, et on va vraiment voir toute la force de ce groupe et cette capacité à composer à la fois des morceaux qui peuvent sonner très, très funk, très électronique, avec des apports de l'orgue, tout ça, mais aussi avec une base rythmique absolument incroyable, et puis un climat, une ambiance unique. D'ailleurs, je le cite souvent, mais la musique de Zombie est un modèle absolu qui a été repris par même de manière anarchique. Hein. Tuar qui a toujours dit que dans L'Enfer des Armes, le film qu'il a fait dans les années fin 70, eh bien, il avait piqué des morceaux des Gobelins, de Zombies, tellement il trouvait cette musique incroyable et qu'elle collait à la déchéance des images qu'il avait filmées dans L'Enfer des Armes. Il y aura aussi un réalisateur australien qui fera Patrick, qui sera primé à Avoriaz, qui va les appeler. Et puis, il y aura les adeptes d'Argento. Je pense bien sûr à Luigi Cozzi, qui était son grand copain, qui tenait d'ailleurs la boutique d'Argento à Rome, que j'avais eu la chance de rencontrer en 2002, qui avait fait un film très bis qui s'appelle Contamination, avec une très bonne musique des Gobelins, mais aussi non, Bruno Mattei pour L'Autre Enfer ou Joe D'Amato pour Blue Holocaust, vont donner un terrain de jeu à des compositions tout à fait remarquables pour ce groupe. Alors là, on est au cœur de la réussite artistique des Gobelins. On est en 1977. Ils vont tourner. Il y a un film qui se tourne sous la direction de Ezio G. Castellari qui s'appelle Action immédiate avec Fabio Testi. C'est la fin du polar italien. Hein. On est vraiment dans les derniers instants. Un polar qui se veut beaucoup plus violent, beaucoup plus noir, qui parle du phénomène et du problème de la drogue dans la péninsule italienne, qui va être, à l'image de l'Espagne, ravagée par l'arrivée des drogues dures. Et cette action immédiate est un polar tout à fait réussi, à mon avis, qui était sorti chez Artus, qu'on a plusieurs fois chroniqué ici. Pardon. La musique est signée Les Gobelins, et je vous propose d'écouter un premier morceau, et puis en fin d'émission, vous en écouterez un deuxième. Donc c'est un album qui a été composé que par des morceaux qui durent entre 40 secondes et 2 minutes, et qui est, à mon avis, l'une des plus belles compositions de ce groupe mythique.

Et voilà, on vient d'écouter donc les gobelins. Donc vous avez bien entendu justement la partie percussion basse qui sont vraiment mis en avant avec ce tempo là qui tourne un petit peu en boucle et voilà et qui colle parfaitement d'ailleurs au cinéma de Enzo G. Castellari. Juste pour finir sur donc cet album qui ressort chez Cinévox, les Gobelins par la suite ça sera de nouveau ils vont se remettre avec Argento avec la musique de Ténèbres en 1982 et puis il y aura aussi Phénoména qui va être important même si c'est plus Claudio Simonetti qui va travailler. Le groupe va par la suite se séparer. Ils vont rejouer, redonner des concerts. Bon, alors, un peu à l'image de Fabio Frizzi qui avait fait les BO des films de Fulci, c'est devenu des références, ou John Carpenter, hein, donc tous ces gens qui ont fait de la musique à la fois électronique, prog, jazz. Mais surtout, ce qui est bien quand même, à mon avis, c'est que la musique de Gobelins existe sans les images. Si vous écoutez Profondo Rosso ou même Zombie, c'est des BO qu'on écoute avec un immense plaisir, sans forcément avoir le film sous les yeux, puisqu'on a souvent reproché à certains que les musiques fonctionnaient que quand dans le cadre du film et qu'on avait du mal à les écouter. Alors que là, franchement, moi, je trouve que Gobelins, c'est souvent l'inverse. Les musiques tournent vraiment très, très bien et on réécoutera tout à l'heure un autre morceau. 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

Bon, bah, le temps a filé vite, donc je vais juste vous parler de Leslie Selanders, parce que 5 minutes, ça va me suffire. Je vous parlerai du chef-d'œuvre d'André de Tote au retour de l'émission. Alors, sortie du Justicier de la Sierra, film de 1949 exactement, réalisé par Leslie Selanders. Alors, Leslie Selanders, on ne va pas se lancer sur la carrière de Leslie Selanders, juste pour vous dire que c'est un réalisateur extrêmement prolifique, qui a beaucoup tourné à partir des années 30 jusqu'au début des années 60, qu'on a un petit peu du mal dans le nombre absolument pléthorique de films de trouver un petit peu un style. Il y a eu quelques petits westerns quand même qui ont été affiliés à la série B qui tiennent bien la route. Je pense à For Yuma ou à La Hache Sanglante avec Rory Calhoun. Mais on est encore très très loin, même de petites séries B américaines, comme on a fait de Todd, Butcher ou autre. On est vraiment encore dans la troisième catégorie. Mais bon, c'est un mec, voilà, il tourne vite, ça plaît au studio, ça va très vite, ça alimente toutes les salles de l'époque et c'est exactement ce qu'attendent de lui ses producteurs. Alors ce justicier de la Sierra, qui est interprété par Rod Cameron, présente une histoire qui a été mais développée à l'infini dans le western de l'époque, c'est-à-dire un ancien pistolero qui a plus ou moins pris sa retraite, il tient un petit commerce, on n'est pas loin de la frontière mexicaine, et puis une injustice va se passer, une question morale va se poser, et il va reprendre donc ses fusils pour aller aider un petit peu la veuve et l'orphelin. J'ai schématisé très rapidement, mais c'est un petit peu près ça qui est proposé dans ce film. Quels sont les atouts qu'on peut tirer d'un film comme ça, qui a été quand même, puisqu'il était déjà sorti, présenté une première fois par Bertrand Tavernier. On se dit, Bertrand Tavernier, s'il le présente, c'est qu'il y a un intérêt. Effectivement, si on gratte un petit peu, on va trouver quelques petites choses très intéressantes. La première, c'est de savoir que c'est Black Edwards qui est au scénario du film, qui deviendra plus tard l'un des grands génies de la comédie américaine, et qu'il interprète lui-même un petit rôle dans le film, puisque je vous rappelle qu'il a été acteur entre 1944 et 1948. Et effectivement, dans le traitement des personnages, dans un petit côté un petit peu pittoresque de certains personnages, on pourrait retrouver en filigrane la petite touche de Black Edwards. Hein. On n'est pas dans La Partie ou dans Les Panthères Roses, mais on voit bien que Black Edwards a apporté toujours quelque chose d'original dans sa manière de traiter les personnages. Seconde chose qui peut nous paraître intéressante, c'est le choix des extérieurs. C'est plutôt soigné et on a cherché un petit peu à sortir des éternels décors habituels qu'on a vus en masse dans pas mal de westerns. Et ça donne un petit peu de fraîcheur, il y a un petit peu de profondeur de champ, il y a une utilisation de l'espace qui n'est pas trop mal fait par les Leslie Selanders. Attention, on n'est pas chez Anthony Mann. Hein. Mais en tout cas, ça nous aère un petit peu ce film d'1h25 et ça le rend surtout beaucoup plus agréable à être visionné, le sortant un petit peu du nombre incalculable de films qui ont été faits, de westerns qui ont été faits à cette période-là, dont beaucoup, beaucoup, j'ai pas peur de le dire, se ressemblent et sont souvent inintéressants. Ça, c'est clair, net et précis. Alors, je l'ai dit, le film était sorti une première fois en 2011. Il avait été présenté par Patrick Brion et par Bertrand Tavernier. Vous le savez, les deux ne sont... Bertrand Tavernier nous a quittés. Brion ne présente plus de films chez Sidonis depuis un an. C'est Noël Simsolo. Pour le connaître personnellement, personnage toujours un peu pittoresque, mais toujours prêt et qui a une vitalité quand même. On peut ne pas l'aimer, hein, Simsolo. Hein. Je sais qu'il est loin d'être aimé par tout le monde dans le milieu de la critique, mais il faut lui reconnaître un vrai talent d'orateur, quelqu'un qui a toujours la pêche, qui est dynamique, qui sait trouver un petit peu les choses qui peuvent mettre en lumière tel ou tel film. Et ça, on voit quand même que ça a été un grand cinéphile, un grand passionné. Et moi, personnellement, il est 100 fois mieux que Jean-François Giraud. D'ailleurs, Jean-François Giraud, lui ont dit de passer à l'écriture. Je pense qu'il est plus doué. Non, mais c'est vrai, il y a des critiques qui sont plus douées sur l'écriture, d'autres qui sont plus douées au niveau bonus Vermin. En tout cas, avec Simsolo, sa vie, ça se match, ça peut être rigolo, ça nous lance des pistes, ça nous amène à réfléchir, on peut voir le film un petit peu autrement, et ça, c'est plutôt passionnant. Voilà. Crier.

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19: Aujourd'hui dans Craquer l'époque, nous allons aborder une question qui traverse de nombreuses inquiétudes contemporaines, celle des dynamiques internes du capitalisme et de leurs contradictions. C'est d'ailleurs la première fois dans l'émission que nous consacrons un épisode explicitement à cette question. Ce qui est assez étonnant quand on y pense, en plus de 110 émissions, nous avons abordé une multitude de sujets, mais jamais encore les dynamiques internes du capitalisme. Alors que le monde poursuit sa vaste course folle, que les guerres éclatent un peu partout, que devient le capitalisme lui-même? Qu'en est-il de la dynamique du capital, de ses transformations et de son avenir? Nous recevons aujourd'hui le journaliste et économiste Romaric Godin, journaliste depuis plus de 20 ans, passé par La Tribune puis aujourd'hui à Mediapart, où il suit notamment les questions de macroéconomie. Il publie un livre que, je dois le dire, d'emblée, j'ai personnellement beaucoup aimé, Le problème à trois corps du capitalisme, aux éditions de la Découverte. C'est un ouvrage ambitieux, très clair, qui propose une lecture globale des désordres contemporains. Romaric Godin, bonjour.
6: Bonjour.
19: Alors, je l'ai dit au début de l'émission, j'ai beaucoup aimé votre livre, et quand je lis un livre que j'aime, je ne peux pas m'empêcher de tester les analyses qu'il propose dans ma vie quotidienne. Vous comprendrez là pourquoi je n'ai plus vraiment d'amis, et bien sûr auprès de mes étudiants. Mais plus sérieusement, ça fonctionne assez bien. Il y a dans votre livre un diagnostic vraiment puissant. Et d'ailleurs, depuis plusieurs années, on parle de polycrise, crise écologique, tensions géopolitiques, instabilité économique, montée des régimes autoritaires, etc. Et souvent, ces crises sont analysées séparément. Or, dans votre livre, vous proposez au contraire de les penser ensemble. Vous défendez, en gros, l'idée que ces désordres ne sont pas seulement des accidents du système, mais qu'ils renvoient à une contradiction plus profonde, celle d'un système qui est fondé sur l'accumulation du capital, alors même que les conditions économiques, sociales et écologiques de cette accumulation deviennent de plus en plus fragilisées. Alors, une première question pour désamorcer immédiatement une critique facile qui viendrait. N'est-ce pas un peu hasardeux de vouloir apporter une réponse un peu unique à la grande variété des crises que nous traversons? Est-ce qu'on ne pourrait pas vous reprocher d'un réductionnisme économique?
6: Oui, on pourrait, et on ne manquera certainement pas de faire. Néanmoins, il y a deux réponses à ça. La première, c'est que ce n'est pas réellement un réductionnisme économique, parce que le capitalisme est un système qui fonctionne avec, en son centre, l'économie. C'est ce que Jérôme Bachet appelle le monde de l'économie.

0: l'inverse de l'accusation de réductionnisme économique, on pourrait répondre par une forme de naïveté. C'est-à-dire qu'on est dans une société aujourd'hui, dans un monde où le capitalisme a gagné, où le capitalisme est présent partout, sur quasiment toute la surface de la planète, à quelques micro-exceptions près. Et bizarrement, eh bien, ce système économique n'aurait aucune influence, ou presque, sauf des cas très isolés et très ponctuels dans le temps, hein. La crise de 2008 qui est réglée en 2009. Voilà, par exemple, la crise des années 70 qui appartiendrait au passé. Et donc, bah, l'économie serait mondialisée, généralisée, elle serait présente partout, mais elle n'aurait aucune fonction sociale, elle n'aurait aucun impact sur ce qui se passe dans ce monde. Elle serait simplement, de temps en temps, la victime de ce qui se passe dans le monde, comme on peut le voir, par exemple, en ce moment avec la guerre en Iran. Mais quelles conséquences pour l'économie? Comment l'économie va réagir? En fait, la réponse à l'accusation de réductionnisme, c'est une réponse à la fois d'accusation, je dirais, de contre-accusation de naïveté, mais aussi un peu de sanctification de l'économie. L'économie, elle serait un peu en dehors du monde, elle serait là, quelque part, et elle ne serait que la victime de la folie des hommes. Mais l'économie, c'est la folie des hommes. Et donc, c'est aussi ça qui est pour moi central, c'est justement de sortir de ce chaos dans lequel on est plongé pour essayer de comprendre comment fonctionnent nos sociétés et pourquoi elles ont donné lieu à ce chaos.
1: Justement, vous utilisez le mot de chaos, c'est un peu comme ça que vous qualifiez l'époque dans votre livre. Et alors, face au chaos, la réponse politique est un peu toujours la même, c'est convoquer le fameux mot de résilience. Partout, en fait, il nous est demandé d'être résilient. Alors, je crois qu'il y a quelques années, les politiques néolibérales nous appelaient toujours à être flexibles, à être toujours adaptables, dorénavant résilients. Qu'est-ce que ça traduit finalement, cet appel permanent à la résilience?
0: En fait, moi, j'avoue que ça me réjouit plutôt, ce glissement que vous avez souligné. On devait s'adapter avant, voilà, il fallait être moderne, s'adapter, voilà, accepter les politiques néolibérales, etc. C'était l'avenir. Aujourd'hui, c'est plus trop ça, c'est effectivement, il faut être résilient. Et le terme de résilient, il est ultra abondant, c'est-à-dire qu'il est présent dans tout le plan de relance européen après le Covid, c'était le plan de relance et de résilience. Dans toutes les politiques publiques aujourd'hui, vous avez quelque chose avec le mot résilience. Donc, c'est extrêmement présent. Et c'est pour moi un signe qui valide un peu ce que je dis. C'est-à-dire, la résilience, c'est la version politique publique, on va dire, de la polycrise. C'est-à-dire, bah, en fait, on est face à des crises qu'on maîtrise pas. On a même le sentiment, en fait, que quand on essaye de régler une crise, bah, on donne naissance à d'autres crises. Et donc, la seule solution, c'est de baisser la tête et de se protéger dans son coin. Donc, on va essayer de mieux supporter les crises, de les traverser au mieux, mais évidemment jamais de les régler. Et donc, c'est à la fois une position qui est une position extrêmement conservatrice, parce qu'elle conserve le désordre du monde, on pourrait dire, hein, qui est l'ordre pour certains, mais qui est en fait le désordre. C'est aussi une position qui est atomisante pour la société, parce qu'il faut évidemment, la résilience, elle n'est jamais pour tout le monde, puisque en fait, il y a des crises. Il faut être ceux qui s'en sortent le mieux. Donc, d'une certaine façon, c'est la concurrence. La résilience, c'est un autre mot pour dire la concurrence. Et c'est pour ça que c'est exactement ce que vous dites. C'est-à-dire, c'est le mot que l'on utilise pour une politique de concurrence et de compétition généralisée entre les individus et les pays, mais dans un contexte où on n'est plus dans un contexte de croissance, où on n'est plus dans un contexte où, effectivement, le néolibéralisme pouvait prétendre représenter l'avenir et le bien-être, mais on est dans un contexte, effectivement, de chaos.
1: Alors, vous avez commencé déjà à introduire cette idée, et je crois qu'on avait besoin d'être un peu clair par rapport à ça pour être sûr que l'on parle à peu près des mêmes choses. Donc, l'idée centrale de votre livre, c'est de dire aussi que les sociétés ne sont pas organisées, évidemment, de manière neutre, elles reposent sur un principe directeur, et dans le cas du capitalisme, vous expliquez que l'organisation sociale est largement structurée par cette exigence pulvérienne qui est de permettre l'accumulation du capital et d'en faciliter la reproduction. Autrement dit, nos institutions, nos modes de vie, l'organisation du travail ou même l'aménagement des territoires tendent à s'ordonner autour de cette... Alors, pour que les auditeurs saisissent bien cette idée, qu'on retrouve d'ailleurs chez Marx dans beaucoup de traductions critiques, est-ce que vous pourriez nous donner un exemple concret dans le capitalisme contemporain d'une situation où l'on voit clairement que l'organisation sociale est pensée avant tout pour permettre l'accumulation du capital?
0: Mais en fait, vous pouvez le voir de façon assez claire, par exemple dans le domaine de la santé. Vous voyez bien que les entreprises pharmaceutiques, elles

0: dirigent leurs recherches en fonction des médicaments les plus rentables. Ce n'est pas en fait en fonction des médicaments, des maladies qui sont ou les plus répandues ou les plus, où les besoins sont les plus fortes. D'ailleurs, on a beaucoup de maladies orphelines. Quand on dit maladies orphelines, ce sont des maladies qui sont considérées comme moins répandues, mais en fait, elles sont très répandues parce qu'il y en a beaucoup. Mais surtout parce que, en fait, trouver un médicament pour ces maladies, c'est moins rentable. Donc, en fait, on organise, en quelque sorte, la politique de santé autour de la rentabilité. Donc, ça peut être ce genre de choses. Mais vous parliez de l'organisation du territoire. Bah, en fait, l'organisation du territoire, les réseaux de transport, elles sont déterminées par les trajets entre les zones d'habitation qui sont construites en fonction précisément de la capacité des gens à payer des loyers ou à acheter des maisons, et les lieux de travail qui correspondent en fait à des besoins précis des entreprises. Et ça, évidemment, ça organise toute la vie quotidienne des gens.
1: Alors justement, ce matin, je demandais à mes étudiants qui souhaitent une voiture. Et là, j'ai eu pas mal de mains qui se sont levées. Et justement, je voudrais comprendre cet exemple, parce que l'exemple de la voiture est génial, parce que ça nous montre comment le capitalisme fabrique des besoins qui finissent par nous apparaître comme naturels. Après tout, avoir une voiture, c'est normal.
0: Oui, c'est quand même assez... Il y a en fait dans cette idée de l'automobile quelque chose qui est véritablement quasiment caricatural de ce que j'essaye de raconter sur la façon dont le capital... Et donc, la force qui dirige le capital, c'est-à-dire celle de l'accumulation, en fait, médiatise les relations entre les hommes. En fait, la voiture, c'est le produit précisément de ce que je viens de dire. C'est-à-dire, bah, comme vous avez une pression sur les salaires qui est de plus en plus forte, bah, les gens, ils vont aller là où ils peuvent se loger le moins cher possible. Ou, au contraire, pour les gens qui sont plutôt aisés, eh ben, en fait, on va leur dire, il faut, parce que, en fait, le système financier en a besoin, il faut acheter des maisons, et évidemment, bah, on va leur présenter les maisons qu'il faut acheter dans des endroits bien précis. Et donc, évidemment, ça correspond à des besoins du capital. C'est-à-dire que les gens ne choisissent pas, en fait, d'habiter quelque part, indépendamment de cette exigence-là. Et puis ensuite, comme j'ai dit, les lieux où sont concentrés les emplois, bah, elles sont là où le capital a besoin que ces lieux soient, c'est-à-dire sur des zones soit des zones urbaines centrales, soit des zones de transit. Et puis pour aller de l'un à l'autre, ben en fait, il vous faut la plupart du temps, en tout cas quand vous êtes pas dans des très grandes métropoles, il vous faut une voiture. Et puis en plus, on va vous dire la voiture. En fait, le problème, c'est que, enfin, la voiture, elle a été, si on regarde l'histoire du capitalisme, elle a été un moteur formidable, en fait, du deuxième capitalisme, celui qui a succédé au capitalisme manchestérien de la vapeur et de l'acier. C'est par la voiture, en fait, qu'a pu se développer les Trente Glorieuses, ce qu'on appelle les Trente Glorieuses, c'est-à-dire toute cette accumulation qui a eu lieu après la Seconde Guerre mondiale. Pourquoi ? Parce que la voiture, c'était un bien individuel qui vous permettait aussi de vous définir comme un consommateur, et c'était un bien dans lequel se concentrait tout un tas de productions qui étaient nécessaires à l'accumulation. Et puis c'est un bien qui vous permettait d'aller chercher d'autres biens. On connaît le développement d'IKEA, par exemple. Bah, en fait, le développement d'IKEA, il est né parce que les gens avaient des voitures. Si vous n'aviez pas de voiture, moi, j'ai pas de voiture, et longtemps, j'ai pas eu accès à IKEA parce que, bah, en fait, c'était pas possible, quoi. Il fallait y aller, louer un truc, mais comme, bon, bref. Donc, en fait, la voiture devient quelque chose d'indispensable. Et donc, ça devient indispensable. Tout ça est entretenu, évidemment, par la publicité, le marketing, qui vous rend la chose encore plus désirable. Et à la fin, vous avez l'impression, effectivement, que c'est un objet qui est absolument indispensable, que c'est un objet qui vous rend libre, alors qu'il n'y a pas un objet au monde qui vous rend moins libre que l'automobile. Vous êtes coincé dans les bouchons, vous êtes dépendant du prix du pétrole, on le voit, ça coûte cher, ça pollue, enfin, ça atomise la société, vraiment, il n'y a rien de pire. Mais, en fait, le capital arrive à faire de ça un objet absolument désirable.
1: Alors, si vous êtes dans votre voiture, on va faire une petite pause musicale. Romain Godin, vous avez choisi une musique qui tranche un peu avec la noirceur du diagnostic qu'on a commencé à dresser, que l'on va poursuivre. Nous allons écouter Michel Corrette, Les délices de la solitude. Une musique du 18e siècle, si je ne me trompe pas, qui nous rappelle qu'il existait peut-être déjà à l'époque quelques manières un peu élégantes de se retirer du tumulte.

0: Alors, Marie Godin, ce choix de musique qui nous a un peu étonnés.
1: En fait, j'ai deux bonnes raisons d'avoir choisi cette musique. D'abord parce que, enfin, j'ai trois bonnes raisons. La première, c'est que je l'aime bien, donc on m'a demandé de choisir une musique que j'aime bien, donc voilà. La deuxième, c'est que ça n'a pas l'air comme ça, mais c'est une musique d'un révolutionnaire, parce que Michel Corrette, qui a longtemps été lié à, qui a fait de la musique religieuse, etc., en fait, est mort en 1795, à un âge fort avancé, mais il a beaucoup été actif dans la première période de la Révolution française. Et donc, c'est aussi un peu un clin d'œil aux propos que j'ai portés dans ce livre. Et puis, la troisième raison, c'est que c'est le morceau qui ouvre le film La Société du spectacle de Guy Debord en 72, je crois, ou 73. Et voilà, et comme c'est une des références que je mobilise dans ce livre, j'ai trouvé que tout cela faisait plutôt sens.
0: En fin d'émission, on va écouter d'ailleurs un extrait du film sur la société du spectacle de Guy Debord. Alors si on vous suit, le capitalisme n'est pas une réalité naturelle, une organisation qui est sociale et historique. En d'autres termes, ça n'a pas toujours existé et en théorie, le capitalisme pourrait disparaître, c'est-à-dire encore être renversé. Pendant d'ailleurs longtemps, ça a été un peu l'horizon politique, celle du renversement du capitalisme. Il faut bien reconnaître que ça n'a pas tellement fonctionné jusqu'alors. Alors certains auteurs, comme je pense notamment à David Harvey, proposent une approche peut-être un peu plus pragmatique, c'est-à-dire plutôt que d'attendre un grand renversement, ils suggèrent de cesser de fabriquer le capitalisme, c'est-à-dire d'inventer des pratiques sociales, économiques ou politiques qui échapperaient progressivement à sa logique. Est-ce que cette perspective, comment vous la percevez, est-ce qu'elle paraît plus réaliste aujourd'hui que l'idée d'un renversement du capitalisme?
1: En fait, ça me semble intéressant d'essayer de définir des pratiques qui échappent à cette centralité de la force du capital. Ça me paraît important parce que c'est ce qui définit, c'est ce qui d'abord montre concrètement l'aspect non naturel du capitalisme. Donc, moi, je trouve que ce sont des pratiques qui sont importantes de pouvoir montrer, en fait, que l'on peut vivre, que l'on peut s'organiser autrement qu'avec cette centralité du capital dans la société. Après, il y a une autre phase qui est celle effectivement de changer la société, c'est-à-dire de modifier la base sur laquelle cette société est construite. Et ça, c'est assez difficile en fait de le faire par petites touches. Il y a toujours un moment qui est forcément un moment d'accélération où, pour reprendre une chanson qu'on connaît bien, hein, le monde change de base en quelque sorte. Mais c'est pas simplement quelque chose de poétique. Là aussi, Jérôme Bachet dans un petit livre qui est sorti à Crise et Critique il y a quelques mois, je crois l'année dernière, où il s'interrogeait sur la naissance du capitalisme, montrait très bien ça. C'est-à-dire qu'en fait, le capitalisme remplace le féodalisme parce qu'il y a un moment qui est un moment de rupture anthropologique. C'est-à-dire qu'après cette rupture, en fait, on ne comprend plus la logique du monde d'avant. Et si on y pense, on pense à la façon, à la centralité qu'a pouvait avoir la religion, par exemple, dans le monde féodal, y compris pour des penseurs importants, pour Descartes, pour des gens comme ça, qui sont pas des imbéciles, qui sont pas les derniers, voilà, mais pour qui, il était impossible, en fait, d'envisager un monde où il n'y ait pas cette centralité du religieux. Et d'une certaine façon, c'est ça qui montre qu'on a changé d'époque. C'est quand on se retourne et qu'on ne comprend plus comment les gens ont agi précédemment. Et ça fait parce qu'à un moment, il y a des forces qui sont mobilisées pour faire ce grand saut, en fait, pour faire ce passage qui fait que toutes les expériences qu'on a faites, parce que, par exemple, dans le monde féodal, il y avait ça, il y avait des expériences marchandes, il y avait des choses, ou des expériences industrielles, mais qui, en fait, dans le cadre anthropologique du monde féodal, ne pouvaient pas aller plus loin. Et donc, il a fallu, à un moment, changer de base, modifier le centre de la société pour pouvoir passer à quelque chose d'autre et que ces forces-là puissent se développer. En fait, c'est un peu ça qu'il faut faire aujourd'hui. C'est comme ça qu'il faut réfléchir pour réfléchir à l'après-capitalisme. Et ça suppose à un moment quelque chose qui est, pour parler un peu comme un économiste, qui est macro, quoi, au niveau général et pas seulement en fait à des niveaux locaux, etc. Mais ça n'empêche pas que ces expériences locales, que ces pas de côté, ils sont importants dans la préparation de ce qui peut à un moment faire cette grande accélération.
0: Alors, peut-être que justement, les crises dans lesquelles nous sommes précipités vont possiblement accélérer cette phase de transition, cette phase de transformation. En tout cas, le titre de votre livre renvoie à ce que vous appelez un problème à trois corps. Donc, c'est l'enchevêtrement de trois crises qui se renforcent mutuellement. La crise économique du capitalisme, la crise écologique et la crise anthropologique qui, cette fois-ci, touche nos modes de vie et nos désirs. Mais derrière ces trois dimensions, donc, il y a une logique qui est commune, une dynamique qui est commune, c'est la dynamique propre du capitalisme lui-même. En gros, ça repose sur une idée assez simple, le capital doit s'accumuler sans cesse, c'est-à-dire qu'il doit toujours produire plus de valeur, plus de croissance, toujours plus de profit. Alors, pour bien comprendre la suite de votre raisonnement, il faut éclairer peut-être ce point central. Pourquoi le capitalisme est toujours condamné à accumuler toujours plus ?
1: En fait, c'est ce qui distingue le capitalisme des autres modes de production. Dans le capitalisme, le capital est mobilisé pour créer toujours plus de capital. C'est-à-dire, c'est la fameuse équation de Marx, argent, marchandise, donc on a de l'argent, avec l'argent on produit de la marchandise, et avec cette marchandise, on a le même argent plus un peu plus, c'est le fameux A'. Mais en fait, ça continue, c'est-à-dire que le A', il sert à faire du M' et du A seconde, et ainsi de suite. Et c'est sa force, c'est-à-dire que c'est en fait ce désir de toujours augmenter le profit, hein, qui est précisément le moteur qui fait que le capital fonctionne, c'est-à-dire qu'il continue à exploiter le travail pour produire de la valeur, produire des marchandises, toujours plus de marchandises, pour pouvoir accumuler toujours plus. Donc il y a une sorte de moteur interne au capitalisme qui fait que si, on pourrait dire, bon bah on a à peu près besoin de tout, on a à peu près tout ce dont on a besoin, on s'arrête. On produit juste ce dont on a besoin et puis c'est fini. Merci pour le capitalisme, il a rendu certains services, c'est parfait, mais là, on va s'arrêter là. Quand je vous dis ça, vous comprenez immédiatement que ça ne marche pas. Vous comprenez immédiatement que ça ne marche pas parce que ça veut dire qu'il n'y a plus de croissance. Donc ça veut dire que, en fait, les entrepreneurs, ceux qui manient le capital, les capitalistes, ceux qui ont du capital, ils n'ont plus aucun intérêt à avoir du capital. Puisque, en fait, ce capital, il ne va plus pouvoir être valorisé, c'est-à-dire augmenter, reproduire en s'augmentant. Et donc, à partir de ce moment-là, bah, le cœur de la société capitaliste, il est atteint, il est détruit, et on ne fonctionne plus, on ne peut plus fonctionner sur un mode capitaliste.
0: Alors, vous dites justement que la dynamique du capitalisme rencontre une difficulté majeure aujourd'hui, c'est que le rythme de l'accumulation, il ralentit durablement. Parce qu'en gros, il y a deux phénomènes qui se combinent. D'une part, on a une croissance économique mondiale qui ralentit. Et puis, d'autre part, l'expansion géographique du capitalisme semble avoir atteint sa limite, au sens où il n'y a pas vraiment de nouvelles sociétés à intégrer au marché mondial. Et alors, dans ces conditions, vous faites une remarque qui est assez intéressante, c'est que la question n'est pas tellement de savoir si 3% de croissance mondiale, par exemple, suffirait au bien-être des populations. Vous écrivez que, pour le capital, ce genre de considérations, ces considérations sont en réalité nulles et non avenues. Pourquoi ?
1: En fait, le capital n'agit pas en fonction du bien-être des sociétés. On a cette vision que le capitalisme a sorti les sociétés d'une misère noire et a, en quelque sorte, répandu le bonheur sur la Terre. Dans certains cas, il faut reconnaître que le capitalisme, pour se développer, a répondu aux besoins les plus immédiats qui étaient non satisfaits par les modes de production précédents. Et donc, effectivement, il a rempli un certain nombre de fonctions qui étaient nécessaires et que, par exemple, en Occident, le monde féodal n'était pas plus capable ou pas capable de remplir. Un exemple très concret, c'est celui de l'alimentation. On a des famines régulières, un peu moins à la fin de la période féodale, mais enfin, on a quand même des famines régulières. La dernière famine en Occident, c'est celle de l'Irlande en 1846, et après, on n'a plus de famine. Parce que, effectivement, par le moteur de l'accumulation, il y a eu des investissements qui ont été faits dans la recherche des engrais, dans l'amélioration de la production agricole, amélioration de la production et de la productivité agricole qui permettait par ailleurs de libérer de la main-d'œuvre pour aller dans les usines qui se développaient à la même époque. Donc tout ça est évidemment à saluer, mais il faut bien comprendre que ça n'a pas été fait uniquement par humanisme. Ça n'a pas été fait parce qu'il fallait régler le problème de la faim dans ces pays-là. Ça a été réglé parce qu'il y avait un marché à remplir et que ce marché, il a été satisfait et que par ailleurs, en satisfaisant ce marché, on libérait de la main-d'œuvre pour aller produire d'autres biens. Et j'en veux pour preuve qu'une fois qu'on a à peu près nourri tout le monde en Occident, bah on ne s'est pas arrêté. En fait, on a continué à essayer de nourrir les gens avec ce qu'on appelle, ça peut paraître quand même, quand on regarde avec un peu de recul, étonnant, de l'innovation dans le marché de l'agroalimentaire. Donc on a inventé des nouveaux produits, souvent très sucrés, pour que les gens consomment toujours plus. Et vous voyez, c'est ça, moteur de l'accumulation. Donc, en fait, la question, c'est pas de savoir si les besoins des gens sont satisfaits, parce que le capitalisme, puisqu'il doit s'accumuler en permanence, il doit en permanence créer de nouveaux besoins. Donc les besoins sont toujours insatisfaits, en réalité, du point de vue du capital. Et donc, le capitalisme, c'est, et là, je rejoins un peu ce que raconte Debord dans La Société du Spectacle, il dit, en fait, lorsque la plupart des besoins primaires ont été satisfaits, on a quitté le domaine de la survie, et on est rentré dans le domaine de la survie augmentée. C'est-à-dire que on crée de nouveaux manques en permanence pour pouvoir en fait les remplir. Et donc, évidemment, ça empêche les populations de se poser cette question toute simple, de savoir ce dont ils ont réellement besoin pour pouvoir avoir une vie saine, bonne, équilibrée, satisfaisante pour eux en tant qu'individus. Parce qu'en réalité, le capital nous dit notre vie est toujours insatisfaisante, par nature.
0: Alors, on pourrait se dire aussi que le capitalisme est confronté aujourd'hui à ses propres contradictions, puisque, en gros, les régimes d'accumulation sont nécessairement limités. Et donc, le ralentissement durable de la croissance qui fragilise cette dynamique d'accumulation, on pourrait tenter d'une conclusion un peu simple. Finalement, le capitalisme va finir par s'effondrer par lui-même, disparaître par lui-même, sous le poids de ses propres contradictions. Vous n'êtes pas trop de cet avis ?
1: Surtout pas. Alors, évidemment, ça, c'est une critique qui a été faite notamment contre, y compris au sein du marxisme, hein, contre la fameuse loi tendancielle, baisse tendancielle du taux de profit. Mais c'est une critique qui, moi, me semble injuste, parce que, précisément, ce que Marx décrit dans la baisse tendancielle du taux de profit, c'est une baisse tendancielle. C'est-à-dire que si on ne fait rien, le capitalisme a tendance à voir son taux de profit baisser. Et d'ailleurs, les faits actuels tendent plutôt à prouver cette chose-là. Mais évidemment, et Marx le dit aussi, il y a des contre-tendances qui sont mobilisées par le capitalisme pour freiner cette baisse tendancielle, voire la dépasser et à ce moment-là organiser une augmentation du taux de profit. Mais évidemment, ce que l'on peut voir au fil du temps, c'est que les contre-tendances qui sont mobilisées, traditionnellement, c'est ce qu'on appelle la destruction créatrice, hein, pour reprendre le terme de Schumpeter, c'est-à-dire c'est le progrès technique. Le progrès technique augmente la productivité, donc l'accumulation permet de développer les investissements et puis relance évidemment la croissance et l'emploi et donc apporte une contre-tendance très forte. Ce qu'on voit en fait dans la modernité, c'est que au bout d'un moment, ces contre-tendances sont de plus en plus difficiles à mobiliser et elles sont de moins en moins efficaces. Très concrètement, ce qu'on voit, c'est dans les années 80-90, on nous disait avec les ordinateurs, puis après avec Internet, on va avoir une grande période de croissance économique parce que c'est la troisième révolution industrielle, donc ça va tout changer et donc il va falloir tout renouveler. Et donc, c'est la contre-tendance par excellence. Et puis en fait, ce qu'on a vu, c'est qu'on a vu une toute petite augmentation de la productivité à la fin des années 90 et de la croissance. Et puis, au début des années 2000, ça a commencé à ralentir. Et puis, il y a eu la crise de 2008, et puis le Covid, et puis voilà. Donc, c'est ça qui est un peu en jeu. C'est que, en fait, les contre-tendances sont moins efficaces, mais elles sont toujours là. Et moins elles sont efficaces, plus, en fait, le capitalisme est obligé d'aller, en quelque sorte, faire les... pour une expression un peu... faire les fonds de tiroir, en quelque sorte, pour continuer à maintenir la croissance du taux de profit. Et ça, en fait, si on le laisse faire, il a toutes les capacités à le faire. Il a toutes les capacités à accroître l'extraction, l'exploitation de la nature. Il a toute capacité à accroître l'exploitation des hommes et des travailleurs. Il a toute capacité à créer à l'infini des besoins de plus en plus absurdes vis-à-vis des gens. Et donc, il a en permanence cette capacité à survivre. Alors, il va survivre dans un régime affaibli, mais lui, si on le laisse faire, il va être capable, en fait, de toujours survivre. Et il y a cette phrase qui est, en fait, originellement une phrase de Lénine, mais qui est citée par Henrik Grossman, qui est un des grands penseurs, justement, de cette question de l'effondrement du capitalisme, et qui dit, en fait, il n'y a pas de situation désespérée pour le capitalisme. Et donc, la seule façon, à un moment, de mettre fin à cette agonie sans fin, en quelque sorte, et cette agonie qui est aussi celle du monde, parce que, évidemment, le capitalisme, lui, il ne regarde que l'accumulation, mais cette accumulation, elle se fait dans un cadre qui est celui de la planète et de l'humanité, et c'est ça qu'il est en train de détruire. Un des propos de mon livre, c'est d'expliquer que, en fait, dans ce cadre du capitalisme de bas régime, le capitalisme devient de plus en plus destructeur. Il devient de plus en plus destructeur pour pouvoir justement maintenir cette petite croissance qui reste. Et ça, effectivement, si on le laisse faire, il n'y a pas de raison que ça s'arrête. Donc la seule façon d'arrêter ce désastre, c'est évidemment de débrancher le capitalisme et effectivement de faire ce fameux pas de côté qu'on a évoqué tout à l'heure.
0: Alors, on va explorer cette question pour débrancher le capitalisme la semaine prochaine. Mais alors, avant de se quitter, on va se quitter sur un extrait du film de Guy Debord, La Société du Spectacle. Je rappelle que c'est un texte qui, à la base, a été publié en 1967, à une époque où les centres commerciaux étaient encore pleins et où les écrans étaient quand même plutôt rares, malgré tout, où l'on croyait en tout cas, peut-être encore, que le spectacle avait des limites. Alors, juste quelques mots en deux secondes pour introduire cet épisode qui est très très dense. Hein. Je pense qu'on va l'écouter de très grandes nombreuses fois pour rentrer dans la compréhension de cet épisode. Guy Debord a une place très importante dans votre livre.
1: En fait, il y a cette chose qui, peut-être si on écoute avec beaucoup d'attention le texte qui va être diffusé, c'est assez frappant de penser qu'il a été écrit en 1967, comme vous le dites, en fait, dans une société où ce qu'il dit est presque qu'une hypothèse, d'une certaine façon. Et où, en fait, là, ce qu'il décrit, c'est notre vie, c'est notre monde. Et moi, ça m'a beaucoup frappé. J'ai beaucoup lu La Société du Spectacle, mais je l'ai relu, évidemment, pour écrire ce livre. Et vraiment, j'ai été frappé par ça. C'est-à-dire, le monde qui est décrit par le texte de 1967 est précisément le nôtre. Et d'une façon extrêmement précise dans le rapport à la technologie, par exemple, dans le rapport à l'attention, dans le rapport à tout ça. Alors, Debord, ce n'est pas un penseur de la crise. Et moi, ça m'a intéressé justement de le mettre dans un contexte de crise. Ce n'est pas un penseur de la crise. Lui, sa question, et en 1967, c'est la question, c'est comment le capitalisme, qui effectivement a rempli tous les besoins essentiels, peut continuer à dominer et à dominer l'esprit des gens. Mais moi, j'ai trouvé que c'était intéressant parce que ce que raconte Debord à ce moment-là, c'est aussi une tension interne à l'individu qui se met en place. En fait, le spectacle, c'est la logique de l'aliénation. Hein. Debord reprend en grande partie la pensée et du Marx de 1844 des manuscrits et de Lukács, d'Histoire et conscience de classe. Et donc, il développe ce concept de spectacle comme la forme du capitalisme reposant de plus en plus sur l'aliénation. Mais évidemment, cette aliénation, elle crée une tension, et dans le petit extrait, on va l'entendre, une tension entre le vivant, ce que l'on vit, nous, au quotidien, mais aussi le vivant qui est celui de la nature, et le non-vivant. Et le non-vivant, c'est la marchandise, et c'est la logique du capital. Et dans une société qui place le non-vivant au centre, il y a toujours un moment où il y a une tension, évidemment, entre ce non-vivant qui domine, qui projette son propre monde comme étant celui du vivant, et le vivant qui essaye, en fait, simplement de vivre. Et c'est cette tension-là que moi, j'ai essayé de mettre en avant comme étant une crise anthropologique dont on voit des effets, en fait, à plusieurs niveaux. Au niveau de la santé publique, au niveau des crises sociales, au niveau de cette espèce de crise existentielle qu'il y a chez les consommateurs et même chez les spectateurs, en quelque sorte. Hein. Donc, c'est évidemment, Debord, lui, il dit qu'il y a, en fait, toujours cette fuite en avant qui empêche les gens de faire ce pas de côté. Mais en même temps, il y a cette tension interne qui aussi est le signe d'une crise et qui peut à un moment être le signe d'une prise de conscience.
0: Romain Conin, je vous propose qu'on écoute l'extrait et la semaine prochaine, on poursuit notre discussion. Merci.
2: Toute la vie des sociétés dans lesquelles règnent les conditions modernes de production s'annonce comme une immense accumulation de spectacles. Tout ce qui était directement vécu s'est éloigné dans une représentation. Les images qui se sont détachées de chaque aspect de la vie fusionnent dans un cours commun où l'unité de cette vie ne peut plus être rétablie. La réalité, considérée partiellement, se déploie dans sa propre unité générale en tant que pseudo-monde à part, objet de la seule contemplation. La spécialisation des images du monde se retrouve, accomplie, dans le monde de l'image autonomisée, où le mensonger s'est menti à lui-même. Le spectacle en général, comme inversion concrète de la vie, est le mouvement autonome du non-vivant. Le spectacle se présente à la fois comme la société même, comme une partie de la société, et comme instrument d'unification. En tant que partie de la société, il est le secteur qui concentre tout regard et toute conscience. Du fait même que ce secteur est séparé, il est le lieu du regard abusé de la fausse conscience. Et l'unification qu'il accomplit n'est rien d'autre qu'un langage officiel de la séparation généralisée.
3: Et nous avons, à la fin de ces délibérations, apprécié ce qui était positif et mis en évidence aussi qu'il restait encore beaucoup à faire.
2: Le spectacle n'est pas un ensemble d'images, mais un rapport social entre des personnes, médiatisé par des images. Le spectacle, compris dans sa totalité, est à la fois le résultat et le projet du mode de production existant. Il n'est pas un supplément au monde réel, sa décoration surajoutée. Il est le cœur de l'irréalisme de la société réelle. Sous toutes ses formes particulières, information ou propagande, publicité ou consommation directe de divertissement, le spectacle constitue le modèle présent de la vie socialement dominante. Il est l'affirmation omniprésente du choix déjà fait dans la production et sa consommation corollaire. La séparation fait elle-même partie de l'unité du monde, de la praxis sociale globale qui s'est scindée en réalité et en image. La pratique sociale devant laquelle se pose le spectacle autonome est aussi la totalité réelle qui contient le spectacle. Mais la scission dans cette totalité la mutile au point de faire apparaître le spectacle comme son but. Dans le monde réellement renversé, le vrai est un moment du faux. Considéré selon ses propres termes, le spectacle est l'affirmation de l'apparence et l'affirmation de toute vie humaine, c'est-à-dire sociale, comme simple apparence. Mais la critique qui atteint la vérité du spectacle le découvre comme la négation visible de la vie, comme une négation de la vie qui est devenue visible.
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0: Bonsoir à tous et merci d'être à l'écoute de Radio Radio. C'est le 106.8 sur la bande FM, bien sûr. C'est votre magazine de cinéma pour 35 mm de plus. Ce soir, je suis en duo avec mon compatriote Frédéric Aublin.
1: Bonsoir.
0: Que je salue. Et de Manu, bien sûr, qui nous assure la technique comme chaque semaine. On salue aussi Julien. Voilà, donc Pierre, notre ami Pierre Cadard s'est absent. J'espère qu'on le retrouvera en pleine forme la semaine prochaine. Alors, au sommaire de cette émission, nous dirons un petit mot, bien sûr, sur le 79e Festival de Cannes. Donc, revenir un petit peu sur les prix. Nous parlerons aussi de deux films en salle. L'excellente comédie de Pierre Salvadori, donc La Vénus électrique, qui, je crois, fonctionne plutôt bien. Oui. Voilà. Et Fred nous parlera d'un film coréen.
1: Coréen, oui.
0: Qui s'appelle Colonie.
1: Oui, de Yong Sang-ho.
0: Yong Sang-ho, voilà. Ensuite, rayon DVD, deux sorties. Règlement de compte à Hockey Corral qui ressort. C'est un méga classique, mais là, il ressort vraiment dans une belle édition chez Sidonie, accompagné d'un livre. Enfin, j'y reviendrai tout à l'heure. Et puis, Carlotta, qui décidément travaille beaucoup, beaucoup, beaucoup sur l'Asie, l'Inde, l'Indonésie. Et cette fois-ci, c'est un film indien, je crois, qui s'appelle Manthan.
1: Manthan ou Manthan, je ne sais pas comment on dit exactement.
0: Pas Manhattan.
1: Pas Manhattan, mais on va dire Manthan. Allez.
0: Voilà, qui date de 1976 et qui est signé Shyam Benagal. Voilà, donc ça, c'est certainement une curiosité. Et puis, je vous parlerai aussi, vous allez écouter plusieurs morceaux de Peppino de Luca, compositeur italien. Alors, complètement obscur et oublié aujourd'hui. Il est mort en 1974, hein, donc ça fait 52 ans. Mais vous verrez qu'il a signé quelques BO italiennes tout à fait exceptionnelles. Et là, dans cette émission, on écoutera, parce qu'il sort en CD, enfin, la musique de El Dio Chamato Dorian. Enfin, traduisez le portrait de Dorian Gray. Rien à voir, bien sûr, avec le film d'Albert Lewin. Mais j'y reviendrai plus en détail tout à l'heure. Mais on va parler de Cannes. Déjà du palmarès, donc c'est un réalisateur roumain qui avait déjà eu le sacre de la Palme d'Or en, je crois, 2008 ou 2009 avec son film 9 mois.
1: 3 semaines et 2 jours, je crois.
0: 3 semaines et 2 jours,
1: je crois. C'est ça, mais j'ai vu le titre exact. 9 mois, c'est sûr.
0: Christian Manjou, bon, il avait été assistant de Bertrand Tavernier sur le tournage de Capitaine Conan. Puisqu'il y avait une partie du film qui avait été tournée en Roumanie. D'ailleurs, je me rappelle que Tavernier en disait le plus grand bien. Et c'est vrai qu'en l'espace d'une vingtaine d'années, il s'est imposé quand même comme l'un des meilleurs réalisateurs roumains. Signalons aussi que la Roumanie est un des pays de l'Est où le cinéma tourne plutôt bien. Il y a pas mal de réalisateurs roumains qui sont sur le devant de la scène.

0: 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Donc, ça fait envie. C'est pas le film qui était le plus espéré au palmarès final, hein. On a beaucoup parlé du film d'Emmanuel Mar, Notre Salut. Alors ça, c'est peut-être un des films que j'attends le plus. Moi, bon, il a eu le prix du scénario. Film qui revient sur la période de Vichy, sur l'histoire d'un fonctionnaire qui débarque à Vichy, donc pendant l'occupation. Film qui a été bâti sur les souvenirs du grand-père de Emmanuel Mar avec l'acteur Swinarlo. De ce que j'ai lu pendant le festival et les retours qu'il y a eu notamment des journalistes ou des gens qui ont pu voir le film, c'est un film assez impressionnant.
1: Paraît-il, oui.
0: Donc on attend ça et on verra ça certainement bien. Le Grand Prix. Eh bien, le Grand Prix va à un réalisateur russe qui est en exil, puisqu'il s'est installé en France depuis quelques années. Alors, toujours aussi compliqué de prononcer son nom, mais je vais essayer de m'appliquer. C'est Andriy Zenginev, que vous connaissez certainement parce qu'il a fait des films qui ont une grande importance ces 30 dernières années. Je pense notamment Le Retour, qui était vraiment un de ses plus beaux films, mais Léviathan aussi, sur la situation aussi de la. Espèce de radiographie de la Russie de Poutine. Donc ça s'appelle Minotaure. Il l'a tourné, je crois, en France, me semble. Voilà. Bon, il a fait un speech au moment de sa remise du Grand Prix. S'est adressé directement à Poutine en lui demandant que ce bain de sang du conflit ukrainien-russe puisse s'arrêter et d'arrêter de voir tous ces jeunes soldats partir à la boucherie. Voilà, donc Minotaure, bah, écoutez.
1: Apparemment, c'est une relecture de La femme infidèle de Chabrol.
0: Exactement.
1: Ouais.
0: C'est tout à fait ce que j'allais dire, c'est ça, bravo. Voilà, Femme infidèle qui est un des plus beaux films de Chabrol d'ailleurs. Voilà. Le prix de la mise en scène, alors il est ex aequo, il y a eu pas mal de prix ex aequo cette année. Deux metteurs en scène, on va commencer par le premier, c'est deux réalisateurs espagnols, Javier Calvo et Javier Ambrosi, que je ne connais pas. La Bola Negra, donc film qui revient sur le franquisme, je crois, un petit
1: Ça a l'air
0: peu.
1: baroque, le film, d'après ce que je comprends, de ce
0: Voilà.
1: que j'ai lu. C'est deux jeunes réalisateurs, ils sont tous
0: C'est
1: jeunes.
0: ça, deux jeunes qui ont été un peu chapeautés par les frères Almodovar. Voilà, bon,
1: Ils ont été
0: écoute.
1: remarqués par une série qui était sur Arte, La Messia, mais je n'ai pas vu. Il était très bien.
0: Ok. Le deuxième prix revient à Vaterland du réalisateur polonais Paweł Pawlikowski, qu'on connaît bien, qu'on suit depuis de nombreuses années, comme Ida, La femme du cinquième étage, Summer of Love. Il avait fait tout un tas de films. C'est un mec qui est plutôt brillant en termes de mise en scène. Hein, c'est toujours ainsi, c'est quand même assez léché, assez propre, assez novateur en tout cas en termes de mise en scène. Ida m'avait marqué par un noir et blanc absolument merveilleux. Petite anecdote, ils ont un petit peu merdoyé. Hein. Je pense que Thierry Frémaux a dû bondir de ses gonds au moment de la remise des prix parce qu'en fait, il y avait une petite boîte avec une palme d'or, enfin une. La remise du prix du scénario, il y en avait qu'une, quoi, en fait. Donc, Paweł Pawlikowski s'est retrouvé sans rien. Il a même demandé à un moment où était son prix.
1: Ah.
0: Donc, c'est vrai que quand c'est bien de faire des prix ex aequo, mais c'est bien aussi peut-être de le préparer en amont. Enfin, passons. Bon, le prix du scénario, je vous l'ai dit, donc Emmanuel Parr pour Notre Salut, ça, c'est vraiment le film qu'on attend le plus. Le prix du jury va à une réalisatrice allemande qui s'appelle Valeska Grisbar. Ah ben là, j'ai le titre en allemand. J'ai pas pris le titre en français. Donc, Das Gertrumt am Bunteur. Bon, enfin, en tout cas, c'est un film qui se passe à la frontière entre la Roumanie, la Grèce, enfin, dans l'Europe du...
1: C'est l'Albanie plutôt, je crois.
0: Ou l'Albanie, voilà, du sud-est. Avec des trafics, des machins. Enfin bon, écoute, on verra, on verra ce que ça vaut. Et on finit par les prix d'interprétation. C'est des duos aussi. Donc il y a deux actrices, une française, une japonaise, pour Soudain, le film de Amazon.

0: Hamaguchi. Alors Hamaguchi, bah, c'est le nouveau grand cinéaste japonais. Hein. C'est lui qui avait fait Drive My Car, Le Diable n'existe pas. Ça a l'air pas mal. Hein. C'est un film qu'il a tourné en France. C'est une relation entre une infirmière et une femme qui se retrouve dans une maison de retraite. À voir. Et enfin, les deux prix d'interprétation masculine vont à deux jeunes comédiens belges, très très jeunes. Alors là aussi, il y a eu des retours bons, pas bons. C'est Lucas Dont. Moi, j'avais bien aimé Girl il y a quelques années. Ça s'appelle Coward. Ça se passe pendant la Première Guerre mondiale aussi. Voilà, donc l'histoire de deux soldats. Deux jeunes soldats qui vont créer un cabaret au milieu du champ de bataille. Donc voilà, à voir, en tout cas, Coward, voilà. Donc de toute façon, nous n'avons pas vu les films. On se fait toujours un avis bien plus tard, puisque tous ces films vont sortir certainement entre le mois d'août ou le mois de juillet et puis le mois de décembre. Hein. Généralement, c'est toujours comme ça que ça se passe. Voilà ce qu'on pouvait dire donc sur ce 79e ou 78e. Je ne sais plus si c'est 78 ou 79e. Enfin, on arrive bientôt à l'anniversaire des 80 ans de ce Festival de Cannes. Allez Fred, on va passer. Tu vas commencer. Comme ça, je vais reprendre ma respiration.
1: Allez.
0: Avec
1: Colony,
0: ce film coréen.
1: Colony de Yong Sang-ho. On va essayer de bien le prononcer. Qu'on avait découvert en France en 2016, il y a 10 ans, avec Dernier Train pour Busan, hein, qui avait marqué les esprits. Une série B d'infectés, zombies, on va dire ça comme ça, qui se passait uniquement dans un train. Donc un film plein de tensions, d'émotions fortes aussi. Mais il faut savoir qu'il avait déjà réalisé un ou deux films avant, Fake, que je n'ai pas vu. C'est le seul que je n'ai pas vu. Et puis un War Pig, qui est un animé qui avait été présenté en 2011 à la quinzaine des réalisateurs. Et puis il a continué parce qu'il est très prolifique, ce cinéaste coréen. Après coup, il a fait d'autres films comme Seoul Station, un film d'animation dans la veine de Dernier Train pour Busan, qui n'est pas sorti en salle, si je ne dis pas de bêtises, et qui était très intéressant déjà graphiquement. Et puis il reprenait le thème de l'infecté. Et puis ensuite, il y a eu le Covid passant par là, mais il y a eu Peninsula, qui était une sorte de continuité de Dernier Train pour Busan, mais plus dans le futur, qui était un plus gros blockbuster avec beaucoup de numérique, qui n'était pas toujours extrêmement bien réalisé de ce point de vue-là, enfin, du point de vue des effets, on va dire ça comme ça, qui piquait un peu les yeux et puis qui est sorti au moment du Covid, donc qui n'a pas eu, je dirais, ou le succès ou la visibilité qu'il aurait dû avoir. Et puis, depuis, il ne fait que tourner, mais alors tous ses films sortent sur les plateformes. Je pense à Psychokinésie, je crois que j'en avais parlé ici, une histoire d'un petit commerçant qui, du jour au lendemain, se retrouve avec des pouvoirs de télékinésie. Et il va aider une jeune femme qui est malmenée par la mafia locale. Voilà. Donc c'était un film qui était une relation père-fils aussi qui était très intéressante. Et un film de bonne facture, une bonne série B. Et puis il enchaîne avec plein de films comme Révélation, Jung-E qui n'est pas très bon. Et Ugly que j'ai vu sur Netflix et qui va sortir en salle. Alors je ne sais pas comment ça se produit, qui va sortir cet été. Qui est plutôt un thriller. Et puis, il a créé aussi des séries comme Hellbound et Parasite the Grey, voilà, avec des monstres et tout ça. Donc, toujours dans le genre, à la fois horreur, fantastique, science-fiction, polar. Et ce Colony reste dans la mouvance donc, de Dernier Train pour Busan ou Peninsula. Et pareil, c'est un film efficace, une série B qui ne fait pas de détour. C'est-à-dire que d'entrée de jeu, on sait où on va. En fait, on est dans un immeuble qui fait centre commercial. Et là, il y a une réunion de neurobiologistes, tout ça, qui travaillent sur le cerveau, comment on pourrait améliorer le cerveau humain ou que les êtres puissent communiquer de manière beaucoup plus rapide, une sorte de télépathie, ou je ne sais pas comment dire, ou des réseaux un peu neuronaux, un peu étranges. Et dans cette équipe-là, un homme a été licencié. On va comprendre assez rapidement pourquoi. Et lui menace de créer un sorte d'acte terroriste dans cet immeuble et lui seul est l'antidote. Et donc à partir de là, on va suivre plusieurs protagonistes qui sont dans cet immeuble, qui vont très très vite pour certains être attaqués par des personnes qui rampent. ce sont des infectés qui rampent. Mais là où ils diffèrent des autres films d'infectés ou même de Dernier Train, c'est qu'ils vont au fil du film, de par leur structure génétique, s'adapter à leur environnement et eux-mêmes se transformer, se développer autrement. Passer du coucher à la position debout, à communiquer avec des réseaux par la vue, par l'ouïe. Donc ça, c'est une belle idée scénaristique. Après, comme toujours, c'est Yongseo, il y a un travail aussi sur... Il y a plein d'idées dans le film sur l'espace, le lieu, comme dans le centre commercial, comment se cacher, comment trouver des subterfuges pour ne pas être vu par ces infectés. Donc le film est assez inventif de ce point de vue-là. En termes d'action, parfois c'est un peu brouillon, je dois dire, la caméra un peu portée, on a du mal à saisir parfois les scènes, mais quand même, dans l'ensemble, le film est plus que regardable. Hein. Et moi, j'ai trouvé vraiment un petit plaisir hein, de film d'horreur, série B comme ça, tendu, avec des enjeux aussi. Alors, c'est pas aussi fort en termes d'émotion que Dernier Train pour Busan, dans les effets, je dirais, dans ce qui se joue entre les personnages. Hein, il y a toujours aussi un peu la personne qui est un peu lâche, celui qui va trahir, celui qui se révèle être plus, comment dirais-je, avec force, alors qu'il semblait plutôt en retrait et plutôt pas à même de prendre le groupe en main. Enfin, il y a pas mal de choses comme ça. Et vraiment, jusqu'au bout du film, avec toujours cette noirceur finale, je veux dire, assez typique aussi de pas mal de films de genre d'une époque, et encore un peu aujourd'hui, même si le cinéma américain, là j'en ai vu un récemment qui serait nul, que tout le monde dit, parce qu'il n'a pas coûté cher, ça s'appelle Obsession, que j'ai trouvé vraiment d'une pauvreté, d'une nullité, mais je veux dire, avec tous des gimmicks qu'on a déjà vu 15 000 fois, là, lui, alors il y a l'infecté, mais il le réinvente, voilà, dans sa structure et tout ça. Et puis, il y a ce côté attachant de certains personnages. Et puis, ça va à 100 à l'heure, mais dans le bon sens, comme un bon film de série B américaine qu'on a pu voir avant, avec ce rythme. Bon, le film fait presque il fait 2 heures, ce qui est un peu plus long qu'une série B, on va dire, qu'on a pu connaître. Mais je trouve que dans la forme, dans le traitement, le film va à l'essentiel. Voilà, il tergiverse pas, il n'y a pas des arcs narratifs à non plus finir. Il va vraiment au cœur du sujet. Et voilà, le film, moi, je l'ai trouvé agréable à regarder. Et voilà, c'est le genre de film qu'on a envie de voir plus souvent, même si sur les plateformes, il y a des films un peu de ce genre. Ben, comme je disais, tous ces autres films sont sortis, alors avec des qualités plus ou moins bonne, mais en tout cas, il reste dans cette veine-là. Et moi, j'ai trouvé que le film. D'ailleurs, c'est étonnant parce que ce film-là sort en salle, donc il est acheté par ARP qui avait sorti Dernier Train et Peninsula. Pourquoi les autres, c'est directement sur les plateformes. Je ne sais pas comment se jouent les achats à l'international lors des marchés du film. Hein. Peut-être que ou c'est trop cher, ou on se dit, ouais, c'est pas pour le public français. Là, il est dans un terrain un peu connu. Enfin, même si Ugly, comme je disais, va sortir. Hein. Voilà, qui est une sorte de film noir. Donc voilà, on retrouve des acteurs qu'on a vus chez lui beaucoup. Il y a notamment Park Jong-min qui fait le méchant du film, qui joue, je crois, dans Révélation. Il y a l'actrice Shen Yun-bin qui joue dans ces trois derniers, qui prend en main le film, hein, qui est ce personnage finalement fort. On pourrait penser à Ripley, d'une certaine manière, avec une scène en dehors du bâtiment, hein, là, au final, qui est assez chouette, voilà, en termes de rythme et de tension. Voilà, il y a Kwon En-jo aussi, il y a plein d'acteurs qu'on ne connaît pas toujours les noms, mais quand on a vu certains films, on se dit « Ah oui, je l'ai vu dans celui-ci. » Donc voilà, moi j'ai trouvé que Kwon En-jo qui était présenté, je crois, hors compétition à Cannes, alors je ne sais pas si c'est en Cannes première ou séance de minuit. Voilà, donc on sait que, je ne sais pas si c'est Frémou, à Cannes, il y a toujours des films coréens en séance de minuit, qui sont souvent projetés, qui souvent ne sortent pas en salle. Hein, parce qu'on dit que Cannes, c'est une vitrine pour la salle. Ce qui est plus ou moins vrai pour la compétition officielle, Un Certain Regard ou La Quinzaine. Pour d'autres sections, c'est pas toujours. Je pense à notamment, je crois que c'est Kubi, il y a 2 ans, le film de Takeshi Kitano, une espèce de fresque à la Kurosawa Ren. C'est pas sorti. Puis comme les derniers films de notre ami Kitano ne sortent plus, moi j'ai vu son dernier sur Amazon, il s'appelle Broken Tract, un truc comme ça, qui dure 1h10. Voilà, on retrouve la je fais une digression, hein, parce que je ne comprends toujours pas pourquoi Kitano, tous ses films ne sortent plus. Enfin, pour moi, c'est un mystère.
0: Alors que dans les années 90, il était au top. Hein.
1: Et moi, j'en ai un ou deux, et je trouve que ça mériterait de sortir en salle. Mais bon, voilà, c'est comme ça. Pourquoi ? Est-ce que lui aussi s'en fout, je pense. Mais en tout cas, Kubi, j'aimerais bien le voir. Enfin bref, donc voilà, toujours des films asiatiques à Cannes. Et ce Colony, donc, qui est sorti la semaine dernière, vaut le détour. J'espère que le public va répondre présent comparé à tous ces films américains qui sont, moi, je trouve, d'une nullité sans nom. Voilà, et ils méritent toutes les vies d'être vus. Non, mais voilà.
0: Au moins, ça s'est dit.
1: Voilà, non, mais je ne comprends pas ces films. Mais je...
0: enfin, bref, c'est désastre du cinéma
1: peut-être
0: américain.
1: Non, mais ça parle peut-être à une jeune génération aussi qui n'a pas de référent aussi à un certain type de cinéma d'une époque. Je n'ai rien contre eux. On a parlé d'Hérédité, de The Witch, des films. Voilà, là, c'est des vrais cinéastes. Enfin, Ari Aster ou Robert Eggers, c'est des vrais cinéastes. Là, c'est vraiment obsession, je trouve ça. C'est produit par Blumhouse, quand on connaît Blumhouse, par Paranormal Activity. Tout est calibré, tout est fait de la même manière. Et enfin, les enjeux sont faibles. Et puis, même si les acteurs se débrouillent bien, mais en tout cas, j'ai trouvé ça pathétique au possible. Mais bon, ça doit plaire, je crois, à la jeune génération. Voilà, en tout cas, ce Colony de Yong Seo est à voir en salle et il faut y aller. Voilà.
0: Merci beaucoup, Fred. Allez, on va parler de comédie. C'est un genre très, très compliqué, la comédie. Hein. On peut vite se vautrer dans une comédie. On peut vite faire un truc lourd, désagréable, grossier. Mais ce n'est pas le cas, je pense, de Pier Salvadori, qui, depuis quand même une trentaine d'années, a imposé un style dans le cinéma français avec un certain talent. C'est un excellent directeur d'acteur et c'est quelqu'un aussi qui propose du cinéma avec pas mal d'idées et qui renoue des fois, moi, je dirais, même avec... avec l'âge d'or de la comédie américaine, on pourrait y revoir des fois du Grégory Lacava, du Mitchell Leisen ou autre. Donc, c'est un cinéaste que j'aime particulièrement, beaucoup, qui nous avait marqué dans les années 90 avec Les Apprentis notamment et puis Cible Mouvante et qui a confirmé par la suite par pas mal de films, je pense... Hors de Prix, qui était vraiment bien, ou même le dernier, moi, qui s'appelle En Liberté, que j'avais trouvé plutôt pas mal.
1: Fait un autre avec des enfants.
0: La Petite Bande.
1: Ouais, qui n'a pas du tout marché.
0: Je ne l'ai pas vu, celui-là.
1: Je n'ai pas vu non plus. C'est un autre registre.
0: Pas confondre avec le film de Michel Deville, d'ailleurs, qui s'appelle aussi La Petite Bande. Donc, vous l'aurez compris, on va parler de La Vénus et les électriques, film qui a fait l'ouverture du Festival de Cannes, hors compétition. Et je crois savoir, là, il est sorti maintenant depuis quelques semaines, que le film marche plutôt pas mal. Alors, ce qui est déjà surprenant quand vous regardez la fiche technique de ce film, vous vous apercevez que c'est tiré d'une idée originale de deux réalisateurs et réalisatrices importantes du cinéma français de ces dernières années. Ben, Robin Campillo, qu'on ne va plus présenter, qui était le grand pote de Laurent Cantet, qui est scénariste, mais aussi réalisateur. Moi, j'ai beaucoup aimé son dernier film, Enzo, mais c'est surtout avec 120 battements par minute qu'il s'est imposé dans le paysage français. Et puis, Rebecca Zlotowski aussi, qui est une jeune réalisatrice qui a commencé à tourner à la fin des années 2008-2009. Moi, j'avais beaucoup aimé son Grand Central. Voilà. Et donc, ils sont... à l'idée originale du film, tous les deux. Idée qui a été puisée, en fait, dans un autre film de Rebecca Zlotowski qui s'appelait Planétarium. Je ne sais pas si vous l'avez vu. Film qu'elle avait tourné avec l'actrice américaine...
1: Nathalie Portman.
0: Voilà, merci Fred. Et qui parlait aussi des années folles, des fêtes foraines, des foires, des activités paranormales qui vont être au cœur de cette Vénus électrique. Donc, grosso modo, nous allons suivre l'histoire d'Antoine Balestro, qui est un peintre, alors qui est merveilleusement interprété par Pio Marmaille. Je pense que Pio Marmaille, c'est un acteur d'une quarantaine d'années qui s'est imposé maintenant dans le cinéma français et qui s'impose surtout dans la comédie. Il est bon, et d'ailleurs, ils avaient fait En Liberté ensemble avec... Salvadori, et ils ont voulu bien sûr retravailler ensemble, mais on l'a vu chez Quentin Dupieux, on l'a vu dans pas mal de films, et c'est vrai qu'il est très bon. Donc cet Antoine Balestro est un peintre plutôt doué qui se retrouve veuf et qui est inconsolable de la mort de sa femme, et il décide donc d'aller consulter une médium pour essayer de rentrer en contact avec sa défunte épouse. Malheureusement, tout ne va pas se passer comme il espère. Et il va tomber sur Suzanne, qui est interprétée par Anaïs de Moustier. Suzanne, elle fait une petite activité à la Foire du Trône qui n'est pas bien brillante, puisqu'elle est tenue par Titus, qui est admirablement joué par Gustave Kervaen, qui exploite au maximum donc Suzanne pour le baiser électrique. Donc c'est toute une mise en scène assez grotesque et rigolote à la fois, où les gens sont invités à payer pour avoir le coup de foudre, pour avoir le baiser électrique, comme on dit. Et elle passe donc toutes ses soirées à embrasser des inconnus tout en recevant une décharge électrique. Voilà qui est réellement Suzanne. Sauf que Antoine, donc le peintre, va la prendre pour une réelle médium et va démarrer entre eux une relation qui va s'avérer bien sûr fausse et bancale. Mais en tout cas, Suzanne a besoin d'argent pour se délivrer de Titus. Et tout ça fait l'affaire des deux parties. Sans compter qu'il y a un autre personnage qui va arriver dans le film, qui est merveilleusement bien écrit, c'est celui d'Armand Fauvel. On est dans les années folles des années 30, on est dans une période extrêmement riche de la peinture parisienne, de l'impressionniste parisien et de tout ce qui se passe à Montmartre à ce moment-là. Et c'est très bien décrit d'ailleurs dans le film de Salvatori. Et Armand Fauvel a qu'une envie, c'est que son jeune poulain, Antoine Balestro, repeigne et retrouve goût à la peinture. Et ça doit passer par les séances de mise en contact avec son épouse, qui sont dirigées par Suzanne. Voilà un peu le tableau. C'est très à la fois écrit, et ça peut paraître un peu ambiliqué, toutes ces histoires qui vont s'intercroiser, mais c'est magnifiquement et prodigieusement mené par Pierre Salvatori. Déjà, c'est absolument limpide comme écriture. On voit vraiment qu'il y a eu un effort de fait sur le scénario. Et je vois très bien que Salvatori doit se nourrir beaucoup de la grande époque de la comédie américaine. Je ne vais pas citer peut-être Lubitsch parce qu'on va me tomber dessus. Mais en tout cas, je pense à des cinéastes comme Grégory Lacava, comme Mitchell Leeson, comme Hawks, comme les premiers Billy Wilder.
1: Oui, sur les dialogues aussi, parce que je sais qu'à Paris, il y a eu une projection du dernier film de James L. Brooks dont j'avais parlé ici. Et il a fait la présentation, il a fait l'échange avec James L. Brooks à Paris qui était invité. Et peu de temps après, il y a eu quelques séances exceptionnelles dans certains pâtés et tout ça. Comme quoi, il suffit que quelqu'un un peu connu en France pour que le film sorte, sinon il ne serait pas sorti en salle, ce qui me surprend toujours. Mais pour dire voilà, la filiation aussi avec certains cinéastes plus contemporains, et James L. Brooks en fait partie. Voilà.
0: Voilà, donc c'est vraiment un film qui est mené sur un rythme de vraie comédie. Il n'y a pas de temps mort, on ne s'ennuie pas. Ça, il dure quand même presque 2 heures, hein, le film. Hein, donc, c'est quand même une prouesse d'arriver à faire ça. Tous les acteurs sont vraiment très, très bons. Mention vraiment spéciale à Pio Marmaille, que je trouve remarquable de bout en bout. Et puis, il y a aussi autre point fort du film, en tout cas pour moi, c'est la musique. Il y a une excellente musique alors de Camille Bazbaz.
1: Oui, qui a fait toutes ses musiques, tous ses films.
0: Alors, au début, j'ai eu peur que ça soit une ambiance un peu à la Amélie Poulain, mais ça n'a rien à voir. Vraiment, elle arrive, notamment dans les scènes de flashback, parce qu'il utilise aussi le flashback, qui est très présent dans les comédies américaines ou dans le cinéma comique, qui peut être... voilà. Et dans les scènes de flashback avec sa défunte épouse, qui est jouée par Vima Laponce, d'ailleurs, hein, qui est vraiment une superbe actrice aussi, eh ben, il y a une musique qui est incroyablement poétique, douce, touchante, et qui nous fait vraiment voyager, quoi, dans ces moments de à la fois de complicité, mais d'opposition entre les deux personnages qui sont obsédés donc par la peinture et par les détails de peinture. Non, ça en fait un film vraiment très très réussi. Et voilà, la comédie, on le sait, ça reste un genre casse-gueule, ça reste un genre... moi, je pense qu'on a des gros problèmes en France pour arriver à faire des bonnes comédies aujourd'hui.
1: Je sais pas, il y en a quand même plein qui sortent, mais comme on les voit pas...
0: Écoute, moi, je m'en tape quelques-unes des fois sur Canal+. Ouais. Franchement, il y a des trucs qui sont... J'ai rien contre les Didier Bourdon, les Gaël Maël, enfin je ne sais plus comment il s'appelle, l'autre acteur qu'on fait beaucoup, là, Danny Boone, ou tout ça. Hein, bon. Mais c'est vraiment des comédies qui sont assez lourdes quand même, souvent, quoi. Ouais. Tu vois, même ce que fait Junio en ce moment, on ne peut pas dire que ça soit la finesse. Voilà.
1: Il manque peut-être aussi des réalisateurs derrière
0: c'est
1: la caméra,
0: ça.
1: Des scripts, parce que c'est souvent des blagues, c'est ça, ou des sketchs. Enfin, c'est des sketchs un peu compilés, j'ai l'impression, mais je peux me tromper. Hein,
0: mais c'est très courageux de la Pierre de Salvatori de continuer à vouloir faire des comédies, parce que je te dis, c'est un genre qui est casse-gueule, tu peux vite te faire ramasser par la critique. Et puis, il faut trouver l'inspiration, le bon rythme, le rythme à la Lubitsch ou à la Black Edwards, qui sont, à mon avis, les maîtres du cinéma comique ou même de Billy Wilder.
1: On parlait de Rabbi Jacob de Gérard Houry, je vois, d'une autre époque aussi. Voilà, en France, il y a eu quand même des cinéastes de la comédie.
0: En tout cas, si vous voulez passer un chouette moment au cinéma, vous pouvez même y aller avec vos enfants, vraiment, c'est le film qu'il faut voir en ce moment, qui est drôle, superbement bien interprété, et que je vous recommande vivement. Et heureusement qu'on a notre Pierre Salvatori dans le cinéma français en ce moment.

0: Allez, vous êtes toujours sur Radio 106.8. Alors, on vient d'écouter Peppino De Luca. Retenez bien ce nom, Peppino De Luca, qui est un compositeur italien sur lequel je voudrais revenir un instant. Voilà, qui était un pur romain, né en 1936 et malheureusement décédé assez jeune, hein, puisqu'il est, il est mort en 74. Voilà, et il a marqué, il a quand même marqué la musique de films en Italie, puisqu'il a appartenu à cette génération de ce qu'on a appelé l'âge d'or de la musique italienne, et notamment du cinéma italien des années 60-70, hein, qui était en vrai. Un vrai réservoir à talent absolument exceptionnel et qui partait dans tous les genres, puisqu'à la fois il y a eu beaucoup de grands maîtres qui ont tourné en Italie dans cette période, mais aussi beaucoup de films du cinéma, ce qu'on appelait le cinéma d'exploitation, les westerns, les péplums, les polars, etc. Et donc Peppino De Luca a vite trouvé la possibilité de pouvoir faire de la musique pour le cinéma, même s'il a commencé par la télé et par quelques séries dans les années 60. Hein, il a commencé vraiment son activité, on va dire, en 63, 64. Et il va s'imposer par une créativité en termes de composition, d'orchestration tout à fait remarquable. Et il y a surtout une musique qui est aujourd'hui culte, qui a été citée par tous. Alors je pense par exemple dans les gens qui n'arrêtent pas de se revendiquer de Peppino De Luca, bah, c'est le grand compositeur irlandais David Holmes. Il a d'ailleurs même utilisé certaines boucles et certains morceaux de Peppino De Luca pour... les films qu'il a fait avec Stoltenberg, notamment la trilogie des Ocean 12, notamment avec une BO qui, à mon avis, si on devait faire un classement des meilleures musiques de films italiennes des années 60-70, arriverait largement en tête auprès des amateurs ou des amoureux de musique. C'est bien sûr la musique qui s'appelle L'Uomo d'Agli Occhi di Glaiso, qui date de 1971. Qui est une vraie merveille, puisque les deux faces sont de la même intensité, un espèce de jazz funk groovy absolument incessant qui arrive à se réinventer à chaque nouveau morceau. Alors, ce qui est très curieux, c'est qu'on ne connaît pas le film est totalement invisible, on ne le voit pas, mais la musique, qui elle est fantastique, nous laisse sans voix et nous donnerait envie, en tout cas, de découvrir un petit peu ça. Voilà, donc ce Peppino De Luca, il a travaillé aussi avec un réalisateur qu'on aime beaucoup ici, qui s'appelle Massimo Dallamano. Massimo Dallamano, qui a été un grand monteur et un scénariste aussi, qui a fait un remake du portrait de Dorian Gray avec notamment Helmut Berger et Herbert Lom et Margaret Lee, alors que je ne connais pas du tout, un film qui date de 70. Et la musique vient de sortir, enfin, j'ai envie de dire, en complète, chez Digimotive, hein, c'est un label italien. Voilà, donc on en a écouté un morceau tout à l'heure, on va en réécouter un autre à la fin. Il reste encore beaucoup de choses à sortir, parce que il s'est mis à beaucoup composer. Si on regarde les années 68, 69, 70, c'est assez riche pour un jeune compositeur comme lui, et on aimerait... Et je pense que ça va se faire dans les années à venir, continuer un petit peu à découvrir ce style vraiment excellent de Peppino De Luca. Parce que des trucs qui sonnent funk, jazz, groovy, on en a écouté beaucoup. Mais lui, il avait le petit plus, un petit peu comme le Roy Budd, hein, qui est un compositeur anglais génial, notamment de Get Carter, qui a toujours su se hisser au-dessus des autres pour nous donner des BO inoubliables et entêtantes. Voilà, donc on réécoutera tout à l'heure un morceau de Peppino De Luca. Mais on va passer au DVD maintenant, mon cher Frédéric, et tu vas nous parler d'un film indien qui s'appelle Mantan.
1: Mantan ou Mantan, je ne sais pas, je dirais plutôt Mantan, de Shyam Benegal, de 1976. Effectivement, cinéaste méconnu, hein, me semble-t-il. C'est vrai que le cinéma indien, alors hors Bollywood, on pense à Satyajit Ray essentiellement, hein, effectivement, qui a été... un cinéaste phare du cinéma indépendant indien. Et d'après ce que j'ai lu, Shyam Benegal est un cinéaste très engagé socialement, qui a fait beaucoup de films autour des conditions, alors paysannes et autres, des femmes. Manthan, ça veut dire le barattage en hindi. Et l'histoire est simple, c'est qu'un vétérinaire de la ville vient dans une petite ville, du petit village du Gujarat, qui est une partie ouest de l'Inde, qui vient pour aider les paysans à se réapproprier leur travail en créant une coopérative. À savoir que le film a été en partie financé par des paysans, 500 000 paysans qui ont mis 2 roupies pour financer le film. Donc il y a un mélange de non-professionnels et de professionnels dans ce film. Et donc va tenter de monter cette coopérative, leur expliquer en quoi elle leur permettrait de mieux vivre, d'améliorer leurs conditions financières par rapport aux propriétaires des laiteries, qui fixent les prix très bas, donc ils n'arrivent pas à subvenir à leurs besoins, d'avoir un revenu conséquent. Et donc il va tenter de les convaincre. Donc, dit comme ça, on a un film social de plus de 2 heures qui nous fait le portrait d'une Inde clivante, mais qui est une réalité, juste en mode indignation. Et c'est pas du tout ça, parce que le film est très romanesque, parce qu'au-delà de ça, de cet aspect-là, on va dire sociétal, il y a aussi d'autres éléments qui sont abordés, notamment la place des femmes, notamment parce que le personnage de Bindu, joué par Smita Patil, qui est une femme, comme beaucoup, travaille à la maison, mais aussi aide le mari pour le lait, tout ça, qui est une femme qui est, on va dire, maltraitée ou qui par son mari, qui revient, qui disparaît, qui revient comme par enchantement, il lui impose des choses, alors qu'elle commence à prendre parti, à s'impliquer dans cette coopérative, hein, parce que l'idée, c'est que femmes et hommes soient à égalité et participent aux mêmes tâches et aux biens communs. Et voilà, ça, il y a aussi les castes, puisque les castes, je pense que c'est toujours de l'actualité. On en parle très peu, mais je pense qu'effectivement, c'est un grand pays et énormément peuplé.
0: Le thème du problème des castes, c'est arrivé dans quelques films indiens contemporains. Quand
1: oui,
0: même,
1: oui, là, oui, bien sûr. Donc, je veux dire, c'est toujours d'actualité. Là, c'est les Dalits. Et voilà, il y a ce mépris par certaines populations de ces Dalits, et en les rabaissant, et pas le droit à la parole. Donc, il y a plein d'éléments comme ça. Et puis, bien sûr, dans chaque village, il y a un chef. Et le chef, bien sûr, est aux ordres des compagnies laitières. Donc, quand il y a un vote qui est mis en place pour une sorte de vote démocratique, lui se retrouve mis sur la touche et ça lui déplaît totalement. Donc, il y a plein d'éléments comme ça qui sont abordés dans le film. Et en plus de ça, je dirais qu'il y a aussi une romance qui naît au cours du film. Alors, un peu de manière suggestive, mais à travers la musique, la chanson, parce qu'il y a une chanson qui revient plusieurs fois, notamment parce que Bintou est attiré par ce jeune vétérinaire qui arrive de la ville. Il se passe quelque chose tout le long du film et qui est, comment dirais-je, retranscrite à travers cette chanson. Et bien sûr, le film est à la fois en partie optimiste par certains aspects et un peu mélancolique par d'autres, d'une sorte de impossibilité pour certains aspects. Donc voilà, et je trouve que le film... Alors, il faut dire que le film a été présenté à Cannes en 2024 parce qu'il a été restauré par
0: la Fondation Scorsese.
1: Alors, Heritage Film Foundation, non, c'est un peu différent. Ah ouais. C'est-à-dire que lui est partie prenante avec Film Foundation, mais c'est vrai qu'il a un peu aidé quand même, je pense un peu financièrement grâce à cette fondation, Heritage Film Foundation, parce que lui aussi voulait restaurer des films indiens. Je ne sais pas où ça en est. Et ça, c'est expliqué dans les bonus. Et en tout cas, la qualité de la photo, c'est extraordinaire. Enfin, je veux dire, il y a un contraste, les couleurs... le travail sur les ombres et les lumières dans les maisons et tout ça, enfin, franchement, alors c'est passé au cinéma en Inde, il a été vu en salle en Inde, c'est dommage qu'on ne puisse pas le voir en salle en France parce que ça mériterait une sortie déjà de découvrir en salle un cinéaste méconnu qui est décédé en plus peu de temps après, je crois en 2024, Benegal. La photo est fabuleuse, franchement, ça c'est la photo, c'était Govind Nigali qui explique effectivement la difficulté parce que la copie, le négatif était très très abîmé, donc je crois que ça a pris plus d'un an et demi pour retravailler la copie et tout ça, enfin le rendu est fabuleux. Je parlais de la musique de Vanrat Bhatia aussi qui est magnifique, hein, bien sûr on reconnaît les intonations indiennes, tout ça, et puis cette chanson là qui est très belle, très mélancolique, voilà, c'est un film assez riche, dense, qui oppose une partie la ville, la campagne, le savoir, l'ignorance, puisqu'à un moment dans le film aussi, on va ceux qui ont le pouvoir, hein, qui ont les rênes de l'économie, vont à travers un avocat et profiter du côté analphabète du personnage féminin pour lui faire signer un document qui va avoir des conséquences graves par la suite. Donc voilà, ça, de manière très subtile, ça aborde ces problèmes sociétaux, doublé de cette romance, je dirais, qui est très belle. Et puis la mise en scène, vraiment d'une simplicité. Il y a beaucoup de gros plans sur les visages des acteurs qui sont magnifiques. Et voilà, donc c'est une vraie, vraie belle découverte. Et Sainte Carlotta est assez coutumier du fait, hein, de sortir des films de cinéastes rares. Beaucoup, comme tu le disais, soit Hong Kong, japonais,
0: ah bah là,
1: tout
0: ils
1: ça.
0: Y sont à fond.
1: Donc
0: hein.
1: Là, cinéaste indien, Chiam Benegal. Donc peut-être, je sais qu'il a fait pas mal de films, hein, notamment il y a Anku, Bhumika, dans cette même veine, je crois. Donc peut-être que qu'ils arriveront à sortir d'autres pépites de ce cinéaste-là. Et d'autres cinéastes indiens, voilà. En tout cas, c'est une très belle ressortie, ce Mantan, qui veut dire le baratage, de Chiam Benegal de 76.
0: Merci, mon cher Fred. Allez, il me reste 5 minutes pour vous parler d'un gros classique que vous avez certainement tous vu à la télévision. C'est Règlement de compte à Hockey Corral, 1957, qui est signé
1: de John
0: Sturge. Oui, oui, ça va être aussi rapide que le le duel final. Qui ne connaît pas l'histoire de White Earp, hein, qui a été filmé un nombre de fois incalculable au cinéma. Je ne vais pas tous les citer, mais en tout cas, ceux qui nous ont le plus marqué, c'était bien sûr La poursuite infernale de John Ford avec Henry Fonda, ou Un jeu risqué de Jacques Tourneur, notamment avec Joël Macri, qui font partie des deux White Earp intéressants. Donc, John Sturge, c'est un mastodonte du cinéma américain, pas toujours très très aimé. Je relisais ce que disait Tavernier et Courcedon, qui ont toujours été beaucoup plus proches du réalisme et du cinéma lyrique de Delmer Dave ou d'Anthony Mann, ou même de Ford. Hein. Voilà, dans les westerns de John Sturge, il y aurait beaucoup à dire, mais c'est vrai que John Sturge n'a pas souvent fait les efforts nécessaires pour tourner en décor naturel, s'est souvent servi des intérieurs de studio, n'a pas, voilà, il a été un petit peu flemmard sur des choses qui, pour Tavernier et Courcedon, étaient essentielles. Mais pas là est la question, parce que John Sturge reste quand même un cinéaste qui a fait des films qui sont en pur plaisir de spectateur, très efficace. Qui n'a pas aimé Les Sept Mercenaires ou La Grande Évasion ? On a grandi avec ces films-là dans notre cinéphilie. Et il a réussi aussi des films noirs tout à fait remarquables dans les années 50. Moi, je vous conseille notamment La Capture ou Le Mystère de la Plage Perdue, des films qui étaient passés à la dernière séance, qui sont tout à fait remarquables. Mais c'est surtout, bien sûr, dans le western qui va s'imposer. Alors, il va en tourner beaucoup. Et puis, il va surtout faire un mélange des deux, et c'est peut-être son film le plus connu. C'est-à-dire, c'est un film noir dans le cadre du western, c'est Un homme est passé, hein. C'est le film absolu, c'est le chef-d'œuvre absolu de John Sturge avec Spencer Tracy, qui revient avec un bras en moins après la guerre pour remettre une médaille à un soldat japonais et qui va se confronter à l'hostilité d'une petite ville dans un désert, dans un décor totalement désertique. Si vous n'avez jamais vu Un homme est passé, vous pouvez courir à la médiathèque, chercher le DVD et le voir tout de suite. C'est un ordre, parce que c'est un chef-d'œuvre. Voilà, donc il va tourner beaucoup de westerns et il va faire ce Règlement de compte à Hockey Corral, qui va revenir donc sur l'histoire, la légende de l'Ouest, qui a été donc racontée dans des livres, dans des articles de White Earp. Donc, shérif qui travaille avec ses frères et qui va donc avoir une relation amicale avec donc le médecin tuberculeux qui s'appelle Doc Holliday. Pour faire ce film, eh bien, il a appelé deux acteurs qui se connaissaient par cœur, Kirk Douglas et Burt Lancaster. Ce sont des amis à la ville comme à l'écran. Ils vont faire beaucoup de films ensemble. Ils s'apprécient. Ils sont dans une période extrêmement riche pour les deux. Kirk Douglas sort du rôle de Vincent Van Gogh chez Minelli. Il est un petit peu éprouvé. Un western lui va très bien. Alors que, inversement, Lancaster, lui, en a marre de faire des films de l'Ouest. Il va accepter de faire ce film tout en signant un contrat pour faire un film qui est assez raté, d'après moi, qui s'appelle Le Faiseur de pluie, qui fera juste l'année d'après, avant de relancer sa carrière, bien sûr, avec Le Guépard de Visconti. Donc, les deux acteurs se retrouvent à ce moment-là. On y voit aussi plein d'acteurs tout à fait exceptionnels dans le film, dans les seconds rôles qui sont très bien traités. Il y a notamment John Ireland, qu'on a beaucoup vu. Il y a Earl Holliman, tête de Corsia. Il y a le jeune Dennis Hopper aussi, qui est déjà une tête brûlée à l'époque et qui va avoir bien des problèmes, notamment avec Henry Hathaway un an plus tard. Et puis, le jeune Lee Van Cleef aussi, on l'oublie souvent, acteur qu'on verra aussi chez Ford et puis, bien sûr, chez Léon. Donc, il y a une très belle distribution. Il y a une mise en scène extrêmement donc efficace pour relater donc ce fameux règlement de compte qui fait tout le sel du film, mais règlement de compte, en fait, en soi, qui dure très peu de temps, si on regarde l'essentiel du film. Ce qui est passionnant dans le film, je crois, c'est surtout la relation entre Lancaster et Kirk Douglas, la relation entre White Earp et Doc Holliday, et notamment Kirk Douglas qui joue un Doc Holliday avec ses crises de toux, qui est à la fois un gentleman, un joueur extrêmement doué de poker. Et moi, franchement, en revoyant une énième fois le film, je trouve que Kirk Douglas est vraiment excellent et on n'arrête pas de le répéter. C'est un acteur prodigieux qui a eu une carrière prodigieuse. Il est mort à plus de 100 ans et bravo à lui parce que c'est un acteur qui me touche à chaque fois. Alors, dans le vous avez un livre de 52 pages qui est écrit par Jean-François Giré, qui est très instructif. Vous avez 20 minutes de Noam Simsolo qui sont excellentes. Voilà, Simsolo, il a du panache, il a du rythme et c'est toujours passionnant. Et vous avez un documentaire qui date de 72 sur le fameux règlement de compte à hockey choral qui s'appelle Destiny Chando of Choral, qui est vraiment passionnant à regarder aussi, qui dure une cinquantaine de minutes. Voilà. Et à signaler que le scénario était signé de Léon Uris, qui avait écrit notamment Exodus d'Otto Preminger et Leto. Voilà ce qu'on pouvait dire sur ce grand classique du western qui ressort dans une belle édition.
1: On a fait notre lecture du même, de la même histoire, Cette seconde en enfer, c'est pas...
0: Si, c'est John Sturge.
1: Mais je crois que c'est la même histoire, il me semble.
0: C'est à peu près, oui, c'est un peu différent, mais ça raconte un peu les mêmes choses. Ouais, allez Fred, on arrive à la fin de cette émission. Merci à Manu, on se retrouve la semaine prochaine sur le 106.8 de Radio Radio. Bonne semaine à vous.

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2: Bog. Prenez un plateau de théâtre assez grand pour y contenir un équipement de cuisine avec plan de travail et plaque de cuisson, un écran géant et un pied de micro. Ajoutez-y un performeur italien féru de gastronomie et de musique punk. Sur un fond anthropologique solide, parsemé de souvenirs personnels, rajoutez une mesure d'émotion familiale et relevez le tout d'un soupçon de colère politique. Enfin, dégustez Conte Solo. Le performeur Daniele De Michele est dans le off du Festival d'Avignon cet été, avec son seul en scène, Conte Solo, accompagné par le Théâtre Garonne. Une ode savoureuse à la cuisine populaire italienne et à celles qui le transmettent. Daniele De Michele n'est pas un inconnu à Toulouse et en France. Sous le pseudonyme de Don Pasta, cet Italien originaire du Salento dans la région des Pouilles a parcouru le monde avec ses performances musicales culinaires. Pourfendeur de la malbouffe, cet économiste de formation n'a pas son pareil pour mixer sous différentes formes plats de son pays et morceaux de jazz, new wave et punk internationaux, dans un même esprit de fête et de partage. Le savoir-faire en cuisine, il le doit à sa mère et à sa grand-mère, Nonna, auprès desquelles il a appris également l'écologie, celle que l'on pratique en cuisinant les produits de chez soi, de quai, dans le respect des saisons et la sobriété économique. Dans Conte Solo, l'enfant d'Otranto rend hommage aux nonnes, ses grands-mères, à l'instar de la sienne, dont certains gestes culinaires ne s'expliquent pas, mais se transmettent par expérience, ainsi qu'à leur générosité qui n'a d'égal que leur humour. Pendant 10 ans, il les a filmés à travers toute l'Italie, les a questionnés, écoutés, a goûté leur spécialité jusqu'à satiété, dans une démarche sociologique relevant de celle de Pellegrino Artusi, le père de la cuisine italienne et auteur de la Bible culinaire au XIXe siècle, La science en cuisine et l'art de bien manger. Le théâtre redonne ici ses lettres de noblesse à cet autre art qu'est en effet la cuisine italienne et autour de laquelle s'organise la vie familiale, particulièrement dans le sud. Une tradition qui tend à s'éteindre avec la société moderne et la disparition des nonnes et des derniers paysans de Sicile, de Campanie ou des Pouilles. Cultivateurs, éleveurs, pêcheurs, producteurs de fromage, libres et passionnés mais vent debout contre la concurrence industrielle et les normes européennes, ils sont l'incarnation d'un savoir-faire respectueux de la terre et de la nature. Mais qui, après eux, pour reprendre le flambeau? Sur scène, Daniele De Michele, vêtu d'un t-shirt à l'effigie de l'album de Joy Division Unknown Pleasures et d'un tablier de cuisine autour de la taille, se révèle un merveilleux conteur de toutes ces histoires, parfois tragiques, souvent drôles, toujours rempli d'une grande tendresse. Si le ton est joyeux et facétieux à l'aune de son rapport au public, il y sourd cependant un chagrin certain, une mélancolie autour de la perte, de la fin d'un monde, du déclin de pratiques ancestrales. C'est Aurélien Bory qui s'est chargé de la mise en scène de toute cette matière et archives visuelles, dont certaines séquences, pour la plupart issues du film, réalisé en 2018 par De Michele, Ivillani, mériteraient d'être davantage explicitées. Soutenu par une dramaturgie qui ne souffre d'aucune faiblesse, le spectacle, conçu en complicité avec Julien Cassier, cofondateur du GDRA, s'articule autour de la confection en temps réel d'un plat classique, un incontournable à la saveur de l'enfance, la pasta al sugo con le polpette, les pâtes à la sauce tomate et boulette. Le geste est leste, gracieux, d'une charge incroyablement poétique. Comme on partage ses petits trucs et secrets derrière les fourneaux, le cuisinier mélomane, tout en coupant, hachant, pétrissant, nous fait part d'anecdotes intimes, de questionnements politiques et aussi de ses recettes aux variantes régionales et familiales infinies. Les chansons rythmées de Joy Division, Clash, Divo ou Nick Cave sont à l'image de ces nonnes radicales qui ne s'en laissent pas compter et ne transigent ni sur la qualité du coulis de tomate ni sur la quantité d'huile d'olive nécessaire à la préparation du plat. Et le conte solo du titre? Après moult digressions sur la parmigiana maison, les antipastilles ou encore les saintes trinités pour réussir par exemple son sofrito, cette base essentielle de la sauce tomate et dont l'étymologie vient de « souffrir », Daniele De Michele nous saisit à la toute fin avec l'évocation de ce rite funéraire du sud de l'Italie qui s'incarne ici dans la mémoire de sa nonna, des plats confectionnés et apportés par les voisins aux familles endeuillées pour panser l'âme, réconforter. Et en un mot, consoler. Un geste culinaire à la fois simple, réparateur et collectif, comme le spectacle de Daniele de Michele, qui lui non plus ne transige pas avec la notion de générosité.

0: Qu'est-ce que tu veux faire plus tard, toi?
1: Footballeur.
0: Et toi?
2: Footballeur.
0: Bah, toi aussi? Et toi?
2: Footballeur.
0: Ah, vous voulez tous être footballeur, quoi. Bah, c'est bien, vous avez presque l'équipe au compteur.
3: Tenez-vous droite, dernier avertissement.
4: Tiens, je dois vous le dire encore de part. On m'a pas embauché pour faire le mannequin.
5: Vous trouvez que je radote?
0: Ah, je pensais simplement à ce que je pourrais vous dire pour vous faire sourire.
6: Et c'est parti.
5: Maintenant que j'ai le costume, il ne reste plus qu'à trouver le client.
7: Allez, va, va. Ne fais pas grève, va voter Front National, va.
8: Merde, faut pas me reprocher toute ma vie d'avoir voté une fois pour eux, une seule fois, c'est pas...
5: J'ai perdu l'habitude d'avoir un homme à la maison. Ça fait un bail qu'on s'occupe plus de moi.
7: Eh bien, il va pas souvent au cinéma, celui-là, hein. Mais pourquoi tu dis ça? Eh bien, parce que maintenant, chaque fois que tu vas au cinéma, tu vois le héros qui base l'héroïne debout, contre un mur, les pieds dans la boue.
9: Tu sais quoi, Dédé? Ce type, il a plus assez de musique dans le cœur pour faire danser sa vie.
10: Merde, Justin, merde. Tu dis ces phrases avec de ces mots.

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0: 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Je ne m'emmerde pas. 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Tout est prêt, il n'y a plus qu'à.
1: Tout est prêt, il n'y a plus qu'à. Vraiment autre chose, numéro 226, au pied de la lettre 42, tentative d'exploration radiophonique de la Nurse with One List. Aujourd'hui, la lettre R. Aujourd'hui, émission spéciale sur deux compositeurs américains, Steve Reich d'un côté, Terry Riley de l'autre, une émission où il va y avoir des répétitions, où il va y avoir des déphasages, une émission où les thèmes vont se mélanger, se croiser, se noyer, se succéder les uns après les autres, une émission que je vous conseille vraiment d'écouter au casque. Et bien sûr, bonjour à tous, bonjour à toutes, bonjour messieurs, bonjour mesdames, et évidemment... Et évidemment...
2: Bonjour les petits enfants!

0: Ouais, c'est peut-être pour ça qu'ils sont pas là, les petits-enfants. Peut-être que c'est trop compliqué. Mais en même temps, moi, je vous conseille de les sortir, les petits-enfants. Là, on va entendre des... on va entendre de la musique dite minimaliste américaine, mais on reviendra un peu sur cette appellation. On va entendre des choses qui se croisent, qui se fusent. C'est vraiment autre chose. On est prêt, on est chaud pour vous présenter cette émission spéciale jusqu'au bout de la nuit. Préparez-vous du café, préparez-vous des bières, préparez-vous même des petites cigarettes rigolotes si vous voulez. Parce que là, je vous dis que le cerveau va partir dans tous les sens. Vraiment, c'est une belle, belle occurrence que dans cette lettre R, Steve Reich, Terry Riley, dans la Nurse With Wound List. Alors, pour ceux qui ont raté les épisodes précédents, on va la faire très rapide. Nurse With Wound, c'est un groupe qui s'est fondé dans la fin des années 70, qui sort son premier album, Chance Meeting in a Dissecting Table Between an Umbrella and a Sewing Machine. Donc, une rencontre chanceuse sur une table de dissection entre une machine à coudre et un parapluie. C'est une phrase tirée des chants de Mal d'Aurore de Lautréamont. C'est le nom du premier album de Nurse With Wound. Cet album comprenait une liste de 300 groupes musiciens, musiciennes, c'était leurs influences qui leur avaient donné envie de faire de la musique jusque-là. On explore cette Nurse With Wound List depuis de nombreux épisodes dans vraiment autre chose, votre émission d'obédience progressive du jeudi soir. Nous sommes le jeudi 26 mars et cette date n'est pas anodine, on y reviendra un peu plus tard. Et donc ce soir, on va vous parler de Steve Reich et de Terry Riley. Et quand je dis « on », c'est que je ne suis pas seul, je suis avec mon camarade et estimé ami Johan.
1: Salut Manu.
0: Salut mon grand, comment
1: bravo,
0: vas-tu?
1: Bravo, bravo ton ouverture. Ah. Parce que là, je ne sais pas si les gens ont capté, mais tu as fait du Steve Reich et du Terry Riley sur ton introduction. Vraiment, bravo à toi, tu m'as surpris.
0: Allez, on écoute encore un peu. Et ouais, parce que ben on en parlera. Hein, j'ai fait du Steve Reich et du Terry Riley. J'ai parodié parce que vous allez voir que c'est plus compliqué que ça. Il suffit pas juste de croiser des thèmes ou de les décaler ou de les déphaser pour arriver aux œuvres magistrales que nous ont présentées ces deux musiciens. Mais c'est vrai que la répétition, le déphasage, c'est fait partie des marques de fabrique des musiciens dont on va parler ce soir. Et c'est toi d'ailleurs qui entame la soirée en nous parlant de Terry Riley. On t'écoute railleusement.
1: Voilà, donc on se démarre avec ce Terence Mitchell Riley, dit Terry Riley, qui est né en juin 35 à Colfax en Californie et qui est un compositeur américain qui est considéré du coup comme le père fondateur de la musique minimaliste, bien que lui se classe pas comme ça. J'ai noté dans une de ses interviews, il dit « Je ne me suis jamais considéré comme un minimaliste, je ne connaissais même pas le terme. Je le trouve d'ailleurs extrêmement sec, ça m'évoque une personne vraiment pas intéressante qui tient dans une petite boîte et qui passe toute sa vie dedans. Je préfère le psychédélisme qui ne sera jamais sec, car il y est

enregistrements. Et il les faisait décaler dans le temps, décaler sur le tempo, partir à d'autres moments. C'est quelqu'un qui a été extrêmement, quand il parle d'inspiration et de magie, il faut savoir qu'il a été extrêmement inspiré par la musique indienne. Il a fait énormément de voyages en Inde. Son plus grand maître, c'est Pandit Pradnath, qui était un chanteur pakistanais qui chantait les ragas indiens. Et il l'a accompagné même en tant que musicien, c'est-à-dire il faisait le bourdon avec la tempura, même au chant. Et donc, c'est vraiment quelque chose qu'on retrouve dans sa musique, ce côté d'avoir un bourdon. D'ailleurs, son œuvre principale, elle est vraiment liée à ça, c'est-à-dire un bourdon sur une note fixe et derrière des motifs fixes qui tournent autour de cette note bourdon. Donc, il a commencé ses expérimentations à Paris, où il était venu un peu pour étudier. Il avait un boulot alimentaire qui était un boulot de pianiste pour dans les bars, en fait, dans les bars d'officiers américains, où il a rencontré David Allen, qui, lui, sera un des fondateurs de Gong. Et il a aussi rencontré donc beaucoup, beaucoup de musiciens de jazz, dont Chet Baker. Et le premier morceau que je vais passer, donc c'est le premier album qu'il a créé justement avec ses effets de loop. Donc lui était pianiste, mais là, en l'occurrence, c'est les musiciens de Chet Baker et Chet Baker qui jouent. Et lui, derrière, il a repris, il a samplé, on va dire, des petites phrases que jouait Chet Baker, et il les relance en fait au milieu des improvisations des musiciens. Donc cet album, il s'appelle Music for the Gift. Il est sorti en 1963 et le titre, c'est la partie 1.

0: C'était donc Music for the Gift, la première œuvre enregistrée par Terry Riley, ou en tout cas où Terry Riley donc interfère dans un enregistrement de jazz.
1: Exactement, en fait, donc il les a enregistrés et lui, il avait à côté de son boulot de pianiste de bar, en fait, il travaillait aussi à l'ORTF et c'est comme ça qu'il a pu monter l'enregistrement. En fait, en dehors de ses heures de travail, il a pris deux magnétophones et il s'est amusé en fait à prendre plusieurs parties et à créer. C'est vraiment ce qu'on peut faire aujourd'hui, du coup, avec un ordi en faisant des copier-coller de certaines phrases. C'est vraiment le bah ouais, quelque part le début de la musique électro, enfin il y a vraiment, alors qu'on est en 63 quoi, et c'est même assez étonnant qu'il ait pu créer ça, en plus bon bah avec des musiciens de renom quoi.
0: Et il l'a créé volontairement.
1: Ah oui, totalement. Il faisait déjà partie d'un collectif. En fait, il a fait plusieurs voyages. Il a voyagé en Europe, il est revenu aux États-Unis. Aux États-Unis, il a rencontré aussi différents créateurs qui étaient déjà un peu dans ce courant-là. Il y avait un club, on va dire, de musiciens et d'expérimentateurs qui faisaient déjà des expérimentations comme lui, en fait, sur les bandes. Alors, je ne sais plus le nom, mais c'est une corporation, on va dire, avec Lamont & Young, des gens, en fait, qui ont par la suite été des précurseurs dans ce domaine-là.
0: Uh-huh.
1: Et aussi, du coup, ton ami Steve Reich. En fait, leur rencontre, elle est assez marrante. Du coup, c'est un ami à Riley qui lui dit « Ouais, faut que tu rencontres ce mec. Il est dans ta veine et tout ça. » Et donc, il l'invite à un de ses concerts. Et en fait, Riley, il dit « Ça ne m'intéressait pas tellement. » Donc, du coup, il part au milieu du concert, quoi, à l'entracte. Et le lendemain, il est dans son studio et en fait, il entend toquer. Et c'est Steve Reich en fait, qui ouvre la porte. C'est Steve Reich et qui dit « Mais pourquoi vous êtes parti ?» Enfin, qui lui demande pourquoi il s'est barré de son concert. Il n'était pas content. Et en fait, il vient avec du travail à lui et justement sur bande magnétique. Donc, ce petit procédé, on le retrouve aussi après sur la Copycat, qui était le premier delay en fait, pour les guitaristes qu'a beaucoup utilisé Hendrix et d'autres. Et donc, ils entament une super amitié. Et à ce moment-là, en fait, Terry Riley lui présente en fait, son œuvre la plus connue, qui n'est pas encore finalisée, qui s'appelle INSI, qu'il a créée en 1964. Et donc, cette œuvre, il se cherche, en fait, c'est un concept. C'est-à-dire que INSI, c'est en do, donc, en do majeur. Et en fait, c'est une note répétée quasiment à l'infini, on va dire, sur le même tempo. Et ensuite, il a créé 53, une partition qui tient sur une page, en fait, où il y a 53 motifs mélodiques autour de ce do. Et l'idée qui lui vient ensuite, c'est que chaque musicien, donc on prend des musiciens différents, ça peut être 4, ça peut être 13, ça peut être 25, ça peut être 50. En fait, chaque musicien démarre par le premier motif, puis enchaîne sur le second jusqu'à ce 53e motif. Et évidemment, comme il a le choix du tempo, le choix du nombre de répétitions, bien qu'il y ait quand même une petite contrainte de ne pas laisser trop longtemps le même pour pouvoir caler quelque chose. Du coup, il y a un côté très mathématique qui fait que les motifs s'entrecroisent et créent une œuvre originale à chaque fois. En fait, c'est un happening à chaque fois et une œuvre différente à chaque fois.
0: Et préciser que du coup, tu parles de ces modules donc, qui s'enchaînent et chaque musicien choisit ou pas de passer, choisit quand est-ce qu'il va passer au module suivant, d'où cette impression de croisement, de trucs qui se croisent dans l'oreille. Préciser qu'aussi cette pièce, il y a une pulsation fixe au piano.
1: C'est ça.
0: Et que ça, c'est l'apport de Steve Reich. C'était une idée de Steve Reich qu'il a apporté à Terry Riley.
1: Ah, mais je savais pas ça, tu vois.
0: Voilà. Ouais, bah, okay. C'est ce que j'ai lu en bossant un peu sur Steve Reich. Donc voilà, cette pièce ici, c'est une pure merveille. Hein. C'est vraiment un chef-d'œuvre de la musique minimale répétitive américaine, même si le mot minimal, on pourrait revenir là-dessus. Vous allez voir, c'est quand même assez maximale ce qui se passe dans le cerveau quand on écoute INSI. Et ouais, c'est à Steve Reich qu'on doit donc du coup cette pulsation au piano, cette note répétée.
1: Do. Voilà. Permanence. Et du coup, ouais, ça rejoint, comme je disais, ça rejoint vraiment son héritage indien, puisque comment dire, il a vraiment œuvré pour la musique indienne, puisqu'il a été nommé docteur honoris causa pour son enseignement de la musique indienne. Il a enseigné dans diverses universités la musique indienne. Donc il y a vraiment ce côté de Bourdon, on va dire. Mais je savais pas que c'était Steve Reich qui lui avait inspiré ça. Ce qui est vrai, c'est que c'est Steve Reich qui va œuvrer pour faire le premier concert. Et c'est assez marrant quand j'ai écrit ma chronique, en fait, du coup, j'ai écouté un podcast et des interviews de Riley où il dit qu'en fait, il a eu l'illumination un soir du 26 mars. Et on est aujourd'hui le 26 mars, donc c'est une belle synchronicité. Et donc, la première, en fait, ils seront 13 musiciens. Elle a lieu de manière complètement presque informelle. C'est un lieu où il peut rentrer une centaine de personnes. Les chaises ne sont pas disposées. Les gens, quand ils rentrent, ils prennent une chaise, ils se mettent où ils veulent. Comme la scène est toute petite, du coup, il y a aussi des musiciens qui sont au milieu du public. Enfin, voilà, c'est très vivant. Et ça aussi, il le doit à son apport indien. Parce qu'en fait, il est un des premiers à avoir importé les nuits entières d'improvisation. Donc en fait, les gens venaient avec leur sac de couchage, leur bouffe, leur famille, et ils jouaient de l'harmonium toute la nuit avec ces bandes. Donc ils jouaient, ils enregistraient en temps réel, ils repassaient les bandes, et ça durait toute la nuit. C'est complètement hypnotique. C'est quelque chose qui existe en Inde quand il y a des festivals, en fait. On enchaîne les ragas toute la nuit jusqu'à créer en fait un état complètement second. Les gens sont en méditation, tu as des gens allongés, puis t'as c'est un truc complètement fou à vivre parce qu'en fait les gens s'échangent de la bouffe, peuvent parler en même temps, enfin, et il y a vraiment ce côté d'apnée, quoi, de vie.
0: C'est une des grandes forces, notamment de ce mouvement musical américain, enfin, en tout cas des deux compositeurs dont on parle ce soir, Steve Reich et Terry Riley, c'est qu'on est à la fois dans une musique qu'on peut considérer comme savante, voire mathématique, tu as employé ce mot-là tout à l'heure.
1: Parfait.
0: En même temps, au niveau des gens qui jouent, j'ai eu la chance d'interviewer des gens qui ont interprété INSI. Et en fait, quand tu interprètes INSI, il y a quelque chose de totalement organique en tant que musicien. Et le moment où tu vas passer du module 3 au module 4, tu vas le faire en fonction de ce que tu entends, de ce que tu vis.
1: Tu ressens, hein.
0: Donc il y a quelque chose qui n'est pas mathématique non plus, qui est organique.
1: Ouais.
0: Et puis ça donne une musique où c'est pas pour rien qu'elle a marché, c'est qu'on peut voir des points communs avec le psychédélisme, la façon dont on peut recevoir cette musique. Là, à l'intérieur, cette espèce de répétition, cette recherche de transe, les adjuvants alcool ou drogue aussi peuvent aider à ouvrir les chakras et à rentrer encore plus dans cette musique. C'est pas un conseil que je vous donne, hein, je fais juste une petite.
1: Je crois que la musique en elle-même et l'ouverture justement d'écoute en fait le permet déjà.
0: Voilà, c'est bien, on présente une émission avec un gars Hulsi et un mec. Mais oui, tout à fait. Vous allez entendre donc dans un instant INSI. C'est une pièce incroyable. Pardon, Johan, je te laisse continuer.
1: Non, je m'emballe. Non, c'est pas ça. Juste, je voulais juste rebondir sur ce que tu dis sur le fait que les mathématiques peuvent amener aussi à l'inspiration. Encore une fois, la musique indienne est aussi. On peut parler de Bach aussi, où du coup, il y a aussi cette dimension mathématique, mais qui amène à une liberté. Il y a cette dimension, effectivement, de toute façon, la musique, c'est aussi un langage mathématique. Tu peux tout transformer en langage mathématique dans l'univers parce que c'est une constante, en fait. Mais il y a effectivement cet état, à un moment donné, où quand c'est maîtrisé, contrôlé, en fait, à un moment donné, ce contrôle, il amène le lâcher prise. Et il me revenait en mémoire une interview d'Herbie Hancock qui parle de sa première décorporation pendant un concert en fait de Miles Davis, où d'un coup, il est en pleine improvisation et il dit « D'un coup, je me suis vu au-dessus de moi et je voyais Herbie Hancock en train de faire un solo. Et du coup, je vais vous citer dans une interview de Riley qui disait par rapport à ça, il dit « Je pense que je suis une antenne. Rien n'a son origine à l'intérieur de moi. Rien ne commence en moi. Ça vient en moi de l'extérieur. Et je partage cette idée avec beaucoup de musiciens. Il y a ce sentiment que peut-être, avant de commencer à jouer, vous ne savez rien du tout et vous vous asseyez et cela vous coule dessus. » C'est exactement ce que tu dis, ce que les musiciens t'ont transcrit. C'est-à-dire qu'à un moment donné, il y a ce flow qui t'emmène et c'est de l'instinct, en fait. Donc voilà, écoutons ce INSI, une des versions évidemment, parce qu'il y en a pléthore.
0: Il y en a pléthore. Mais ouais, j'avais parlé, j'avais fait une petite chronique sur le groupe Infony, le groupe québécois qui fait partie de la Nurseries on the List. Il y a un album entier qui est leur version de INSI. INSI, on peut l'entendre au marimba. INSI, il y a une version INSI Mali qui est délicieuse. Exactement. J'ai chez moi un petit scud magnifique INSI joué par des oscillateurs. C'est franchement fantastique. Et quand je te parlais de musiciens que je connais quand j'ai interprété INSI, Freddy Morrison, le collectif Freddy Morrison, avait monté un ensemble Freddy Morrison pour deux représentations de INSI, une à Jazz à Luz et une qui était au Théâtre Garonne, qu'on a retransmis en direct sur Radio Radio. Ça a été l'occasion pour moi d'interviewer. C'est une œuvre qui est encore jouée de nos jours parce que je dirais pas qu'on a fait mieux depuis ou qu'on n'a pas fait mieux depuis, mais en tout cas, ça date de 1969 et c'est vraiment marquant. Quelqu'un qui découvre de nos jours INSI prend une boîte. Moi, la première fois que je l'ai entendu, j'étais en transe. C'était un public assis. Moi, j'étais debout. Je me déhanchais comme si c'était du rock. Ça entraîne, ça enflamme. Allez, on parle beaucoup, mais on a 45 minutes de musique, 41 minutes, 57 de musique à vous proposer. Juste pour préciser, on a à cœur dans cette émission de vous faire écouter la musique telle que Steve Stapleton et les gens de Nurseries On The List ont pu la découvrir et pourquoi ils ont voulu la mettre dans cette liste. On a fait une petite exception là, puisque au lieu de vous mettre la version, le disque original, on a pris une version remasterisée. Donc ça reste quand même cette musique-là, juste on va l'entendre avec un meilleur son, parce que c'est vrai que les disques originaux, les copies qu'on récupère de nos jours, c'est un peu vintage. Et que pour profiter pendant 42 minutes d'une œuvre magistrale, autant vous mettre le meilleur son possible. Donc c'est parti, on vous laisse en compagnie de INSI sur Radio Radio.

0: Waouh. Il est 22h09 sur Radio, si vous nous écoutez en direct sur le 106.8. C'est vraiment autre chose, numéro 226, au pied de la lettre. On est toujours dans l'exploration de la Nurse with Wound list. On s'arrête longuement sur la lettre R et une belle occurrence veut qu'il y ait deux compositeurs dont les œuvres sont relativement proches. En tout cas, on les a souvent associés l'un à l'autre au sein de ce qu'on a appelé la musique minimale. Il s'agit donc de Steve Reich d'une part et de Terry Riley dont on vient d'écouter l'essentiel incroyable et extraordinaire In Si à l'instant. Voilà donc une pièce de 1968, c'est ça Johan?
1: Ouais, c'est ça, tout à fait.
0: Eh ben, belle petite merveille. Je rappelle très rapidement que si vous prenez cette émission cours de route, la Nurse with Wound list, il y a eu plein d'autres émissions avant, c'est la 42e. Vous pouvez écouter toutes les précédentes sur le Mixcloud de Radio ou le Heartsys de nos camarades de Radio Quetch qui diffusent aussi cette émission. Je vais vous parler maintenant de Steve Reich. Steve Reich, qui est né dans une famille juive de la classe moyenne de New York en 1936, fils d'un avocat et d'une actrice, chanteuse et compositrice de spectacle. Et ses parents se séparent quand il a un an, ce qui l'amène à vivre jusqu'en 42 entre New York chez son père, où il est élevé par une gouvernante, et à Los Angeles pour les vacances chez sa mère. Ce gars-là passe son temps dans les trains et ce sera le sujet d'une de ses œuvres majeures écrites en 1986 qui s'appelle Different Trains, qui est une pure merveille, mais qu'on n'écoutera pas ce soir, puisqu'on va vous faire écouter ce que Steve Reich a pu produire comme son avant la Nurse with Wound list, c'est-à-dire avant 1979. Donc Steve Reich se lance dans des études de philosophie, puis contrairement au désir de son père, qui aimerait bien qu'il soit avocat ou docteur, il décide de faire des études de musique à la Juilliard School of Music de New York. Il étudie la composition avec Darius Milhaud et la musique atonale avec Luciano Berio qui est recruté au Mills College à Oakland en Californie et c'est là qu'il obtient son Master of Art. C'est durant cette période qu'il décide de ne pas composer dans le style qui est dominant à l'époque, à savoir la musique sérielle. Il déclare même à l'époque « John Cage et le sérialisme ont représenté pour moi une influence à combattre ». L'étude du sérialisme avec Berriot fait que justement, Steve Reich, ça l'a poussé vers un attrait pour le rythme et pour la tonalité. Il y a des

0: des essais de composition sérielle en cours et Reich, lui, dénature complètement le système. Il utilise la répétition de la série sous la même forme pour y coller un peu d'harmonie. Berio lui dira à l'époque, si vous voulez écrire de la musique tonale, allez-y, écrivez de la musique tonale. Steve Reich rencontre Terry Riley à l'été 64. Donc là, on retrouve l'épisode raconté par mon camarade Johan. Et donc, se voit proposer de participer à INSI. Comme je vous disais, c'est lui qui amène l'idée de la note de piano, continue. Et puis, il compose ses deux premières œuvres reconnues, It's Gonna Rain et Come Out. Donc, on est dans de la musique expérimentale, on est sur le phasage des phasages, mais là, pour le coup, c'est le fruit d'un accident. Voilà, It's Gonna Rain, sa toute première composition, qui est écrite juste après avoir rencontré Terry Riley. Et d'ailleurs, la pièce s'intitule It's Gonna Rain ou Meet Brother Walker in Union Square After Listening to Terry Riley. C'était le nom original de la pièce. Pourquoi Brother Walter in Union Square? Parce que c'est un enregistrement sur bande magnétique d'un prêche pentecôtiste du pasteur afro-américain Brother Walter. Et ça se passe donc à Union Square, à San Francisco. Et donc, c'est une phrase unique, « It's gonna rain », c'est issu de l'histoire du déluge, de Noé, et c'est répété en boucle pendant 17 minutes. C'est ça l'œuvre. Et ça part d'un accident, c'est-à-dire qu'à la base, il a deux magnétophones avec cet enregistrement, Terry Riley, et il a l'intention de les faire jouer en mode décalé. Il y en a un qui démarre sur « It's gonna » et l'autre qui démarre sur « Rain ». Mais c'est des magnétophones de mauvaise qualité, de la marque Wallensack, pour être précis. Et du coup, les magnétophones démarrent à l'unisson, mais perdent leur synchronicité au fur et à mesure, créant un déphasage d'un enregistrement par rapport à l'autre, et donc créant quelque part des nouvelles harmonies. Et donc, c'est vraiment accidentel, cette façon de concevoir la musique. Ce travail sur les phases, il est totalement accidentel sur cette première œuvre, et par la suite, il constituera une des bases de l'œuvre de Steve Reich. Il y a plusieurs périodes, j'y reviendrai, dans l'œuvre de Steve Reich, et le travail sur le phasage et le déphasage, si j'ose dire, c'est sa première période, c'est It's Gonna Rain, et la pièce suivante qui s'appelle... Alors, que je trouve... Come Out. On va parler de Come Out, et c'est ça qu'on va écouter dans un instant. Alors, Come Out, on est en 1966, c'est donc sa deuxième composition, et c'est une commande. C'est une commande, c'est-à-dire que... On lui demande de faire une pièce en soutien aux Harlem Six. Les Harlem Six, c'est 6 jeunes afro-américains arrêtés et inculpés collectivement pour un meurtre commis lors des émeutes de Harlem en 1964. L'ensemble du groupe est jugé coupable et battu par la police, alors que seul un d'entre eux était l'auteur du crime. Voilà. Et donc Truman Nelson, un militant du mouvement des droits civiques, demande à Steve Reich de composer quelque chose et lui laisse pour ce faire 10 heures d'enregistrement des témoignages de jeunes gens. Voilà, vas-y, prends ça et fais-en quelque chose. Il faut raconter cette histoire, il faut faire témoignage. Et c'est une des particularités des œuvres de jeunesse de Steve Reich, c'est qu'il y a une dimension politique qui est collée, dimension qui disparaîtra, enfin qui s'exprimera de façon différente par la suite. On verra plus tard. La pièce qu'on va écouter, donc Come Out, elle est basée sur la phrase « I had to, like, open the bruise up and let some of the bruised blood come out to show them ». C'est une phrase qui a été prononcée par Daniel Hamm, un des garçons impliqués dans les violences mais qui était innocent et qui raconte qu'en fait, il a dû faire saigner ses bleus pour convaincre les gens de l'importance de ses blessures. C'est cette phrase-là qu'on va entendre. Avec un travail de déphasage, cette fois-ci volontaire, de Steve Reich. Donc, je vous propose d'écouter donc, dès à présent Come Out, l'une des premières pièces enregistrées de Steve Reich, la deuxième pour être précis. On est en 1966, tout ça se retrouve dans un espèce de coffret qui s'appelle Early Works, où il y a vraiment beaucoup, je ne connaissais pas le travail de jeunesse de Steve Reich, et c'est vraiment, vraiment, vraiment passionnant. Ça n'a pas été facile de choisir une pièce. Je me suis dit, je vous mets la deuxième, celle qu'il a composée exprès, qui n'est pas le fruit d'un accident, qui est vraiment le fruit d'une recherche, et c'est la base. C'est un peu la base de Steve Reich. On retrouve ça un petit peu par la suite de sa carrière. Allez, c'est parti, Come Out.
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0: Oui, le travail des phases dans la musique minimale américaine n'empêche pas le fade-out. Et ça, ça fait toujours plaisir. Voilà, donc on vient d'écouter Come Out. Donc c'est une des premières pièces de Steve Reich. On est sur quelque chose quand même d'assez abrupt. Moi, je vais vous donner mon impression à l'écoute. Au début, j'ai écouté, puis j'ai avancé un peu. Moi, c'est tout le temps pareil. Ok, là, ça change. Bon, ouais. Et en fait, c'est quand on prend le temps de l'écoute complète, de mon point de vue, qu'on se glisse vraiment dans quelque chose. Ce serait comme écouter un extrait de Incy tout à l'heure. Ça, c'est qu'on n'écoute pas un extrait d'Incy, on écoute Incy. Je pense qu'il se passe vraiment quelque chose de sensoriel et aussi de psychologique dans la tête. Même, je suis pas sûr que le terme psychologique soit le meilleur, mais il y a vraiment un truc, quoi. On est bon, je vous parle depuis le début de phase et de déphasage, etc. Donc, on revient à l'adjectif que tu avais utilisé tout à l'heure, mon cher Johan, à savoir quelque chose de mathématique. Mais il n'y a pas que ça. Il y a l'idée dans le travail de Steve Reich. Bon, là, ça s'entend pas trop dans cette œuvre de jeunesse. Ça s'entendra un petit peu plus par la suite de son travail sur les phases. C'est aussi d'intégrer des motifs résultants, c'est-à-dire de faire une superposition de différentes voix qui créent, du coup, de manière spécifique et différente pour chaque auditeur, des espèces d'illusions psychoacoustiques, de perception de son supplémentaire. On est vraiment là-dedans, quoi. On n'est pas... C'est peut-être l'équivalent de la recherche d'harmonique, si j'ose dire. Mais il y a vraiment... Ouais. Voilà. Chacun va entendre un truc, dans ce qu'on vient d'entendre à l'instant, c'est abrupt et en même temps, moi j'entends les prémices d'une certaine musique électro-minimale.
1: Ouais, moi là, pour le coup, j'ai plus un ressenti qui est lié au fait que ce soit une commande et par rapport à cet événement-là. C'est-à-dire que bon, à la fin, en fait, j'ai l'impression que c'est complètement déshumanisé. C'est-à-dire qu'au début, on entend la voix, on entend ce qu'il dit, et puis après, il y a la machine. Ça devient comme une machine presque, comme il y a une pression qui se fait. Et à la fin, c'est comme si le propos, il était déshumanisé de toute manière.
0: Et l'individu broyé.
1: Et l'individu broyé, ouais. Il y a un côté très indus à la fin, avec cette espèce de mantra violent presque. Enfin, moi, je l'ai vraiment vécu comme ça, quoi.
0: Bah ouais, non, c'est à peu près ça. Ton ressenti, et je pense, se tape juste dans les intentions de l'auteur, de Steve Reich. Donc on est en 66, il retourne s'installer à New York. Notre cher Steve Reich et fréquente de nombreux artistes du mouvement minimaliste. Alors, le minimalisme, ça fait un moment que j'en parle. Qu'est-ce que c'est que le minimalisme ou art minimal? C'est un mouvement de l'art contemporain. Ça apparaît au début des années 60 aux États-Unis. En gros, c'est une réaction au lyrisme pictural de l'expressionniste abstrait, pardon, en opposition aussi à la tendance figurative et iconique du pop art. En fait, c'est l'héritier du modernisme, le minimalisme, et l'une des maximes de base du minimalisme. C'est une phrase de Ludwig Mies van der Rohe qui dit « Less is more ». L'amélioration d'une œuvre ne se fait pas par addition, mais au contraire par soustraction. Voilà, c'est ça le principe. Et dans le minimalisme, on retrouve des sculpteurs comme Robert Morris, Carl André, Donald Judd, les peintres Frank Stella ou Sol De Witt, et les musiciens, t'en parlais tout à l'heure, Lamonte Young, qui est dans la Nurse with a List, on en parlera un peu plus tard, Terry Riley, Steve Reich, Philip Glass. Voilà, le but, c'est de privilégier une espèce de dépouillement formel, réductionnisme, neutralité. Tu l'as dit pour Terry Riley, ce sera aussi le cas de Steve Reich, ils finiront par se détacher, par ne pas se revendiquer forcément de ce mouvement dans lequel on l'a mis. Il y a les affinités humaines et artistiques avec les artistes que je viens de citer, mais ils ne se reconnaissent pas non plus, enfin ils ne définissent pas leur musique, ni l'un ni l'autre, comme étant de la musique minimale, et à juste titre, parce que c'est maximal à force.
1: Ouais, ouais, puis je pense que c'était des expérimentateurs, et aussi... Thierry Riley, c'était aussi un compositeur de musique classique, on va dire standard, quoi. Il a écrit 13 concertos pour 4 violons. Enfin, je pense qu'il voulait pas être enfermé dans quelque chose. Après, ils ont expérimenté ça et cette figure-là de manière de composer, mais ils n'étaient pas cantonnés à ça, quoi.
0: Bah d'ailleurs, Steve Reich, pour revenir à lui, donc là on a écouté vraiment début les œuvres de jeunesse, donc le travail sur les bandes magnétiques et sur la phase. Et c'est un truc qui ne le lâchera pas pendant quelques années et qui va appliquer à des instruments, à des vrais instruments. On est en 1967 quand il écrit Reed Phase pour saxophone. Donc le principe est à peu près le même, mais là pour le coup, c'est fait pour être interprété par un musicien accompagné d'une bande magnétique, voire même par deux musiciens. Et ce processus-là, il va l'amplifier avec Piano Phase, toujours en 67. En 68, c'est Violin Phase, donc il continue. Voilà, ce travail sur les phases, mais cette fois-ci, l'idée, c'est d'avoir des vrais instruments. Et pour le Piano Phase, c'est carrément écrit, et ça a été interprété de temps en temps comme ça, pour être joué sur deux pianos par le même musicien en même temps. Voilà, c'est un peu ce travail-là, et toujours, comme je disais, chercher les motifs résultants, les espèces d'harmoniques, les illusions psychoacoustiques. Il poursuit son apprentissage musical, puisqu'on a beau composer, on est encore un étudiant, et en particulier, pour le coup, d'un truc qui le passionne, c'est les percussions africaines. Du coup, il va à l'Institut africain de l'Université du Ghana, à Accra. Il passe tout un été en 1970 dans cette université pour apprendre les percussions africaines. Et il revient, donc on est en 70, et il compose Drumming, une pièce pour percussion qui met en application ses recherches théoriques. Et donc du coup, on retrouve son travail de la phase, mais cette fois-ci avec plusieurs instruments, des instruments peu utilisés dans les musiques contemporaines. Donc l'ensemble de l'œuvre est basé sur un seul motif rythmique de 8 notes, joué à des hauteurs et des timbres différents et soumis à des changements de phase, bien sûr, vous l'avez compris. Première partie, elle est écrite pour bongo accordé mais monté sur support et joué avec des baguettes. La seconde partie, elle est écrite pour trois marimbas et deux voix de femmes. La troisième partie, elle est composée pour trois glockenspiel, pardon, et un piccolo, hein, avec des petits sifflements. Et la quatrième partie, elle est pour tous les instruments qui sont accordés selon la gamme diatonique tempérée occidentale. La durée d'exécution, elle est variable en fonction de l'interprétation des musiciens. On trouve encore un petit point commun avec le INSI. Et ce sont donc l'exécution de deux cellules rythmiques écrites par Sivray, chez son œuvre d'ailleurs la plus longue en temps composé. On va écouter donc une partie, on va écouter la partie 4 seulement de cette œuvre. J'ai dit tout à l'heure que c'était dommage, on n'écoutait que des extraits, mais comme c'est la plus longue, on ne peut pas vous la diffuser en entier, mais je vous invite à l'écouter en entier. C'est vraiment une expérience sensorielle. Pour moi, la musique de Steve Reich et celle de Terry Riley aussi, pour moi, c'est vraiment, enfin, je les ressens comme des expériences sensorielles. Il se passe vraiment des choses à l'intérieur de moi. On a beau m'avoir expliqué qu'il y avait une recette, même donner une formule mathématique, il se passe quelque chose. Au-delà de ça, je trouve que c'est le cas de ce Drumming qui a été donc créé le 3 décembre 1971 à la Brooklyn Academy of Music de New York. Je vous propose donc d'écouter la quatrième partie, celle où on retrouve tous les instruments. Donc c'est parti, Drumming Part 4, Steve Reich sur

0: Viens d'écouter donc Drumming, la partie 4 de l'œuvre Drumming de Steve Reich. On est en 1971. Je vous en recommande l'intégralité. C'est vrai que je me contredis. Tout à l'heure, j'ai dit qu'on ne pouvait pas écouter des extraits.
1: Ouais.
0: On n'écoute que la quatrième partie. Je vous ai dévoilé la fin, mais n'hésitez pas à écouter tout le reste. C'est vraiment magnifique. Et que dire de plus? Bah, pour me rattraper tout à l'heure, je vous mettrai une œuvre entière de Steve Reich, un de ses chefs-d'œuvre, puisque là, dans ce qu'on vient d'écouter, c'est interprété par un ensemble formé par Steve Reich qui s'appelle Steve Reich and Musicians. Donc voilà, une œuvre créée en décembre 71. Et c'est la fin de cette deuxième phase de Steve Reich. Donc première phase, on bosse la phase avec des bandes magnétiques. Ensuite, on l'applique aux instruments. Là, on va chercher plus tard le rythme, la pulsation. C'est le troisième courant de l'œuvre de Steve Reich. J'y reviendrai tout à l'heure, mais je te laisse la main pour que tu nous ramènes dans l'univers pas si lointain de Terry Riley.
1: Très, très proche même. Donc oui, Terry Riley, donc du coup, comme je disais tout à l'heure, en fait, en parallèle de ses expérimentations sur des bandes et sur ses compositions de mathématiques, on va dire. Il compose aussi de la musique classique parce qu'il rencontre le Kronos Quartet, qui est un quartet à cordes qui continue de jouer aujourd'hui. Et il leur écrit 13 œuvres. À côté de ça, il fait aussi des musiques de films. Il accompagne aussi Michael McClure, qui est un poète de la Beat Generation, où il lui fait des fonds sonores quand il lit ses œuvres. Donc il est très, comment dire, il travaille de tous les côtés, il continue à voyager, il continue à aller en Inde. Voilà, il a une vie extrêmement riche. Et j'ai choisi un album qu'il a composé et qui est dans la même veine expérimentale, c'est-à-dire sur des motifs qui se répètent, sauf que là, c'est un petit peu plus tard, c'est en 1969. Donc, du coup, il y a les synthétiseurs qui commencent à arriver. Donc, il utilise des boucles de synthé pour créer cette ambiance hypnotique. L'album s'appelle A Rainbow in Curved Air et il est bien accueilli en fait dans le milieu de la pop et du rock. À tel point que A Rainbow in Curved Air, ça veut dire un arc-en-ciel sur un air courbé. Curved Air, en fait, c'est aussi le nom d'un groupe de rock progressif anglais très connu et ils ont tiré leur nom de cette œuvre-là. Il a fait aussi comme émule. Il a inspiré Pete Townshend, le compositeur et le guitariste du groupe de rock Les Who, et notamment dans l'album Who's Next, avec le titre Baba O'Riley, en fait, qui lui est complètement dédié. Et quand vous allez entendre le morceau, si vous connaissez le titre Baba O'Riley, l'intro, c'est exactement ce qui se passe dans ce titre-là. Et Baba en Inde, c'est un sage. Donc, ce titre, il est en hommage au travail de Terry Riley et je vous invite à écouter ce morceau.

0: 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C'est vraiment autre chose, la petite émission musicale d'obédience progressive qui continue sa tentative d'exploration radiophonique de la Nurse with Wound List. Nous en sommes à la lettre R et nous écoutons de façon croisée des œuvres de Steve Reich et de Terry Riley dont on vient d'entendre à l'instant A Rainbow in Curved Air.
1: Voilà, et en fait, entre INSI et cet album-là, évidemment, il y en a d'autres. Là, j'étais obligé de faire des choix. Mais en fait, il y a deux albums qui sont des études pour clavier. Il y a un album où c'est pour orchestre et chœur d'enfant. Il y a un autre album où c'est orgue, saxophone. Voilà, il y a énormément d'œuvres. Après aussi, cet album-là, du coup, dans la Nurse with Wound List, qui est encore dans la Nurse with Wound List, il y a Church of Anthrax en 71, qui est en compagnie de l'ancien membre du Velvet Underground, John Cale. Il y en a un que j'aime beaucoup, moi, c'est Persian Surgery Dervish, parce qu'il est inspiré par les cérémonies soufis de trance. Ensuite, il y a deux bandes originales de films, il y a un album qui est aussi une œuvre vidéo. Enfin, il y a beaucoup à découvrir, quoi. Là, j'ai pris les choses les plus marquantes, on va dire, celui-là qui a eu un impact justement dans le monde du rock progressif et de la pop, et puis INSI qui est un incontournable total. Et voilà, bah déjà, on en est à pas mal de minutes de musique. Donc voilà, si vous avez envie de découvrir, tout ça existe et est riche, riche, riche.
0: On va vous entraîner au-delà de minuit dans cette émission Fleuve, mais on ne pouvait pas parler de ces compositeurs-là sans vous passer des œuvres entières, parce qu'il y a, encore une fois, quelque chose dans le ressenti qui n'existe qu'avec l'œuvre dans son intégralité. Je vais revenir, moi, à Steve Reich. Donc, on est parti de Drumming. Vous vous rappelez, on était en décembre 1971. C'est la fin de son travail uniquement basé sur la phase et la répétition pure. Là, à ce moment-là, Steve Reich s'écarte un peu du minimalisme. Il dira même en 1976, je n'ai rien à voir avec ce courant-là. Et il part sur un travail sur le rythme, la pulsation et la notion de variation timbrique de surface. On est toujours dans la recherche de ces petites notes fantômes, de ces sons qu'on entend, que chaque auditeur et auditrice va entendre dans le maelstrom, si j'ose dire.
1: Dans le spectre.
0: Dans le spectre, tout à fait. Il compose, c'est à ce moment-là qu'il compose des œuvres parmi les plus connues, et notamment celle qui lui vaudra un éclatage complet à la postérité. C'est Music for 18 Musicians, musique pour 18 musiciens.

0: On est en 76, la première fois que cette œuvre est jouée. Je crois qu'elle est enregistrée en 78, si je dis pas de bêtises. Elle a probablement été écoutée par les camarades de Steve Stapleton, John Fergus Hill, de Nurse with a Wound. C'est vrai, ça serait une question à poser d'ailleurs, l'influence de la musique répétitive dans l'œuvre de Nurse with Wound. Je la connais pas assez, cette œuvre-là, mais moi, un des morceaux des albums de Nurse with Wound qui me touche le plus, vraiment, qui m'éclate à chaque fois, s'appelle Salt Marie Céleste. On est dans de la répétition, on est dans des motifs qui changent à peine. On n'a pas l'impression que ça change, puis en fait, on se rend compte bien que ça a changé. C'est magnifique. Si vous avez l'occasion d'écouter ça, je pense que ça fait partie des œuvres dans lesquelles on va sentir l'influence de Terry Riley et Steve Reich dans l'œuvre de Nurse with Wound. J'en reviens à ce bon vieux Steve Reich qui passe deux étés successifs à étudier la musique balinaise et plus particulièrement le gamelan, et ça va s'entendre, très clairement s'entendre dans cette œuvre-là. Donc,
1: ça s'entendait déjà dans ce que tu as passé avant.
0: C'est vrai, mais alors tu vois, c'est là où.
1: Ouais, c'est ça, c'est vrai. Ouais.
0: Ce qu'on a entendu avant, c'était influencé par les musiques africaines.
1: Ouais, ouais.
0: À ce moment-là, il ne s'était pas vraiment penché sur Bali et sur le gamelan, alors qu'effectivement, c'est le premier truc qui nous vient à l'esprit, dès qu'on entend des motifs répétés qui se croisent et qui se superposent. En tout cas, voilà, le gamelan, ça va être la principale influence de Music for 18 Musicians. Ma langue fourche parce que à la base ça devait s'appeler For 21 Musicians. C'était écrit pour 21 musiciens. En fait, c'est une partition qu'on peut jouer entre 18 et 22 musiciens, pour être précis. L'œuvre a été écrite pour un violon, un violoncelle, deux clarinettes jouant aussi de la clarinette basse, quatre pianos, trois marimbas, deux xylophones, pardon, un vibraphone, des maracas et quatre voix féminines amplifié. Voilà. Donc, ça se joue entre 18 et 22 musiciens.
1: Je croyais que tu allais dire entre 18 et 22
0: heures. Non, non, on en a juste.
1: Comme les ragas, tu sais, qui ont une énergie en fonction de l'heure.
0: Mais c'est vrai, n'empêche que c'est vraiment des musiques qu'on pourrait écouter jusqu'au bout de la nuit, des œuvres qu'on aimerait qu'elles se terminent jamais et qui ont une influence majeure, mais majeure non seulement sur la musique électronique, une partie de la musique pop, t'en parlais, et en ce qui concerne Steve Reich, aussi sur la musique, sur la danse contemporaine. Il y a comment on appelle ça, une chorégraphe, il y a un meilleur nom pour dire ça, très connue, qui s'appelle Anne-Thérèse de Kersmacher, qui a basé une grande partie de son œuvre sur la musique de Steve Reich, sur son travail sur les phases. La première œuvre de Anne-Thérèse de Kersmacher au début des années 80, ça s'appelle Phase d'ailleurs, et c'est des extraits de Steve Reich, des trucs qu'on a entendus, des extraits de Drummings, et aussi de la pièce Come Out. Bon, j'en reviens, moi, à l'œuvre dont je vous parlais, Music for 18 Musicians. Ça devait sortir chez Deutsche Grammophon, ils l'enregistrent, puis ils sont pas sûr que ça cartonne vraiment. Les mecs, ils avaient vraiment le pif. Du coup, ils refilent ça à un autre label, au label ECM, qui sort le disque en 78 et qui se vend à plus de 100 000 exemplaires. C'est vraiment ce moment où ça explose pour Steve Reich, où on passe d'une réputation minimale, si j'ose dire. Oh là là, on fait de l'humour avec la musique minimale. Mais c'est vrai que c'est ce moment-là où vraiment le grand public mange dans sa face l'œuvre de Steve Reich, qui continuera, lui, à la suite des années 80, à publier des pièces magnifiques. Je parlais de Different Trains. Pour moi, c'est vraiment... S'il y a une pièce à vous conseiller, c'est Different Trains, mais on est en 86, donc on ne va pas l'écouter. Mais elle est vraiment incroyable. Et puis, il a continué, toujours avec ce côté soit politique, soit actualité. Il y a une pièce enregistrée après le 11 septembre, qui est très, très belle aussi. Et on l'a pas dans Music for 18 Musicians, on le retrouvera plutôt à partir des années 80, aussi un travail sur des voix enregistrées, des sons enregistrés, voilà, tout ça se mêle, le travail de Steve Reich s'enrichit en fait d'année en année. Là donc on va écouter donc une de ses pièces majeures, celle qui lui a permis d'arriver à la postérité, si j'ose dire. Ça s'appelle Music for 18 Musicians et ça dure 56 minutes, les amis. Et oui, c'est parti donc pour le Steve Reich Ensemble, Music for 18 Musicians.

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Il est minuit passé. Il est minuit 12 sur Radio. Je ne sais pas quelle heure il est sur Radio Quatch si vous nous écoutez chez nos amis et camarades du Sungo. Mais en tout cas, on vient d'écouter à l'instant Music for 18 Musicians, donc une des pièces maîtresses de Steve Reich. On est en 1978. Voilà, qui dit fin d'émission dit récap. Ce soir, nous avons continué à explorer excusez-moi, hein, je perds mes mots, mais je sais pas vous, mais cette pièce, c'est juste incroyable. C'est formidable. Très content, très très content. On a de la chance hein, d'être sur une radio associative où on peut se permettre de passer des pièces de musique comme ça qui font quasiment une heure. Et en même temps, pour vous parler de Steve Reich et de Terry Riley, ça aurait été très compliqué de vous passer juste des extraits. Comme je disais tout à l'heure, c'est des choses qui s'écoutent et se ressentent dans leur intégralité. Ce soir donc, nous avons parlé de Terry Riley et de Steve Reich. Nous avons écouté, on a démarré l'émission avec une pièce de Terry Riley, enfin arrangée par Terry Riley, si j'ose dire, qui passait derrière un groupe de jazz, c'était Music for the Gift. Ensuite, on a écouté une des pièces maîtresses, si ce n'est la pièce maîtresse de Terry Riley, Incy, une pièce encore jouée de nos jours. Incy, c'est une petite merveille que je vous recommande si vous avez l'occasion. Je vous dis que c'est encore joué de nos jours. Essayez d'aller le voir, essayez d'y assister parce que vraiment ça tue. Et Incy tue, Incy tue, si je peux me permettre ce petit jeu de mots. En tout cas, vraiment chaudement recommandé de Terry Riley. On a aussi écouté Rainbow in Curved Air. Il y a plein d'autres pièces qui sont extrêmement intéressantes dans l'œuvre de Terry Riley, sur laquelle je vous invite à vous précipiter. On a parlé aussi de Steve Reich. On a écouté une de ses œuvres de jeunesse, si j'ose dire, son deuxième enregistrement. Ça s'appelle Come Out, tout un travail sur les phases avec des bandes magnétiques. Ensuite, on a écouté Drumming. Là, ça fait partie de toujours son travail sur les phases, mais cette fois-ci avec des vrais instruments. Une pièce composée retour d'Accra, au Ghana. Et enfin, on a terminé avec Music for 18 Musicians. Donc là, le retour de la mélodie, si j'ose dire, et de la rythmique dans l'œuvre de Steve Reich. Il reste plein d'autres choses à écouter de Steve Reich dans les années qu'ont suivi. Bah déjà, alors bon, pour la petite anecdote, Steve Reich s'est mis en pause pendant 2 ans après Music for 18 Musicians. C'est un comble, il avait peur de se répéter. C'est assez marrant quand on voit la musique qu'il fait. Et bon, il a fini par... Il s'est lancé un peu, il est revenu à ses origines. Il s'est intéressé notamment à l'hébreu et aux cantillations hébraïques, je cite. Il a écrit des pièces d'ailleurs, notamment qui ont été interprétées à Jérusalem, là-dessus. Et puis, il a continué son petit bonhomme de chemin avec des pièces qui sont toujours... toujours hyper intéressant. Je vous parlais de Different Trains, on est en 86, là ça raconte un petit peu son enfance dans des trains pour traverser les États-Unis entre San Francisco et New York. Il y a d'autres trains qu'on entend aussi, qu'on a l'impression d'entendre. Je vous parlais des harmoniques et des notes fantômes. Là, dans ce Different Trains, on a un peu aussi l'impression d'entendre les trains de la mort, si j'ose dire. C'est une pièce magistrale, vraiment une petite merveille. Après, il a écrit plein de choses magnifiques. Electric Counterpoint pour Pat Metheny, notamment. Une très jolie pièce à la suite du 11 septembre, WTC 9, je ne me souviens plus du nom exact, mais 9-11, 9 septembre, World Trade Center. Très très belle pièce, pareil, avec son sens de la musique répétitive. Et puis, comme je vous le disais, voilà, à partir des années 80, dans l'œuvre de Steve Reich, on va retrouver beaucoup, beaucoup de sons enregistrés, beaucoup de landscape. Voilà. Que dire de plus? Merci à tous et à toutes. Si vous êtes encore à l'antenne au bout de 3h15, là, je crois qu'on bat nos records, mais on pouvait encore une fois difficilement aborder de façon comme ça parcellaire l'œuvre de ces deux grands maîtres des musiques dites minimales américaines. Que vous dire de plus? De vous souhaiter une très très bonne fin de soirée à tous
et à toutes. À l'écoute de Radio Radio, là, pendant jusqu'à 1h du matin, vous aurez une petite playlist concoctée par nos soins avec des petites merveilles. Et on se retrouve jeudi prochain à partir de 21h pour la suite donc, de cette exploration radiophonique de la Nurse Vision List. Les épisodes précédents, vous les retrouverez sur Mixcloud, le Mixcloud de Radio Radio ou le R10 de Radio Quetch. Merci à tous et à toutes. On a une chance incroyable de pouvoir faire comme ça une émission de plus de 3 heures, d'écouter des longs extraits, de vraiment découvrir, rentrer ou redécouvrir un univers musical vraiment à part. C'est d'autant plus une joie et un plaisir de partager ça avec vous tous et toutes. Allez, bonne fin de soirée à tous et à toutes et on se retrouve très bientôt sur les antennes de Radio Radio.

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